0: Miniature à Mini World Lyon qui vous attend, le plus grand parc de miniatures animées de France, qui vous invite à explorer des villes, des montagnes, des littoraux dans des décors étonnants de réalisme et franchement magnifiques qui valent le détour. Alors si vous voulez en savoir plus, surtout restez bien à l'écoute du 107.7. Bien sûr, le trafic qui vous donne rendez-vous tous les quarts d'heure en détail et puis de la musique bien entendu. Mais pour l'heure, eh bien, nous faisons un détour par le ciel. Et vos conditions météo en ce dimanche 9 août, un temps mi-figue mi-raisin. Un grand soleil pour débuter la journée à Strasbourg, en Nouvelle-Aquitaine et en Occitanie. Partout ailleurs, par contre, grisailles, pluie et orages sont au rendez-vous. Pour l'après-midi, le soleil va chasser le mauvais temps en Ile-de-France, Centre-Val de Loire et Nouvelle-Aquitaine. Par contre, des orages vont s'installer, d'après Météo France de Tarbes à Biarritz, en passant par Toulouse. Un vent particulièrement violent qui doit aussi se lever dans la région de Tarbes, avec des rafales annoncées à 100 km. Heure. Côté température, dans la matinée, comptez 23 degrés à Bourges, La Rochelle et Biarritz, 24 à Limoges et Nantes, 27 à Toulouse, pour l'après-midi 33 à Tours et Strasbourg, 34 à Bordeaux et Tarbes et 35 pour les maximales à Toulouse. 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
0: 2 heures passées de 2 minutes. Retour à vos conditions de circulation. Détail sur le 107.7 et ça va aller très très vite puisqu'à l'heure actuelle j'ai une page blanche sous les yeux, ce qui est très bon signe pour vous puisque ça veut simplement dire que tout va bien où que vous soyez ou que vous m'entendiez. Alors j'en profite simplement pour vous rappeler que même si nous sommes au beau milieu de la nuit, qu'il n'y a pas forcément grand monde sur la route, eh bien pour autant vous n'êtes pas tout seul et lorsqu'il n'y a personne devant vous à droite, il est impératif, il est obligatoire de vous rabattre. On ne reste pas sur la voie du milieu.
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Moving to the Sun, la musique d'Huguel à l'instant sur le 107.7. Côté route, ça se passe toujours aussi bien. J'y reviens en détail après Gorillaz, Feel Good ou encore Glenn Frey, The Hit Is On.

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1: 2h16, retour au trafic en détail sur le 107.7 et ça se passe tout à fait bien pour vous sur la route, que vous soyez du côté de Strasbourg et la 355 en Ile-de-France, dans la région de Nantes ou encore du côté du sud-ouest à Bordeaux, Bayonne, Toulouse, tout va pour le mieux. Une seule info qui vous concerne et qui nous emmène du côté de l'autoroute A87, vous êtes au sud d'Angers entre la barrière de péage de Beaulieu et la sortie 25 Chemillier. Au niveau du kilomètre 19, un piéton se trouverait à proximité des voies. Une info qui vous concerne dans les deux sens de circulation, ces piétons pouvant à tout moment traverser les voies. Et mis à part ça, partout ailleurs, eh bien, tous les voyants sont au vert. À suivre sur le 107.7, l'un des rendez-vous de votre été, les voitures mythiques, ces modèles cultes qui ont marqué le petit comme le grand écran. Et dans un instant, cap sur Hawaï. Ce sera juste après la musique des Maroon 5 avec Animals. 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

0: Animals, la musique des Maroon 5 qui résonne sur le 107.7. Et côté route, eh bien, c'est toujours aussi calme, pas de grosses difficultés à évoquer. Simplement à vous rappeler, pour vous qui m'écoutez du côté de l'autoroute A87 entre Angers et La Roche-sur-Yon, qu'il y aurait des piétons à proximité des voies aux abords du kilomètre 19. Vous êtes concernés dans les deux sens. Avant de poursuivre la route en musique avec U2 ou encore Benabar, quoi qu'on dise, et tout de suite, comme promis, place à votre rendez-vous de l'été consacré à ces voitures qui ont marqué leur époque. Louis Calsac, vous nous embarquez en 1980 avec un détective qui combattait le crime en voiture de sport.
1: Chemise à fleurs, plage de sable fin et grosse moustache, bienvenue dans Magnum. À Hawaï, Thomas Magnum est détective privé. Il combat le crime au volant d'une rutilante Ferrari 308 GTS coupé cabriolet.
2: Est-ce que vous avez entendu quelque chose de plus beau ?
1: Voiture qui devait être à l'origine dans le script, une Porsche 928. La faute à la carrure de l'acteur principal, Tom Selleck, 1m93 sous la toise, difficile à faire rentrer dans ce modèle de la marque allemande. Exit donc Porsche et place à la sportive italienne.
3: La Ferrari.
4: La Ferrari.
3: Dans la mesure où vous utilisez le véhicule, vous devriez prendre en charge la responsabilité de l'entretien.
4: Ah, c'est ce que je fais. Je fais vérifier les pneus régulièrement. Tiens, justement, hier, j'ai fait mettre de l'huile.
1: Au cours des 162 épisodes de la série, une quinzaine de versions différentes sera utilisée en fonction des besoins. Pour les cascades, une réplique fabriquée sur une base de Pontiac Fiero sera même spécialement construite. En 2018, une nouvelle version de la série sera produite. Elle ne connaîtra pas le même succès que l'original, malgré cette fois la présence d'une Ferrari 488 Spider. Preuve s'il en est que Magnum et sa Ferrari sont comme Tom Selleck et sa moustache, indissociables d'une époque.
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0: musique de U2 qui résonne sur le 107.7 et restez bien à l'écoute. Retour au trafic dans moins d'une minute.
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0: À 2h30, il est l'heure de reparler en détail de vos conditions de circulation. Pas d'évolution, ce qui est plutôt bon signe puisque tout va bien. J'ai une seule info à vous rappeler qui nous emmène au sud d'Angers. Vous êtes sur l'autoroute A87 entre la barrière de péage de Beaulieu et la sortie 25 Chemillé. Il y a des piétons à proximité des voies de l'autoroute au kilomètre 17 et vous êtes concerné aussi bien en direction d'Angers que en direction de la Roche-sur-Yon. Ces piétons pouvant traverser les voies à tout moment, le patrouilleur Benoît vient d'arriver sur place. Il vous signale leur présence. Donc surtout, vous ouvrez l'œil et vous levez le pied. Et mis à part ça, eh bien partout ailleurs, ça se passe très très bien.
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0: Beautiful Days, la musique de Vénus qui vous accompagne sur le 107.7. Côté trafic, je vous rappelle pour vous qui êtes dans les Landes sur la 63 en direction de Saint-Sébastien qu'une voiture est accidentée dans la bretelle de sortie de l'aire de l'océan. La voie d'accélération qui vous permet de quitter cette aire. Vous ouvrez l'œil et vous levez le pied. Retour au trafic après la musique d'En Vogue, Don't Let Go ou encore Emma et son titre Pitié.
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1: À 2h45, retour à vos conditions de circulation en détail dans le sud-ouest du pays, mais aussi le Grand Ouest et la 355, la région strasbourgeoise. Ça va aller très très vite puisque tout va bien, où que vous soyez, où que vous m'entendiez, aucune difficulté particulière à évoquer. Dans un instant, tous au parc, l'un de vos rendez-vous de l'été sur le 107.7. Chaque semaine, nous vous faisons découvrir un parc à thème ou de loisirs. Aujourd'hui, embarquez pour un voyage en miniature à Mini World Lyon, le plus grand parc de miniatures animées de France, vous invite à explorer villes, montagnes et littoraux dans des décors étonnants de réalisme. Visite guidée juste après la musique de Kenji Tuyo.

0: c'était Kenji Girac à l'instant sur le 107.7. Et côté trafic, c'est très calme.
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0: Nouvelle étape de notre série Tous au parc. Aujourd'hui, nous vous ouvrons les portes de Mini World Lyon, un lieu insolite où des milliers de personnages et de scènes animées font voyager petits et grands à travers des mondes miniatures plus vrais que nature.
2: Dépaysement garanti aujourd'hui, me voilà à Vaux-en-Velin, près de Lyon, pour une petite immersion au parc du Mini World. Pour commencer la visite, je viens de retrouver Loris, le directeur marketing du parc.
3: Mini World, c'est le plus grand parc de miniatures animées en France. Vous allez retrouver 30 000 personnages qui sont cachés à l'intérieur de nos mondes. On a 5 univers. La ville, la montagne, la campagne, la ville de Lyon. Vous allez retrouver tous les lieux un peu de la place Bellecour jusqu'au Vieux Lyon ou Fourvière. Hein.
4: On va voyager.
3: Voilà, on voyage.
4: Allez, c'est parti. Ah oui.
3: Donc voilà, ah oui, direct. Hein. C'est drôle. À chaque fois qu'on arrive dans nos mondes, en fait, on s'attend jamais vraiment à ce qu'on va découvrir.
2: Alors là, devant nous, il y a la ville de Lyon en miniature, avec même le périphérique qui est complètement saturé.
3: Avec les voitures, donc on est hyper ressemblant à la ville de Lyon. On essaye de coller voilà, nos fameux bouchons lyonnais.
5: On regarde les maquettes et puis on essaye de retrouver les endroits de Lyon qu'on connaît.
6: C'est impressionnant, c'est de la miniature, mais j'ai envie d'avoir tout ça chez moi.
2: Ah, il n'est pas le seul à aller vouloir ces miniatures à la maison. C'est vraiment une invitation au voyage. Nous avons juste à tourner la tête à droite, à gauche, pour passer de Lyon à Marseille, avec par exemple devant moi la Bonne Mère.
3: Et là, on a fait vraiment tous les studios de Plus Belle la Vie. Avec ça plaît bien aux...
4: Ah, vous avez vraiment pensé à toutes les particularités des villes.
3: Là, vous avez Taxi, par exemple. Dans la scène où justement ils étaient à Marseille, sur le Vieux Port.
4: Alors avis à tous les amateurs de films et séries, je pense que vous pouvez venir dès maintenant.
3: Là-bas c'est King Kong là.
4: On se rapproche de Nice là.
3: Là on a une autoroute.
4: C'est l'autoroute A8 là.
3: Voilà.
2: Autant vous dire qu'il vous faut quelques heures devant vous pour la visite. Visite qui vous emmènera aussi au Dramont sur la Côte d'Azur ou encore à la montagne pour aller skier peut-être avec les bronzés, qui sait. Pour connaître les horaires d'ouverture du parc, rendez-vous sur le site internet miniworldlyon.com.
6: J'aime bien Mini World.
0: Et notre route se poursuit en musique avec ABBA, Dancing Queen ou encore Naïka, One Track Mind.

Dancing Queen, ABBA qui vous accompagne sur le 107.7. Une route très très calme à cette heure-ci. Je vous en reparle après la météo de 3h du matin. Après la musique de M. Pokora quand même.

0: Il est 3h du matin, vous écoutez le 107.7. Très belle route et très belle nuit à toutes et à tous. Une route que nous poursuivons en musique, bien sûr. Retour du trafic tous les quarts d'heure, vous le savez, sur le 107.7. Et puis bien sûr, si quoi que ce soit venait à se produire, je vous en informerai dans les meilleurs délais. Et puis je vous prépare également deux rendez-vous. Pour cette heure-ci, un rendez-vous musique et un rendez-vous ciné. Côté musique, préparez-vous à entendre du Michael Jackson, direction l'année 1983 pour un live qui a marqué l'histoire de la pop, mais aussi de la danse. À l'époque, nous ne le savions pas encore, mais Thriller, l'album le plus vendu de tous les temps, faisait d'un enfant star le roi de la pop. Votre rendez-vous absolument live est à retrouver dans cette première demi-heure. Et puis, dans la deuxième demi-heure, ce sera un rendez-vous au ciné avec Spider-Man notamment. Restez bien à l'écoute. Et pour l'heure, nous faisons un petit détour par le ciel. Et côté météo, en ce dimanche 9 août, un temps mi-figue mi-raisin. Un grand soleil pour débuter la journée à Strasbourg, en Nouvelle-Aquitaine et en Occitanie. Partout ailleurs, grisailles, pluie et orages sont au menu. Pour l'après-midi, le soleil va chasser le mauvais temps en Ile-de-France, Centre-Val de Loire. Par contre, des orages vont s'installer d'après Météo France. De Tarbes jusqu'à Biarritz en passant par Toulouse. À noter également un vent particulièrement violent qui doit aussi se lever dans la région de Tarbes avec des rafales annoncées à 100 km/h. Côté température, dans la matinée, comptez 23 à Bourges, La Rochelle et Biarritz, 24 à Limoges et à Nantes, 27 à Toulouse. Pour l'après-midi, 33 degrés à Tours et Strasbourg, 34 à Bordeaux et Tarbes et 35 pour les maximales à Toulouse. 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
0: Il est 3h, passées de 2 minutes, retour à vos conditions de circulation en détail sur le 107.7 dans la région de Strasbourg, la 355 mais aussi le Grand Ouest et le Sud-Ouest. Et à cette heure-ci, eh bien, ça se passe très très bien pour vous sur la route. J'ai simplement deux informations à évoquer avec vous et pour débuter, je vous retrouve au sud d'Angers du côté de l'autoroute A87 entre la barrière de péage de Beaulieu et la sortie 25 Chemin. Au kilomètre 18 où des piétons auraient été aperçus à proximité des voies, vous êtes concerné bien sûr dans les deux sens. Et puis, cette fois-ci, entre Angers et Nantes, en direction de Nantes, vous êtes sur l'autoroute A11. 30 km après la sortie 19, Beaupréau-Saint-Germain, au kilomètre 314, il y aurait des morceaux de pneus cette fois-ci sur les voies. Le patrouilleur se rend bien sûr sur place. Et partout ailleurs, si je n'ai pas parlé de vous, c'est que tout va bien.
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Le dernier soprano DJ qui vous accompagne sur le 107.7. Côté route, pas de grosses difficultés. J'y reviens dans le détail après la très belle voix de Silk et Crazy.

0: Crazy, la très belle voix de Syl qui vous accompagne sur le 107.7. Et restez bien à l'écoute puisque nous vous faisons revivre des concerts emblématiques. Et d'ici quelques minutes, direction l'année 1983 pour un live qui a marqué l'histoire de la pop et de la danse. À l'époque, nous ne le savions pas encore, mais Thriller, l'album le plus vendu de tous les temps, faisait d'un enfant star le roi de la pop. Absolument Live reviendra sur le premier moonwalk de Michael Jackson, juste après vos conditions de circulation.
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0: À 3h15, retour à vos conditions de circulation en détail sur le 107.7. C'est très très calme sur la route à cette heure-ci. Simplement deux infos à vous rappeler. La première, eh bien, nous emmène en Haute-Garonne. Vous êtes sur la 64 en direction de Toulouse. 4 km après avoir passé la sortie 16 Lannemezan au kilomètre 178. Une voiture est accidentée sur la bande d'arrêt d'urgence. Aucune gêne à déplorer côté trafic, mais vous respectez bien le corridor de sécurité. Et puis avant de vous quitter, je vous rejoins bien plus au nord. Vous m'écoutez entre Angers et Nantes, en direction de Nantes. 30 km après avoir passé la sortie 19 Beaupréau-Saint-Germain, kilomètre 314. Il y aurait des morceaux de pneus sur les voies. Le patrouilleur Christophe est en route et vous savez déjà tout. Très belle route et très belle nuit sur le 107.7.
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2: C'est l'histoire d'un live enregistré au Pasadena Civic Auditorium de Los Angeles devant 3000 personnes. Live qui est entré dans la légende, mais pas comme les autres, à reculons, et vous allez comprendre pourquoi. En mars 1983, Michael Jackson, invité aux 25 ans de la Motown, interprète Billie Jean. Pourtant, il avait quitté la maison de disques 4 ans auparavant. Mais si à cette époque, la Motown est incontournable, Michael aussi l'est devenu. Après un quart d'heure à chanter avec ses frères les grands tubes des Jackson 5, le voilà seul sur scène, enfin lui, son gant, ses paillettes, son micro et son premier moonwalk. Ou comment donner l'impression qu'on avance alors qu'on recule, mais que avec les pieds parce que le corps est un petit peu penché. Enfin bon, en français c'est une rétroglissade, mais c'est moins joli. Aussi difficile à expliquer qu'à réaliser, et je suis sûre que vous avez essayé. Allez, avouez. Le show a été diffusé 3 semaines plus tard à la télé américaine. Retour donc au printemps 1983 pour marcher sur la lune avec le King of Pop, son tout premier moonwalk, et Billie Jean dans Absolument Live.

C'était l'une des grandes performances de Michael Jackson, racontée par Marie Codemo, et retrouvez d'autres épisodes sur notre site internet et notre application. Côté trafic, c'est toujours aussi calme à cette heure-ci, pas de grosses difficultés à évoquer. Je reviens en détail à vos conditions de circulation. Ce sera après la musique de Christine and the Queens ou encore Arlo Parks, Too Good. Très belle route et très belle nuit sur le 107.7.

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1: À 3h28, je vous retrouve avec quelques petites secondes d'avance pour évoquer de nouveau vos conditions de circulation en détail dans le sud-ouest, le Grand Ouest et également le contournement ouest de Strasbourg. La 355, ça roule bien où que vous soyez, où que vous m'entendiez. C'est vraiment l'information à retenir. Qu'un seul événement à évoquer avec vous qui nous emmène tout droit en Haute-Garonne. Vous êtes sur l'autoroute A64, vous roulez en direction de Toulouse. 4 km après avoir passé la sortie 16 Lannemezan, au niveau du kilomètre 178, il y a une voiture accidentée en cours de dépannage sur la bande d'arrêt d'urgence. Aucune gêne à déplorer côté trafic, mais je vous invite vivement à respecter le corridor de sécurité. Mis à part ça, tous les voyants sont au vert.
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Love Noir, Zaoui et Stéphane qui vous accompagnent sur le 107.7. Côté route, c'est toujours aussi calme. Je vous en reparle après Georgia Smith, Alive ou encore David Hallyday, Le Défi.

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1: À 3h44, un nouveau tour d'horizon complet de vos conditions de circulation dans le sud-ouest, grand ouest et du côté de Strasbourg. La 355, ça roule bien absolument partout, où que vous soyez ou que vous m'entendiez. Tous les voyants sont au vert et tant mieux. Allez, dans un instant, la sélection cinéma de première, le magazine ciné partenaire du 177. Tout au long de l'été, Thierry Chaise vous conseille la sortie incontournable de la semaine, mais aussi un film à voir ou à revoir en famille. Au programme aujourd'hui, l'un des blockbusters de l'été, Spider-Man Brand New Day. On en parle dans un instant après Joseph Chédid. 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

0: C'était Joseph Chédid à l'instant sur le 107.7. Et côté route, c'est toujours aussi calme. Il est l'heure de C'est à voir, votre rendez-vous cinéma. Yvan Mouton est avec Thierry Chaise, rédacteur en chef de Première. Voici tout de suite son coup de cœur de la semaine.
1: Et nous démarrons par un film qui est sorti la semaine dernière, mais vous avez absolument voulu nous en parler, Thierry. Il s'agit de l'un des événements de l'été, Spider-Man Brand New Day, c'est-à-dire la traduction... Un tout nouveau jour.
2: Oui, hein, il est beau ce jour. Pour ceux qui n'avaient pas suivi l'épisode précédent, l'élément important, c'était que Spider-Man avait demandé à ce qu'on efface la mémoire de tous ceux qu'il connaissait, le fait que Peter Parker était Spider-Man. Et donc, du coup, il est seul. Il n'a plus sa petite amie, il n'a plus ses amis. Et on découvre au départ un personnage très dépressif.
3: Parfois, Spider-Man doit faire des choix difficiles, même si ça brise le cœur de Peter Parker. Qu'est-ce qui m'arrive ?
2: Ce qui est formidable avec ce film, c'est que si vous n'êtes pas un client de tous les films Marvel, vous allez suivre malgré tout. Même si vous ne connaissez pas tout, vous suivez parce que le réalisateur réussit à aussi bien les scènes d'action que les scènes intimistes. Il laisse les acteurs jouer. Et par contre, ceux qui connaissent tout de Marvel, alors là, vont avoir des surprises partout, tout le temps. Et c'est en ça que, voilà, plus qu'Avengers pour moi, plus que Hulk, plus que X-Men, le vrai meilleur matériau de Marvel, c'est les Spider-Man.

0: Et cette petite musique rappelle peut-être à certains le film à revoir en famille que vous avez sélectionné, Thierry. Itinéraire d'un enfant gâté, 1988, Claude Lelouch, Belmondo.
1: Eh oui, Sam Lyon, ce chef d'entreprise qui, un beau jour, décide de mettre les voiles au propre comme figuré, puisqu'il disparaît en bateau et aimerait ne jamais revenir. Mais il va croiser Richard Anconina qui va le reconnaître et donc ils vont repartir incognito à Paris. C'est romanesque à souhait, Belmondo est incroyable, il y a des scènes cultes. C'était une année 88 incroyable en termes de cinéma, c'était celle du Grand Bleu, c'était celle de l'Ours, c'était celle de Camille Claudel. Et donc l'itinéraire d'un enfant gâté qui a valu son seul César à Jean-Paul Belmondo.
0: Exactement, vous me l'enlevez de la bouche, itinéraire d'un enfant gâté sur toutes les bonnes plateformes et puis Spider-Man Brand New Day. Cet opus est apparemment exceptionnel, le blockbuster qui donne le vertige en salle actuellement, à retrouver également dans le magazine Première et sur première.fr.
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0: Antoine Titi, la musique de CK qui vous accompagne sur le 107.7. Et il est 4h, très belle nuit et très belle route à tous. Nous entamons une nouvelle heure ensemble sur le 107.7 avec au programme bien sûr l'infotrafic qui revient tous les quarts d'heure. De la musique, beaucoup de musique et puis également deux rendez-vous dancefloor, j'ai envie de dire. Dans un premier temps, eh bien, nous allons vous emmener danser en vous racontant l'histoire des plus grandes discothèques de France. Notre saga nous conduira aujourd'hui sur la plus belle avenue du monde, au Queen, le temple de la culture gay. Rendez-vous dans Ce soir on danse d'ici cette première demi-heure. Et puis pour la seconde partie de notre heure ensemble, eh bien, nous allons sur la route des vacances évoquer les danses de l'été. Nous les entendions partout, nous les aimions et surtout nous les dansions. Dans un instant, retour en 98 sur la chaîne M6 qui jouait la carte des rythmes de l'Afrique avec Pata Pata. Souvenir à retrouver sur le 107.7. Restez bien à l'écoute et tout de suite, détour par le ciel. Et vos conditions météo en ce dimanche 9 août, un temps mi-figue mi-raisin, un grand soleil pour débuter la journée à Strasbourg, en Nouvelle-Aquitaine et en Occitanie. Partout ailleurs, grisailles, pluie et orages sont au rendez-vous. Pour l'après-midi, le soleil va chasser le mauvais temps en Île-de-France et Centre-Val-de-Loire. Par contre, des orages vont s'installer d'après Météo France, de Tarbes jusqu'à Biarritz en passant par Toulouse. Un vent particulièrement violent devrait aussi se lever du côté de Tarbes avec des rafales annoncées à 100 km/h. Quant aux températures, dans la matinée, comptez 23 degrés à Bourges, La Rochelle et Biarritz, 24 à Limoges et Nantes, 27 à Toulouse, pour l'après-midi, 33 à Tours et Strasbourg, 34 à Bordeaux et Tarbes et 35 pour les maximales à Toulouse. 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
0: 4h tout juste passées de 2 minutes, retour au trafic en détail dans le sud-ouest du pays, le Grand Ouest et également la 355 du côté de Strasbourg. Ça va aller très très vite, je vous préviens tout de suite, puisque j'ai une page blanche sous les yeux, ce qui signifie que tout va bien, où que vous soyez, où que vous m'entendiez. J'en profite simplement pour vous rappeler que même si nous sommes au beau milieu de la nuit, qu'il n'y a pas forcément grand monde sur votre route, pour autant vous n'êtes pas tout seul, et lorsqu'il n'y a personne devant vous à droite, il est impératif et obligatoire de vous rabattre. On ne reste pas sur la voie du milieu.
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Rihanna, un titre signé Joy doit filer à l'instant sur le 107.7 et côté route, c'est toujours aussi calme. Je vous en reparle après Madonna, Nothing Really Matters.

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1: À tout pile, 4h15, il est l'heure de revenir en détail à vos conditions de circulation. Ça va de nouveau aller très vite puisque tous les voyants sont au vert absolument partout. Nous vous emmenons danser cet été sur le 107.7 en vous racontant l'histoire des plus grandes discothèques de France. Notre saga nous conduira dans les prochaines minutes sur la plus belle avenue du monde, au Queen, le temple de la culture gay. Rendez-vous dans Ce soir on danse, juste après la musique de Big Flo et Oli, plus tard.
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0: toulousain Big Flo et Oli qui vous accompagnent sur le 107.7. Côté route, piétons et chevreuils errants, voilà ce qui vous concerne à cette heure-ci. Les piétons du côté de l'autoroute A20, kilomètre 398, et les chevreuils, l'A10, kilomètre 179. Dans les deux cas, vous êtes concernés dans les deux sens.
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0: Ce soir, on danse, c'est l'un de nos rendez-vous estivaux sur le 107.7. Nous vous faisons revivre l'ambiance des boîtes de nuit qui ont marqué des générations de clubbeurs. Direction Paris, tout de suite avec vous, Francine Thomas.
2: Sur les Champs-Élysées, les plages des touristes, le soir venu, pendant plus de 25 ans, se taisent et laissent la place aux clubbeurs, au 102 de la plus belle avenue du monde. C'est là que se trouve l'un des clubs les plus branchés de la capitale, le Queen. Il ouvre en 1992 dans les 1500 mètres carrés qui étaient occupés auparavant par un cinéma et il devient très vite la grande adresse incontournable pour ses soirées électro et son ambiance avant-gardiste. Le Queen est dès son ouverture un temple de la culture gay. L'un des tout premiers directeurs artistiques de l'établissement est David Guetta. Il écrit une partie de l'histoire de ce club et il y mixe aux côtés notamment de Carl Cox, Bob Sinclair ou encore Philippe Corti. Ici, les soirées font l'événement, les people s'y pressent, l'entrée est gratuite en semaine. Encore faut-il réussir à y entrer. L'accès au Queen est très sélect et les physionomistes sont réputés pour leur intransigeance.
3: Bon, je vous préviens, c'est moi qui dis qui rentre dans la discothèque et qui rentre pas, ok ?
2: Au Queen, c'est aussi ici qu'a éclos la French Touch, Cassius, Étienne de Crécy ou encore Daft Punk s'y sont produits dès leur début. De grandes stars internationales comme Cher ont également donné des concerts. Il y a eu aussi des défilés de mode, de Paco Rabanne à Jean-Paul Gaultier en passant par Vivienne Westwood. Le Queen, dans les années 90 et début des années 2000, est synonyme de liberté absolue. Et durant cet âge d'or, sont organisées les légendaires soirées Respect, tirées du morceau éponyme de la chanteuse américaine Adeva. Respect. Et puisque rien ne dure, dans la deuxième moitié des années 2000, le Queen s'ouvre un peu plus, mais les prix y flambent. Et malgré des rendez-vous comme le Disco Queen du lundi ou le Ladies Night du mardi, l'esprit n'est plus là. La boîte déménage en 2015 avant de fermer définitivement en 2018.
0: Merci Francine. Notre route se poursuit en musique avec Robin S, Show Me Love ou encore Jack et Carla, La Recette.

0: Love, la musique de Robin S qui vous accompagne sur le 107.7. Restez bien à l'écoute, retour à vos conditions de circulation dans moins d'une minute.
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2: Aujourd'hui, je vous emmène dans le sud-ouest du pays pour faire la connaissance d'un covoitureur qui adore les défis en tout genre. 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
0: À 4h30, il est l'heure de revenir en détail à vos conditions de circulation sur le 107.7 dans le Grand Ouest, le Sud-Ouest et également du côté de Strasbourg avec la 355. Alors je vous rassure tout de suite, ça roule très très bien à cette heure-ci, pas de grosses difficultés à évoquer. Que deux infos, simplement. La première nous emmène entre Tours et Blois. Vous m'écoutez depuis l'autoroute A10 entre la barrière de péage de Monet et la sortie 18 Château-Renault, kilomètre 179 où des chevreuils errants auraient été aperçus à proximité des voies. C'est une information qui vous concerne bien sûr dans les deux sens puisque ces animaux peuvent traverser les voies à tout moment. Un cas de figure à peu près similaire, mais il ne s'agit pas d'animaux de piétons. Vous êtes quand même concernés dans les deux sens. Les piétons aussi peuvent traverser. Et cette fois-ci, je vous retrouve entre Montauban et Cahors sur l'autoroute A20, plus précisément entre la barrière de péage de Montauban Nord et la sortie 59 Caussade, kilomètre 398. Ouvrez l'œil et levez le pied, donc dans les deux sens. Partout ailleurs, si je n'ai pas parlé de vous, c'est que tout va bien.
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La musique de Tracy Chapman qui vous accompagne sur le 107.7. Très belle nuit et très belle route. Retour au trafic aux alentours de 4h45 après John Maman, Love Life ou encore Clan, Café Conron.

0: Love Live, c'était John Maman à l'instant sur le 107.7 et restez bien à l'écoute, le trafic revient dans moins d'une minute.
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0: Dans quelques instants, l'un des rendez-vous sur la route de vos vacances, les danses de l'été. On les entendait partout, on les a aimées et surtout on les dansait. Et dans un instant, retour en 1998 sur la chaîne M6 qui jouait la carte des rythmes de l'Afrique avec Pata Pata. Souvenir, souvenir après le trafic.
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0: À 4h45, retour à vos conditions de circulation en détail dans le sud-ouest du pays, le Grand Ouest et la région de Strasbourg avec l'A355. C'est très très calme cette nuit sur la route, tant mieux pour vous. J'ai une seule information à vous rappeler et qui nous emmène tout de suite entre Tours et Blois. Vous m'écoutez depuis l'autoroute A10 entre la barrière de péage de Monet et la sortie 18 Château-Renaud. Aux environs du kilomètre 179, il y aurait des chevreuils errants, une information qui vous concerne bien entendu dans les deux sens. Et Clément, le patrouilleur, est arrivé sur place à leur recherche. Et vous savez donc déjà tout. Merci beaucoup d'avoir choisi le 107.7 pour faire votre route. Très belle nuit. Et il est l'heure de redécouvrir ces tubes de l'été que l'on chantait et que l'on dansait. On se dit pata pata, Gilles Ravarino, c'est bien ça?
3: Impossible de passer à côté. Dès les premières notes, pata pata sent le soleil, la fête et la danse. Un classique mondial que Kumba Gaolo remet en pleine lumière en 1998 en lui redonnant aussi un petit coup de fraîcheur. À l'origine, pata pata, c'est un tube planétaire signé Myriam Makeba en 1967. Chanson sud-africaine construite autour d'une danse populaire des townships de Johannesburg. Pata pata, ça veut dire touche-touche. Des pas simples, des mains qui claquent, une danse joyeuse, communicative, faite pour être partagée. Quand Kumba Gaolo, grande voix sénégalaise, s'empare du morceau, elle le modernise. Nouveaux arrangements, énergie pop africaine, groove irrésistible. Résultat, la reprise cartonne, traverse les frontières et devient un vrai hit estival, notamment sur les radios et les pistes de danse européennes. En France, c'est M6 qui a judicieusement misé sur les rythmes de l'Afrique plutôt que les habituelles sonorités latines. Et le titre de Kumba Gaolo pointe à la deuxième place des ventes de singles. Pata pata, c'est aussi une chorégraphie ultra accessible. Déhanché, pas glissé, claquement de main, pas besoin d'être danseur pro, on regarde, on imite et tout le monde danse ensemble, exactement l'esprit de la chanson. Avec pata pata, Kumba Gaolo ne se contente pas de reprendre un classique, elle le transmet, elle le fait voyager et rappelle que certaines chansons sont faites pour durer et surtout pour danser. Oh

Des pata pata, l'une de vos danses de l'été sur le 107.7, un rendez-vous à découvrir sur la route de vos vacances, mais aussi sur notre site internet et notre application. Notre route se poursuit en musique avec Supergrass, Alright, ou encore Moon Taxi, Hometown.

0: Il est 5h, bienvenue, belle route et belle nuit sur le 107.7, une nouvelle heure s'entame à vos côtés. Et je vous propose bien sûr d'écouter de la musique, de retrouver l'infotrafic tous les quarts d'heure, vous le savez, sur le 107.7. Et puis deux rendez-vous aussi qui vont nous faire passer un bon moment. Un bon moment aussi bien ciné que télé. Dans un premier temps, cap cet été dans Play Replay sur les séries qui nous font voyager aux quatre coins du monde. Direction la Croatie, entre ruelles de pierre, remparts dominant l'Adriatique et paysages baignés de soleil, des décors devenus cultes grâce à la série Game of Thrones. Et puis, un petit peu plus tard, je vous proposerai de redécouvrir une... rendez-vous estival dédié aux bandes originales cultes de films et de séries. Et cette fois-ci, nous plongerons dans l'univers féerique d'Avatar du réalisateur James Cameron. Restez bien branchés sur le 107.7. En attendant, avant de reparler trafic, nous faisons un détour par le ciel. Et côté météo, en ce dimanche 9 août, un temps mi-figue, mi-raisin, un grand soleil pour débuter la journée à Strasbourg, en Nouvelle-Aquitaine et en Occitanie. Partout ailleurs, grisailles, pluie et orages sont au rendez-vous. Pour l'après-midi, le soleil va chasser le mauvais temps en Île-de-France et en centre-Val de Loire. Par contre, des orages vont s'installer progressivement d'après Météo France, de Biarritz jusqu'à Tarbes en passant par Toulouse. Un vent particulièrement violent doit d'ailleurs également se lever dans la région de Tarbes, avec des rafales annoncées à quand même 100 km. Quant aux températures, dans la matinée, comptez 23 degrés à Bourges, La Rochelle et Biarritz, 24 à Limoges et Nantes, 27 à Toulouse. Pour l'après-midi, 33 à Tours et à Strasbourg, 34 à Bordeaux et Tarbes et 35 pour les maximales à Toulouse. 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
0: 5 heures passées de 2 minutes, retour à vos conditions de circulation en détail dans le sud-ouest du pays, le Grand Ouest et également la région strasbourgeoise, la 355. Ça va être très rapide, ça roule bien où que vous soyez, où que vous m'entendiez. Je n'ai aucune difficulté à évoquer, tous les voyants sont au vert.
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Tout s'en va, Gaëtan Roussel qui vous accompagne à l'instant sur le 107.7. Côté route, en tout cas, ça reste fidèle. Aucune difficulté, tous les voyants sont au vert. Je reviens en détail à vos conditions de circulation, ce sera après Calogero, Je joue de la musique ou encore Queen, The show must go on.

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1: 5h16, retour au trafic en détail sur le 107.7, une fin de nuit toujours aussi calme sur la route, tous les voyants sont au vert, absolument aucune difficulté à évoquer, et tant mieux pour vous. Cet été dans Play Replay, les séries nous font voyager aux quatre coins du monde. Dans un instant, direction la Croatie, entre ruelles de pierre, remparts dominant l'Adriatique et paysages baignés de soleil. Des décors devenus cultes grâce à la série Game of Thrones. À redécouvrir juste après Sam Sauvage, Je ne t'aime plus.

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1: Je ne t'aime plus, Sam Sauvage qui vous accompagne sur le 107.7 et côté route, c'est toujours aussi calme. Direction la Croatie pour une nouvelle étape de notre voyage des séries de l'été. Mathilde Ferrière nous emmène à Dubrovnik, l'un des décors les plus emblématiques de Game of Thrones.
2: Des remparts qui plongent dans la mer Adriatique, des ruelles médiévales baignées de soleil et une ville chargée d'histoire. Bienvenue à Dubrovnik, en Croatie, l'un des décors les plus emblématiques de Game of Thrones.
3: Nous sommes venus dans un endroit plein de dangers.
4: Tous ceux qui ne sont pas nous sont nos ennemis.
3: Des coups de poignard dans le dos, ça ne vous prépare pas au combat. Et aujourd'hui, le royaume n'est plus que cela.
2: Adapté des romans de George R.R. Martin, la série raconte la lutte des grandes familles de Westeros pour conquérir le trône de fer. Intrigues politiques, alliances, trahisons et batailles spectaculaires ont fait de Game of Thrones un phénomène mondial.
4: Je devrais porter l'armure et toi, les jupes.
5: J'entrerai en guerre contre lui si c'est nécessaire.
3: Et d'autres que vous peuvent protéger le roi.
2: Pour donner vie à Port-Réal, la capitale des Sept Couronnes, les équipes de tournage ont choisi Dubrovnik. Encore aujourd'hui, la ville attire des visiteurs du monde entier, curieux de découvrir les lieux qui ont accueilli les intrigues de Cersei, Jon Snow, Daenerys ou encore Tyrion.
6: Le prince va se souvenir de cela, petit seigneur.
7: Sois un bon chien et rappelle-le-lui s'il l'oublie.
4: Le pouvoir... C'est le pouvoir.
2: Entre patrimoine exceptionnel, vue imprenable sur l'Adriatique et ambiance digne des Sept Royaumes, Dubrovnik offre un voyage unique dans l'univers de Game of Thrones, à retrouver en replay sur HBO Max.
1: Et notre route se poursuit en musique avec Mylène Farmer, C'est à qui le tour, ou encore les Rolling Stones, Fool to Cry.

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1: Il est tout pile 5h30, il est l'heure de revenir en détail à vos conditions de circulation sur le 107.7. Une fin de nuit toujours aussi calme sur la route, avec aucune information qui vous concerne, aucune difficulté. Tout va bien, où que vous soyez, où que vous m'entendiez, et tant mieux.
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Die on this hill, la musique de Sienna Spiro qui vous accompagne sur le 107.7 et notre route se poursuit en musique avant de revenir au trafic avec Célassou You ou encore Judith Godrèche et Benjamin Biolay.

0: You, c'est la Sou qui vous accompagne sur le 107.7 et à suivre absolument BO, votre rendez-vous estival dédié aux bandes originales cultes de films et de séries. Dans quelques minutes, nous plongerons dans l'univers féerique d'Avatar du réalisateur James Cameron. Ce sera juste après vos conditions de circulation.
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0: À 5h45, retour à vos conditions de circulation en détail du côté de Strasbourg, dans le Grand Ouest et également dans le Sud-Ouest du pays, avec tous les voyants qui sont au vert, absolument aucune information à vous communiquer, tant mieux pour vous. Je vous rappelle simplement que même s'il n'y a pas grand monde sur votre route à cette heure-ci, pour autant vous n'êtes pas tout seul. Et lorsqu'il n'y a personne devant vous à droite, il est impératif et obligatoire de vous rabattre. On ne roule pas sur la voie du milieu ou la voie de gauche lorsqu'il n'y a personne. Merci d'avoir choisi le 107.7 pour faire votre route.
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0: Et il est l'heure d'Absolument BO, votre rendez-vous consacré aux bandes originales. Aujourd'hui, nous sommes sur la planète Pandora pour la grande épopée Avatar. Marie Codemo nous emmène dans un monde lointain.
2: La musique a beaucoup d'importance dans les films. Elle donne le la de nos émotions. Dans Avatar 3, de feu et de cendre, James Cameron nous emmène, en décembre 2025, dans un univers plus sombre avec le peuple des Na'vi et leur planète enchantée, Pandora. Côté musique, Simon Franglen est aux commandes. Le digne héritier de James Horner, décédé en 2015, et fidèle compositeur de James Cameron. Pour tout vous dire, la BO de Titanic, c'est James Horner.
3: À vos ordres, restez à couvert!
2: Tout au long du film, on navigue entre musique orchestrale, sons électroniques et un moment plus fort, plus pop. Au clap de fin, le titre « Dream as One » porté par la voix singulière de Miley Cyrus. Elle a écrit en partie le titre. Elle s'est servie de son expérience personnelle, le drame des incendies qui ont dévasté sa maison californienne en 2018, ce qui lui donne une dimension encore plus forte. Dans Dream as One, il est question de guérison, d'amour, d'unité, une sorte de condensé musical de l'esprit d'Avatar. Et autant vous dire qu'après plus de 3 heures de film, ce titre arrive comme une cerise sur le gâteau. Et allez hop, c'est l'heure du dessert. Miley Cyrus est dans Absolument BO.

C'était Dream as One de Miley Cyrus, musique du film Avatar 3 dans Absolument BO. 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Notre route se poursuit en musique avec Black Machine, Howji ou encore Vernis Rouge.

OG, la musique de Black Machine qui vous accompagne sur le 107.7. Notre route se poursuit en musique avec Mentissa, la chanson d'amour.

Côté ciel, en ce dimanche 9 août, un temps mi-figue, mi-raisin, grand soleil pour débuter la journée à Strasbourg, dans tout le quart sud-est, en Nouvelle-Aquitaine et en Occitanie. Partout ailleurs, grisailles, pluie et orages sont au rendez-vous. Pour l'après-midi, le soleil va chasser le mauvais temps en Île-de-France, en Centre-Val-de-Loire et Nouvelle-Aquitaine. Par contre, des orages vont s'installer d'après Météo France de Tarbes à Biarritz en passant par Toulouse, mais aussi de Gap à Lyon où de la grêle est même attendue. Un vent particulièrement violent doit aussi se lever dans la région de Tarbes avec des rafales annoncées à 100 km/h. Quant aux températures, dans la matinée, comptez 23 degrés à Bourges, La Rochelle et Biarritz, 24 à Limoges et Nantes, 27 à Toulouse et Lyon. Pour l'après-midi, 33 à Tours, Strasbourg et Nice, 34 à Bordeaux et Tarbes et 35 pour les maximales. Par ailleurs, 11 départements du sud-est sont placés en vigilance orange canicule. Pensez à bien vous hydrater. Les 37 départements sont placés en risque élevé feu de forêt. N'oubliez pas, jeter un mégot par la fenêtre, déjà c'est interdit. Et c'est aussi passible d'une amende de 135 €. Mais surtout, c'est un geste qui peut mettre feu à la nature. 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Retour au trafic en région avec de nouveaux copilotes. Très belle journée à tous.

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1: 6h, bientôt passé de 2 minutes, retour à vos conditions de circulation en détail dans le Grand Ouest et la région de Strasbourg. Ça se passe tout à fait bien pour vous sur la route à cette heure-ci, aucune difficulté particulière à évoquer.
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2: 6h15, merci de faire la route en notre compagnie. Ça se passe bien ce matin sur votre trajet autoroutier, sur les autoroutes du Grand Ouest du pays. À noter simplement l'éventuelle présence d'un chevreuil près des voies de circulation. Il a été repéré vers le kilomètre 98 de l'A28, tout près du Mans. Si vous êtes sur cet axe qui relie Le Mans à Tours ou Tours au Mans, dans les deux sens, merci de bien ouvrir l'œil. Aux abords de ce kilomètre 98, un patrouilleur se rend sur place pour tenter de repérer cet animal. Et la route se poursuit en musique tout de suite, voici This Is.

La musique de Pink avec Try sur Radio Vinci Autoroute. Attention, si vous roulez sur l'autoroute A10 en remontant vers le nord, je vous rappelle qu'un accident nous est signalé au nord de Saint-Jean-d'Angély au kilomètre 404. Deux voitures sont accidentées sur la bande d'urgence. Il n'y a pas de gêne direct au trafic. Et puis, méfiez-vous de ce chevreuil repéré près des voies de circulation de l'A28, pas très loin du Mans, kilomètre 98. On reviendra sur vos conditions de circulation dans quelques kilomètres. Le temps d'écouter les Cardigans et tout de suite Taylor Swift.

0: Les Cardigans avec My Favorite Game sur Radio Vinci Autoroute. Il est quasiment 6h30. On se retrouve donc pour évoquer vos conditions de circulation juste après ce message.
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0: 6h30, merci de faire la route en notre compagnie. On fait le point sur vos conditions de circulation en commençant par un accident. Deux voitures en cause qui sont accidentées dans le nord de la Nouvelle-Aquitaine. Si vous êtes sur la 10 et que vous remontez en direction de Niort, Poitiers, Tours, Paris, kilomètre 404, c'est 9 km après Saint-Jean-d'Angély. Deux voitures sont arrêtées sur la bande d'arrêt d'urgence. Pas de gêne direct au trafic, mais n'hésitez pas à vous décaler sur la gauche, histoire de respecter le corridor de sécurité. Si vous quittez l'autoroute au niveau de Montsorigny, l'autoroute A10, donc nous sommes dans le sud de l'agglomération de Tours. Attention à cette voiture qui est tombée en panne dans la bretelle de sortie. Et puis sur l'autoroute A28 dans la région du Mans, méfiez-vous, il y a un chevreuil qui pourrait se promener tout près des voies de circulation. Le patrouilleur Mathieu est sur place, il tente de repérer l'animal et de le faire s'éloigner des voies de l'autoroute. En attendant, merci de vous aussi ouvrir l'œil et ralentir à l'approche de ce kilomètre 98 que vous rouliez en direction du Mans et d'Alençon ou bien en direction de Tours et de l'A10. Sur les autres autoroutes sur lesquelles vous roulez actuellement dans le quart nord-ouest du pays, tout se passe bien.
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0: À suivre sur Radio Vinci Autoroute, l'un des rendez-vous de votre été, les voitures mythiques. Ces modèles cultes qui ont marqué le petit comme le grand écran. Dans un instant, cap sur Hawaï. Ce sera juste après The Weeknd.

0: Allez, comme promis, place à notre rendez-vous de l'été consacré à ces voitures qui ont marqué leur époque. Loïc Alsac, vous nous embarquez en 1980 avec un détective qui combattait le crime en voiture de sport.
1: Chemise à fleurs, plage de sable fin et grosse moustache, bienvenue dans Magnum à Hawaï. Thomas Magnum est détective privé. Il combat le crime au volant d'une rutilante Ferrari 308 GTS coupé cabriolet.
2: Est-ce que vous avez entendu quelque chose de plus beau ?
1: Voiture qui devait être à l'origine dans le script, une Porsche 928. La faute à la carrure de l'acteur principal, Tom Selleck, 1m93 sous la toise. Difficile à faire rentrer dans ce modèle de la marque allemande. Exit donc Porsche et place à la sportive italienne.
3: La Ferrari.
4: Ferrari.
3: Dans la mesure où vous utilisez le véhicule, vous devriez prendre en charge la responsabilité de l'entretien.
4: Ah, c'est ce que je fais. Je fais vérifier les pneus régulièrement. Tiens, justement, hier, j'ai fait mettre de l'huile.
1: Au cours des 162 épisodes de la série, une quinzaine de versions différentes sera utilisée en fonction des besoins. Pour les cascades, une réplique fabriquée sur une base de Pontiac Fiero sera même spécialement construite. En 2018, une nouvelle version de la série sera produite. Elle ne connaîtra pas le même succès que l'original, malgré cette fois la présence d'une Ferrari 488 Spider. Preuve s'il en est que Magnum et sa Ferrari sont comme Tom Selleck et sa moustache, indissociables d'une époque.
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0: Colton Pepa sur Radio Vinci Autoroute. La musique sera de retour dans les prochains kilomètres avec notamment Louisa. Avant cela, retour sur vos conditions de circulation. C'est dans une minute.
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0: 7h15, lors d'un nouveau point sur vos conditions de circulation marquées par un trafic fluide, simplement un accident sans gêneux trafic vous concerne. Si vous êtes sur l'autoroute A10, vous roulez en Nouvelle-Aquitaine en direction de Poitiers, Tours et Paris. Kilomètre 404, 9 km après Saint-Jean-d'Angély, nous avons deux voitures immobilisées sur la bande d'arrêt d'urgence. Écartez-vous bien pour plus de sécurité. Par ailleurs, si vous quittez l'autoroute au niveau de la sortie numéro 32, eh bien notez qu'il y a un fourgon qui est tombé en panne dans cette bretelle de sortie fléchée Limoges-Niort. Et puis un véhicule en panne aussi si vous quittez l'autoroute A10 au niveau de Montsorigny, la sortie 24.1, c'est dans le sud de l'agglomération de Tours. Une voiture donc arrêtée sur le bord de la chaussée. À part cela, partout ailleurs, quel que soit l'axe emprunté, la direction suivie, tout va bien ce matin. Et la route se poursuit en musique. Il y aura Dua Lipa à suivre après Louisa.

La musique de Dua Lipa avec Levitating sur Radio Vinci Autoroute. On va poursuivre en musique jusqu'à 8h, jusqu'à 7h même, pardon, heure à laquelle je vais vous retrouver pour vous parler de l'actualité de ce 9 août. On s'intéressera aussi aux prévisions météo. Et puis bien sûr, nous reviendrons à vos conditions de circulation qui sont tout à fait satisfaisantes pour le moment. Notez que sur l'autoroute A10, si vous remontez vers le nord, au kilomètre 404, vous devez serrer à gauche.

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1: Bonjour, la vigilance orange s'étend dans le sud-est. L'Ain rejoint aujourd'hui les 12 départements déjà placés en alerte canicule avant une intensification des fortes chaleurs toute cette semaine. Le pic devrait être atteint mercredi et jeudi à l'échelle du pays d'après Météo France. Dossier fantôme, enquêtes à l'abandon ou perdues, manque d'effectifs. Le ministre de la Justice, Gérald Darmanin, a transmis à son homologue de l'Intérieur, Laurent Nunez, une note détaillant les défaillances majeures dans la prise en compte des violences sexuelles faites aux enfants. Un syndicat policier dénonce une trahison. À Bolène, dans le Vaucluse, un ancien légionnaire a été placé en détention provisoire pour le meurtre de son ex-compagne. L'homme de 54 ans est un ex-colistier du candidat Rassemblement National aux dernières municipales. Il était sous contrôle judiciaire après de premiers actes de violence sur son ex-compagne. Un drone s'est écrasé en Bulgarie, près de la frontière avec la Roumanie, où passe un gazoduc reliant la Turquie à l'Ukraine. Les soupçons se portent sur l'Ukraine, dont Sofia a convoqué l'ambassadrice. Kiev, de son côté, évoque un incident non délibéré. Cette chute de drone explosif dans un champ, sans faire de victimes, survient à un moment où les incidents de drones se multiplient en Europe, tout comme les attaques en mer Noire provoquées par la guerre entre l'Ukraine et la Russie. Le cancer dont est atteint l'ex-président américain Joe Biden s'est aggravé avec des métastases dans ses os, a indiqué son fils Hunter, décrivant une maladie très douloureuse et très invalidante. Il était le créateur de la marionnette Tataillet. Le ventriloque Michel Desgenefs est décédé des suites de la maladie à corps de Lévy à l'âge de 76 ans. Son castor à la voix aiguë était familier des plateaux de télévision dans les années 1970 et 1980. En tennis, la numéro 1 mondiale battue à Toronto, la Bélarusse Arina Sabalenka a été vaincue par la Russe Ekaterina Alexandrova en 3 manches en 8e de finale du WTA 1000 de Toronto. Renversante et pleine de panache, Demi Vollering s'est emparée du maillot jaune hier à Nice, à la veille de l'arrivée du Tour de France Femmes, en dépossédant Kasia Nevyadova pour 8 secondes. La dernière étape ce dimanche autour de Nice promet d'être haletante, parce que le parcours de 99 km sera propice à un énième retournement de situation avec le quadruple franchissement du col d'Aize. 7h passée de 2 minutes, c'est la fin de ce flash. Dans un instant, vos conditions de circulation, ce sera juste après la météo. Avec une dégradation orageuse prévue ce dimanche, dès ce matin, de l'Île-de-France jusqu'à la Bourgogne et au Massif central. Cet après-midi, il y aura des coups de tonnerre, notamment sur le relief pyrénéen, sur les Alpes, mais aussi par exemple sur la Basse-Normandie et une partie des Pays de la Loire. Les températures montent, hein, on vous le disait, avec au meilleur de l'après-midi 26 degrés à Bayonne comme à Brest. Partout ailleurs, on sera au-dessus des 30 degrés. 30 à Nantes, par exemple. 31 degrés à Rennes cet après-midi. 32 degrés pour Bourges. Pour Paris également. 33 degrés à Bordeaux, à Tours ou encore à Strasbourg. Et jusqu'à 35 degrés du côté de Toulouse.
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1: 7h03, bienvenue si vous nous rejoignez sur les autoroutes du Grand Quart nord-ouest du pays. J'ai quelques infos à vous signaler. Vous rappelez d'abord l'intervention des services de sécurité sur ces deux véhicules accidentés dans le nord de la Nouvelle-Aquitaine sur la 10. Si vous roulez en direction de Niort, Poitiers, Paris, au kilomètre 404, il y a deux voitures sur la bande d'urgence. Sur place, il y a du monde et par conséquent, vous devez serrer sur la gauche. La voie de droite est neutralisée. Un petit peu plus loin, je vous rappelle qu'il y a un fourgon qui est tombé en panne dans la bretelle de sortie 32 pour Limoges-Niort et une voiture également qui est en train d'être prise en charge par un dépanneur en panne dans la bretelle de sortie de l'A10, toujours Montsorigny. Enfin, si vous roulez sur l'autoroute A837, cette autoroute qui relie Rochefort à Saintes, notez que dans la région de Rochefort, il y a un chevreuil errant qui a été repéré vers le kilomètre 10. Donc, quel que soit votre sens de circulation, merci de bien ralentir à l'approche de cette zone.
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1: 7h04, je vous souhaite une bonne journée qu'on va poursuivre en musique. On écoutera Lady Gaga dans les prochains kilomètres. Tout de suite, voici le duo Vita et Slimane.
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0: La musique de Texas, Say What You Want sur Radio Vinci Autoroute. La musique de retour dans les prochains kilomètres avec notamment R. Mais avant cela, retour sur vos conditions de circulation. C'est dans quelques instants, tout de suite même.
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0: Avec deux accidents en cours en ce petit matin du dimanche 9 août. D'abord, si vous roulez sur l'autoroute A71 dans le sens Clermont-Ferrand-Orléans, notez qu'au kilomètre 122, vous allez devoir serrer sur votre gauche. Il y a eu un accident entre deux véhicules, dont un qui tracte, semble-t-il, une caravane. Et la voie de droite serait neutralisée. Vous ne passeriez que sur la file de gauche. Le patrouilleur est en route, ainsi que les équipes de secours. Restez vigilants dans ce secteur et ralentissez bien au kilomètre 122. C'est au-delà de la Motte-Beuvron si vous roulez donc en direction d'Orléans et de l'autoroute A10. L'A10, justement, dans le sens Bordeaux-Paris, il y a aussi un accident en cours au kilomètre 404. Deux voitures accidentées sur le bord de la chaussée et une voie de droite là aussi neutralisée pour des raisons de sécurité. Nous avons le patrouilleur, par exemple, qui est sur place, ainsi que les équipes de sécurité. Restez vigilants dans ce secteur. Enfin, si vous roulez sur l'autoroute A837 entre Rochefort et Saintes, notez qu'il y aurait peut-être un chevreuil près des voies de circulation vers le kilomètre 10. Il faut ralentir dans les deux sens de circulation.
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0: Et on se retrouve à 7h30 pour reparler de vos conditions de circulation. D'ici là, on repart en musique. Et dans un instant, on va aussi faire la route avec deux comédiens. Il s'agit de Fred Testo et de Ilyes Jadel. Ils sont à l'affiche du film Tombé du ciel en salle le 12 août. Un film qui revient sur l'histoire du stand-upper Ilyes Jadel, élevé dans la culture musulmane. Il a été parachuté dans un lycée catholique. Il en a fait un sketch devenu un film. On les retrouve dans Sur la route avec... Ce sera juste après R.

0: pardon, voici deux acteurs qui maîtrisent à la perfection l'art de la comédie. Fred Testo et Ilyes Jadel sont nos invités pour la sortie de leur film. Ils sont au micro de Charlotte Latour.
1: Bonjour à tous les deux.
2: Bonjour.
1: Ilyes Jadel, Fred Testo, vous êtes réunis au cinéma dans Tombé du ciel. Alors, faut revenir à la genèse du film. Tout part de la vie réelle. Votre expérience, Ilyes Jadel, a inspiré le film.
2: Exactement. Mes parents m'ont inscrit dans un lycée catholique et alors que je m'appelais Ilyes Jadel. Au début, je me disais qu'ils n'avaient pas vraiment trop compris le concept du lycée catholique. Et figurez-vous que ça a été une des meilleures expériences de ma vie. Je me suis retrouvé comme un petit poisson hors de l'eau dans un monde qui n'était pas le mien. Et finalement, c'était une super expérience. Et j'en ai fait un sketch. Oui. Et puis après, naturellement, j'en ai fait un film parce que les gens aimaient beaucoup le sketch.
3: En fait, c'est un sketch d'1h30 maintenant.
2: C'est un sketch, exactement, c'est un long sketch.
1: Vos parents, ils ont laissé faire ? Parce que ça paraît un peu fou. Vous venez d'une famille, vous l'avez dit, musulmane, et on vous voit partir dans un lycée catholique. Ils ont dit oui, bon, allez, on y va.
2: C'est le choix de mes parents, justement.
1: D'accord.
3: Ah oui,
1: c'est étonnant.
2: Oui, bien sûr, évidemment. Oui, je n'avais pas choisi mon école à l'époque. Je ne comprenais pas vraiment pourquoi. Enfin, mon père disait que c'était une éducation assez stricte et il me disait que ça pourrait m'ouvrir aux autres, justement. C'était pas évident au début, mais la vie est bien faite finalement.
1: Fred Testo, vous êtes déjà fait virer de votre lycée, vous, comme Ilyes dans le film ?
3: Moi, mes parents m'ont mis dans une école musulmane. Virer d'un lycée ? Non. Alors moi, j'ai toujours très bien travaillé à l'école, j'adorais l'école, avec tous mes amis qui sont toujours les mêmes. Pas de soucis. Parce qu'on aimait ça, mais parce qu'on a eu la chance aussi de peut-être tomber avec plein de profs, hommes, femmes, qui nous intéressaient, quoi. On se souvient de ceux qui nous intéressaient pas. D'ailleurs, moi, par exemple, en anglais, c'est vrai que a été la dégringolade. Hein. J'en ai fait un bouquin qui s'appelle La dégringolade, qui se vend encore, je crois, à la Fnac. Et c'est vrai que du coup, je suis archi nul en anglais.
2: Et gros bisous à tous les profs qui nous écoutent.
3: Voilà, évidemment.
1: Fred Testo, on va rester dans la même veine. Dans l'histoire, vous êtes frère Oscario, le CPE du lycée. Rôle de composition quand même assez génial. Petite présentation ?
3: Oui, Oscario, c'est un méchant. C'est le méchant du film.
2: Oh, exactement.
1: Est-ce que le scénario décrivait déjà très bien le personnage ou est-ce que vous avez contribué à le construire, à le façonner ? Parce qu'il a une façon de se tenir, il a cette coupe de cheveux.
3: Oui, après avec justement Mohamed Hamidi, le réalisateur.
2: Moi, je pense qu'il a vraiment apporté sa vraie touche. Parce que pour le coup, j'ai écrit le scénario et on avait écrit, c'est vrai, mais Fred Testo, il fait partie des rares acteurs qui arrivent et qui ramènent leur touche, qui changent le personnage, qui le bonifient, qui l'améliorent. Il était vraiment incroyable, Fred Testo.
3: Merci.
2: Et j'irai
3: merci,
2: acheter Jadel. Ton livre, La Dégringolade.
3: J'irai voir votre film, Ilyes.
2: Mais merci.
1: On vous quitte quelques instants, Fred Testo, Ilyes Jadel. On vous retrouve juste après le prochain point trafic.
0: Et en effet, on se retrouve après 7h30, heure à laquelle on parlera à nouveau de l'infotrafic et notamment de ces deux accidents en cours. L'un sur la 71 direction Orléans, kilomètre 122, et l'autre sur la 10 direction le Nord, kilomètre 404. À chaque fois, méfiez-vous, vous devez serrer sur votre gauche. On poursuit la route en musique avec Kaik dans les prochains kilomètres. Ce sera juste après Christophe Maé.

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1: 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Allez, n'oubliez pas, dans un instant, on va retrouver nos invités, les deux comédiens, Fred Testo et Ilyes Djalel, pour nous parler de la route des vacances dans Sur la route avec, juste après l'infotrafic.
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1: Deux accidents en cours en ce moment. C'est le cas, par exemple, si vous êtes sur la 71 qui vous ramène peut-être du massif central du sud-ouest, vous remontez en direction d'Orléans et de la 10, et à hauteur du kilomètre 122, vous allez serrer, s'il vous plaît, sur votre gauche. Il y a un fourgon et une caravane et une voiture qui sont arrêtées sur la bande d'urgence suite à cet accrochage. Alors, je vous disais que la voie de droite était neutralisée. Apparemment, ce n'est pas le cas. N'hésitez pas quand même à vous décaler elle est sur la gauche pour respecter le corridor de sécurité dans ce secteur. Un tout nouvel accident vient de me parvenir. Nous sommes sur l'autoroute A28. Vous roulez entre Le Mans et Tours, direction Tours et la 10. Une voiture arrêtée sur le bas-côté de l'autoroute au kilomètre 80, soit une dizaine de kilomètres après Parigné-l'Évêque. A priori, pas de gêne au trafic. Et puis en région Nouvelle-Aquitaine, nous avons toujours ces deux voitures arrêtées sur le bord de la chaussée au kilomètre 404. Une petite dizaine de kilomètres au-delà de Saint-Jean-d'Angély, si vous continuez en direction de Poitiers, Tours et Paris, il y a la voie de droite qui est fermée. Vous devez donc serrer sur votre gauche. Je reviens à l'accident dont je vous parlais il y a un instant du côté de l'autoroute A28 entre Le Mans et Tours. J'ajoute qu'il y a un sanglier apparemment écrasé sur le bord de la chaussée. Et puis un chevreuil bien vivant, lui, qui pourrait se promener près des voies de l'autoroute A837. Nous sommes en Nouvelle-Aquitaine, pas très loin de Tonnet-Charente. Méfiez-vous au kilomètre 10 dans les deux sens.
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1: Et on poursuit la route avec ces deux comédiens toujours avec nous à l'affiche du film, Tombé du ciel. Fred Testo et Ilyes Djalel parlent voyage, voiture et religion au micro de Charlotte Latour.
3: C'est synonyme de quoi pour vous la route des vacances?
4: C'est les meilleurs moments de l'année. Là, les auditeurs, ceux qui vous écoutent, on a attendu ce moment-là toute l'année. On roule, on a la vitre ouverte, il y a les enfants derrière, on leur dit attention, on va attacher vos ceintures. Quand ils ont le dos tourné, ils enlèvent la ceinture. S'arrêter dans les aires de repos, ça c'est incroyable. C'est ouais. Le meilleur moment des vacances.
5: On est libéré en fait.
4: Ouais, exactement.
5: C'est que des bons souvenirs. Et encore, ouais. Même moi qui suis un petit peu plus âgé qu'Iliès, j'ai connu
4: un petit peu.
5: Époque sans clim. Hein. Ça ne posait pas de problème en fait.
4: Ah ouais?
5: Pas du tout. À trois derrière, des
3: sans ceinture
5: voitures.
3: De sécurité en général.
5: Ah non. Mes parents m'ont rattrapé plusieurs fois au milieu, sur des freinages sur l'autoroute.
4: Ah ouais.
5: Parce que moi j'étais au milieu, parce que je suis le petit dernier. Mais effectivement, on n'y pensait pas, non.
3: Vous entretenez quelle relation avec la voiture, l'objet voiture? Est-ce que vous conduisez déjà tous les deux?
4: Bien sûr, la relation avec la voiture, moi je reste. C'est une relation assez professionnelle que j'ai avec ma voiture personnellement. Enfin, je suis pas trop dans les voitures, tout ça, moi.
5: Moi j'ai appris à conduire. À 11 ans.
4: Super Fred, ça.
5: J'ai fait la conduite accompagnée à 16 ans tout de suite. Et après, j'ai eu mon permis tout de suite. J'ai toujours conduit. Même mais sur les tournages, moi, je viens
4: avec.
5: Question.
4: Ma question, c'est quelle relation tu
5: as? J'ai une super relation. Moi, j'adore conduire.
4: Avec ta voiture,
5: le plaisir de conduire. Mais j'ai une relation amicale, amie d'enfance avec la voiture.
4: D'accord.
5: Même si je la loue, c'est très important. Il y a un rapport très convivial.
3: Pour revenir au film Tombé du ciel, c'est une comédie œcuménique qui se moque finalement gentiment. C'est pas évident comme exercice de se moquer gentiment, surtout quand il est question de religion. Savoir se moquer, mais de façon drôle et sans agressivité, comment on y parvient?
4: Parce qu'on se moque pas. On rigole avec. C'est une comédie qui est. Comme vous l'avez dit, c'est un sujet pas facile, c'est la religion. Et pour moi, l'humour, c'est bien quand on blesse personne. L'idée du film, c'est de rassembler et de faire passer un beau message, et pas de diviser ou de se moquer d'eux. Non, on est vraiment là pour faire passer un bon moment aux gens, peu importe leur origine, peu importe leur religion, c'est ça l'idée.
5: Très bien dit, bravo.
4: Non, mais c'est important, on peut pas.
5: Ben bien sûr, non, mais c'est important.
4: Puis il y a plein de gens qui viennent sur le film, et ça me fait vraiment plaisir. Par exemple, il y a une dame qui m'a dit j'avais peur en venant, j'avais peur de ce que j'allais voir. Et finalement, je suis ravi, c'est un super film. Et la dame, elle est venue avec une appréhension, elle avait peur qu'on se moque encore une fois des catholiques, alors que pas du tout, c'est pas le cas. Au contraire, j'ai reçu une éducation un peu catholique, donc je respecte énormément cette religion, et le but, ouais, c'était pas de blesser ou ni d'offenser personne.
3: Tombé du ciel, avec Jamel Debbouze, Josiane Balasko, et vous deux, Ilyes Djalel et Fred Testo, merci d'avoir fait ce petit voyage à nos côtés.
4: Et ben, merci à vous.
5: Merci. Et nous, on écoute 107.7.
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0: Dans son dernier album, c'était Chanson pour les pieds, c'était Tourne les violons de Jean-Jacques Goldman. Allez, il est 8h moins le quart, on s'intéresse de nouveau à vos conditions de circulation. Rendez-vous dans une minute.
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0: 8h moins le quart, merci de faire la route en notre compagnie. Nous partons tout de suite dans le Maine-et-Loire, la région d'Angers où un accident s'est produit au kilomètre 264 de la 11. Pour vous qui arrivez de l'ouest et qui roulez en direction de l'est angevin et du Mans et de Paris, attention, cet accident s'est produit dans une courbe. Le patrouilleur vient d'arriver sur place pour sécuriser la zone. Serrez à gauche et ralentissez donc dans cette courbe de l'autoroute A11 si vous roulez donc en direction de l'est d'Angers, du Mans et de Paris. A priori, au niveau de l'accident, il y aurait une voiture en cause sur les voies de circulation. Serrez bien donc sur votre gauche. Sur la 10, un autre accident survenu en région Nouvelle-Aquitaine pour vous qui roulez en direction de l'ouest, en direction du nord, pardon, kilomètre 404, une dizaine de kilomètres après Saint-Jean-d'Angély. Vous continuez à ne passer que sur la voie la plus à gauche. Maintenant, on est plutôt en fin d'intervention puisque les deux véhicules accidentés, ça y est, ont été évacués. On peut donc imaginer que la voie de droite sera bientôt rendue à la circulation. Sur la 28, autre accident, kilomètre 80 pour vous qui roulez en ce moment depuis Le Mans direction Tours. C'est une voiture qui est arrêtée sur le bas-côté de l'autoroute. A priori, il n'y a pas de gêne au trafic. Et puis, autre accident encore sur l'autoroute A71 pour vous qui roulez depuis Bourges direction Orléans. Nous sommes au kilomètre 80 et nous avons une voiture et une caravane qui sont arrêtées côté droit des voies de circulation. Merci de vous décaler sur la gauche. Enfin, des obstacles sur les voies de l'autoroute A837. On nous signale cela dans la région de Rochefort. On ne sait pas trop de quoi il s'agit, mais cela gênerait votre passage au kilomètre 1 de cette autoroute qui vous concerne si vous roulez en direction de Rochefort et de la région du littoral atlantique. Partout ailleurs, sur les autres axes sur lesquels vous roulez, tout va bien. Et on va poursuivre la route en musique avec dans les prochains kilomètres Shakira. Ce sera après Nathalie Imbruglia tout de suite.

La musique de Shakira avec Waka Waka sur le 107.7. À venir dans quelques kilomètres, l'actu de ce 9 août, ce sera à 8h pile. On évoquera aussi les prévisions météo avec cette chaleur qui va gagner du terrain avec 21 départements classés en vigilance orange canicule. Puis nous reviendrons sur vos conditions de circulation et sur ces 4 accidents qui sont actuellement en cours sur le réseau que vous empruntez. On va terminer l'heure en musique avec Elena et sa capuche. Bonne route à tous.

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1: Bonjour, 21 feux sont en cours actuellement dans le pays, dont celui dans la Drôme qui a repris hier sous l'effet de la chaleur et parcouru plus de 320 hectares. Le risque de départ de feux de forêt est encore élevé dans 37 départements colorés en orange. Pour cette raison, la préfecture de la Gironde elle a placé le département en rouge dans ce contexte. Côté chaleur, justement, ce sont maintenant 21 départements du sud-est et du sud-ouest de la France qui basculent en vigilance orange à la canicule. Météo France estime que le pic de cette nouvelle vague de chaleur sera atteint mercredi et jeudi sur tout le pays. La justice administrative condamne l'État à indemniser la ville de Strasbourg à hauteur de plus de 500 000 euros pour carence en matière d'hébergement d'urgence. Ces sommes correspondent aux frais d'hébergement de personnes sans abri dans un gymnase municipal à la suite notamment d'évacuation d'un campement de la ville. À Paris et en petite couronne, les conducteurs de trottinettes électriques, gyropodes et hoverboard ont désormais l'obligation de porter un casque et un équipement rétro-réfléchissant. Décision d'un nouvel arrêté de la préfecture de police pour mieux protéger ces usagers très vulnérables des rues et des routes. À l'étranger, une passe d'armes entre l'Espagne et l'Italie. L'Espagne qui a annoncé le début des contrôles aux frontières pour les voyageurs venant d'Italie. Réponse directe aux mesures similaires imposées par Rome après l'afflux massif la semaine dernière de l'enclave de Ceuta, cette ville espagnole et frontalière avec le Maroc. Le sultanat d'Oman a fait état de discussions positives avec l'Iran autour d'un itinéraire de transit des navires qui empruntent le détroit d'Ormuz. Oman qui est aussi mise en garde contre les attaques de navires alors qu'un pétrolier a encore été ciblé dans la journée. Le dialogue se renoue sur la future gestion du droit d'Ormuz, l'un des points cruciaux dans la guerre au Moyen-Orient. En football, la première journée de Ligue 2 s'est disputée hier soir et grâce à sa nette victoire sur la pelouse du promu Sochaux, Saint-Étienne s'empare déjà de la pole position. Nantes, relégué de Ligue 1, a connu un démarrage difficile en s'inclinant à domicile face au Red Star 0-1, tandis que Metz a dominé Guingamp 2-1. 8h passées de 2 minutes, c'est la fin de ce flash. Dans un instant, vos conditions de circulation juste après la météo. Avec une dégradation orageuse prévue aujourd'hui sur plusieurs régions, plusieurs départements, notamment dès ce matin de l'Île-de-France jusqu'au Massif central, le Centre-Val de Loire et la Bourgogne, et également du côté du Bordelais et du Pays Basque, il peut y avoir quelques orages. Cet après-midi, ces orages se limiteront au relief notamment des Alpes et des Pyrénées, quelques coups de tonnerre quand même aussi sur la basse Normandie et les Pays de la Loire. Côté température, je vous le disais, il va faire de plus en plus chaud. Cet après-midi, 26 degrés attendus à Brest, La Rochelle et Bayonne. Il fera 30 degrés à Nantes, 31 degrés attendus à Rennes et également du côté de Paris. 32 degrés pour la région de Bourges cet après-midi, mais aussi pour la région d'Angoulême. 33 degrés à Strasbourg comme à Bordeaux.
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1: Et l'infotrafic, donc annoncé deux fois pour vous dire qu'il y a encore 3 accidents en cours sur votre trajet autoroutier. Il y en a un des 4 dont je vous parlais tout à l'heure qui est terminé, l'intervention en tout cas est terminée. C'est en nord de la Nouvelle-Aquitaine sur la 10 en direction du nord, donc on n'en parle plus au kilomètre 404. En revanche, si vous êtes sur l'autoroute A11, méfiez-vous, dans la région de Angers, il y a eu un accident au kilomètre 264. Avec 3 voitures accidentées sur le bord de la chaussée. Les secours sont en route, donc vous restez, sont même sur place d'ailleurs, restez vigilants. Ça se passe dans une courbe au kilomètre 264 de la 11, si vous roulez en direction de l'Est angevin, en direction du Mans et de Paris. Autre accident survenu au sud du Mans, si vous partez en direction de Tours, cette fois c'est une voiture accidentée dans un refuge et il n'y a pas de gêne au trafic. Et puis enfin, sur l'autoroute A71, si vous roulez depuis Bourges, direction Orléans, méfiez-vous, kilomètre 122, c'est une quinzaine de kilomètres après la Motte Beuvron. Vous allez devoir en effet serrer sur votre gauche, la voie de droite étant neutralisée. Sur place, il y a un fourgon et une voiture et une caravane qui sont accidentées.
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1: Et c'est reparti en musique. Et on se retrouve à 8h15 au plus tard pour reparler de vos conditions de circulation. On va écouter le nouveau titre de Madonna, Dance Area, dans quelques instants. Juste après, Bob Marley. Bonne route, bonne matinée à tous.

0: Danceteria, c'est Madonna sur Radio Vinci Autoroute. Ça se passe plutôt bien côté trafic. Attention simplement à cet accident qui gêne votre passage dans la région d'Angers sur la 11 direction l'Est. Méfiez-vous, c'est dans un virage que s'est produit cet accident. Faut serrer à gauche. En revanche, fin d'intervention des services de sécurité sur la 28 au sud du Mans où un accident s'était produit au kilomètre 80. Là, tout est rentré dans l'ordre. On fera un nouveau point justement sur vos conditions de circulation dans quelques kilomètres tout à l'heure. Vers 8h15, le temps d'écouter encore un petit peu de musique. Et en l'occurrence, c'est celle de Pascal Obispo. Bonne route à tous.
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0: Pascal Obispo sur Radio Vinci Autoroute. Il est 8h15, on revient sur vos conditions de circulation dans une minute.
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3: Il est l'heure de passer à l'information trafic tout de suite.
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3: 8h16, nouveau point sur vos conditions de circulation et je vous rejoins tout d'abord dans la région d'Angers avec un accident sur l'A11 dans la zone urbaine angevine. Si vous roulez en direction de l'Est, en direction du Mans et de Paris, méfiez-vous s'il vous plaît au kilomètre 264, vous serrez à gauche. C'est dans une courbe que s'est produit cet accident avec trois voitures en cause sur place. Le dépanneur, les secours et le patrouilleur de l'autoroute, restez attentifs et serrez bien à gauche, ralentissez, kilomètre 264. Sur l'autoroute A10, région Nouvelle-Aquitaine, pour vous qui roulez en direction de Bordeaux, notez qu'il y aurait une pièce de véhicule sur la voie de droite du côté de Niort, kilomètre 375, c'est entre les sorties 30 de Limoges-Niort et 33 La Rochelle-Niort. Et puis sur l'autoroute A71, il y a toujours cette intervention qui se poursuit suite à un accident en direction du nord, kilomètre 122, c'est au-delà de la Motte-Beuvron. Il y a un fourgon et une voiture et une caravane qui se sont heurtés. Le fourgon est reparti. La voiture et la caravane sont toujours là et la voie de droite reste neutralisée. Il va falloir donc serrer, s'il vous plaît, sur votre gauche. Sur les autres autoroutes sur lesquelles vous roulez ce matin, ça se passe bien. Je pense par exemple à vous sur la 355 du côté de Strasbourg. Pas de souci non plus si vous roulez ou vers ou en provenance de la Bretagne par la 81.
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3: Merci de faire la route en notre compagnie. Je donne rendez-vous à 8h30 au plus tard pour reparler de vos conditions de circulation. D'ici là, c'est la musique qui revient avec M People à suivre après Lynn.

People avec Moving On Up sur Radio Vinci Auto. Je vous propose de rester bien avec nous à l'écoute. On va jouer dans les prochaines minutes et on se retrouvera aussi à 8h30 pour parler de vos conditions de circulation. En attendant, je vous propose de terminer ce quart d'heure avec une nouveauté. C'est un duo qu'on aime beaucoup ici à la rédaction, Sébastien Tellier avec Juliette Armanet pour le titre Attraction. Bonne route.

0: Juliette Armanet, Sébastien Tellier à l'instant avec ce titre Attraction. Soyez vigilants si vous circulez ce matin dans la région d'Angers. Deux accidents nous sont signalés à 5 km l'un de l'autre. Le premier kilomètre 270 viendrait de se produire. On n'a pas plus de précision pour le moment, mais il pourrait y avoir gêne au trafic. Et un petit peu plus loin, kilomètre 264, il y a bel et bien un accident avec une intervention toujours en cours d'un agent autoroutier. Ce sont 5 véhicules qui se sont percutés dans ce secteur. Il y a les dépanneurs même sur place en train d'intervenir. Ça se passe dans une courbe, donc vous serrez bien à gauche, s'il vous plaît, au kilomètre 264. Et bien sûr, vous ralentissez. On va revenir de toute façon sur vos conditions de circulation dans quelques instants. 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Allez, l'infotrafic, c'est dans 1 minute 30.
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0: 8h30, merci de faire la route en notre compagnie. On fait un nouveau point donc sur vos conditions de circulation avec deux accidents qui se sont produits quasiment au même endroit dans la région du d'Angers. Pour vous qui roulez sur l'autoroute A11 direction l'ouest, méfiez-vous, il y a un premier accident qui nous a été signalé il y a quelques instants au kilomètre 270. C'est 6 km après la sortie 18 pour Saint-Jean-de-Linière. On n'a pas plus de précision quant à cet accident, l'éventuel nombre de véhicules en cause et leur position sur les voies. En revanche, plus loin, kilomètre 264, il y a 5 voitures au total qui sont accidentées dans une courbe sur la 11, kilomètre 264. Il y a l'un de ces véhicules qui a déjà été évacué. Les dépanneurs sont sur place, de même que le secours et le patrouilleur de l'autoroute. Ralentissez bien, hein, puisqu'encore une fois, ça se passe dans une courbe au kilomètre 264. Nous avons un autre accident sur la 71, cette fois pour vous qui roulez depuis Bourges, direction Orléans, kilomètre 122, au-delà de la Motte-Beuvron. Vous allez devoir serrer sur votre gauche, puisque la voie de droite est neutralisée toujours dans ce secteur. Sur les autres autoroutes sur lesquelles vous roulez ce matin, ça se passe très très bien.
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0: Et si vous avez très sagement choisi d'attendre ce matin pour partir en vacances, vous avez bien fait, puisqu'effectivement, pour le moment, je vous le disais, tout va bien sur la route en direction du Grand Ouest, de la Bretagne, du Sud-Ouest, du Massif Central. Ça va bien également en direction du Centre-Val de Loire, de l'Île-de-France et en direction du Nord et de l'Est du pays. On va se retrouver quand même dans un quart d'heure pour refaire un point sur vos conditions de circulation. D'ici là, dans un instant, l'un des rendez-vous sur la route des vacances, ce sont les danses de l'été. On les entendait partout, on les a aimés et surtout on les dansait. Dans un instant, retour en 1998 sur la chaîne M6 qui jouait la carte des rythmes de l'Afrique avec Pata Pata. Souvenir, souvenir, ce sera juste après la musique tout de suite sur le 107.7. Eh ben non, c'est tout de suite l'heure de redécouvrir ces tubes de l'été que l'on chantait donc et que l'on dansait. On se dit Pata Pata, Gilles Ravarino. Oh,
11: impossible de passer à côté. Dès les premières notes, Pata Pata sent le soleil, la fête et la danse. Un classique mondial que Kumba Gaolo remet en pleine lumière en 1998 en lui redonnant aussi un petit coup de fraîcheur. À l'origine, Pata Pata, c'est un tube planétaire.

Patapata, ça veut dire touche-touche. Des pas simples, des mains qui claquent, une danse joyeuse, communicative, faite pour être partagée. Quand Kumba Gaolo, grande voix sénégalaise, s'empare du morceau, elle le modernise. Nouveaux arrangements, énergie pop africaine, groove irrésistible. Résultat, la reprise cartonne, traverse les frontières et devient un vrai hit estival, notamment sur les radios et les pistes de danse européennes. En France, c'est M6 qui a judicieusement misé sur les rythmes de l'Afrique plutôt que les habituelles sonorités latines. Et le titre de Kumba Gaolo pointe à la deuxième place des ventes de singles. Patapata, c'est aussi une chorégraphie ultra accessible. Déhanché, pas glissé, claquement de main, pas besoin d'être danseur pro, on regarde, on imite et tout le monde danse ensemble, exactement l'esprit de la chanson. Avec Patapata, Kumba Gaolo ne se contente pas de reprendre un classique, elle le transmet, elle le fait voyager et rappelle que certaines chansons sont faites pour durer et surtout pour danser. Oh.

0: Le bruit de l'autre, King Kong sur Radio Vinci Autoroute. Bientôt 9h moins le quart, le trafic commence à s'intensifier nettement depuis le sud de la région parisienne. Vous êtes nombreux à franchir en ce moment le péage de Saint-Arnaud dans les Yvelines pour ensuite poursuivre votre trajet, peut-être vers les vacances. Direction le Grand Ouest, le Sud-Ouest, le Centre-Val de Loire, le Massif Central. On fait un point sur justement le trafic, ce sera juste après ceci.
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0: 9h moins le quart précisément, merci de faire la route en notre compagnie. On fait un nouveau point sur vos conditions de circulation avec deux accidents toujours d'actualité. Il y en a un dans la région d'Angers. On nous parlait d'un premier accident kilomètre 270. Là, tout est rentré dans l'ordre, mais un peu plus loin, au kilomètre 264, nous avons encore deux voitures accidentées sur le bord de la chaussée au kilomètre 264. C'est juste après Angers-Nord. Attention, ça se passe dans une courbe, hein, donc avec une visibilité réduite. Pensez à bien ralentir en amont à l'approche de ce kilomètre 264 pour vous qui roulez dans la région d'Angers en direction du Mans et de Paris, kilomètre 264. Le patrouilleur est toujours sur place et vous devez serrer sur la seule file qui reste disponible à gauche. Et puis autre accident dans une autre région, nous sommes en région Centre-Val de Loire, vous roulez sur l'A71 en provenance de Clermont-Ferrand, de Bourges, de Vierzon, vous roulez en direction d'Orléans, kilomètre 122, et bien vous devez là aussi serrer sur votre gauche. Il y a une voiture et une caravane accidentées côté droit des voies de circulation. Ailleurs, quel que soit l'axe emprunté, la direction suivie, même si, comme je vous le disais, le trafic s'intensifie nettement, notamment sur l'A11, l'axe Paris-Nantes, sur l'A10, l'axe Paris-Bordeaux. Pour le moment, je n'ai pas de ralentissement à vous signaler. Et c'est reparti en musique avec Manon Lisa, puis il y aura Eagle Eye Cherry sur

Priorité à l'information, trafic avec un vélo peut-être bien tombé sur les voies de l'autoroute A10 dans le sens Paris-Bordeaux. Nous sommes du côté d'Orléans, kilomètre 90. Attention, au beau milieu des voies, il y aurait ce vélo tombé sur la chaussée de l'A10 dans la région d'Orléans. Pour vous qui roulez en direction d'Orléans, de Clermont-Ferrand et de Bordeaux.

La musique de Mika, c'est la vie sur Radio Vinci Autoroute. Soyez vigilants si vous roulez dans la région d'Orléans. On nous parle d'un vélo tombé sur la chaussée au kilomètre 90. Pour vous qui roulez en direction du centre-val de Loire et du sud-ouest, méfiez-vous s'il vous plaît, kilomètre 90. On va se retrouver à 9h pile pour un point sur l'actualité de Sonofoot. On s'intéressera aussi aux prévisions météo, puis on reviendra bien sûr sur vos conditions de circulation. D'ici là, eh bien, je vous propose de terminer l'heure en musique avec Martin Tungegag dans quelques kilomètres. Ce sera juste après Eagle Eye Cherry. Bonne route à tous, bonne matinée et bonnes vacances.

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1: Bonjour, la chaleur toujours à la une de l'actualité de ce 9 août. Ce sont maintenant 21 départements du sud-est et du sud-ouest de la France qui basculent en vigilance orange à la canicule. Météo France estime que le pic de cette nouvelle chaleur, vague de chaleur, sera atteint mercredi et jeudi. Dossier fantôme, enquête à l'abandon ou perdu, manque d'effectifs. Le ministre de la Justice, Gérald Darmanin, a transmis à son homologue de l'Intérieur, Laurent Nunez, une note détaillant les défaillances majeures dans la prise en compte des violences sexuelles faites aux enfants. Un syndicat policier dénonce une trahison. Téhéran pose ses conditions à toute réouverture du détroit d'Hormuz. Des conditions tellement drastiques à remplir par les États-Unis avant tout déblocage que cela douche quelque peu les espoirs de réouverture de ce passage stratégique au cœur de la guerre au Moyen-Orient. Parmi ces mesures, l'Iran exige notamment de Washington qu'il mette fin définitivement à la guerre et à l'agression contre lui et ses alliés et lève le blocus imposé à ses ports. En bref, également à l'étranger, des incendies gigantesques dévastent le Canada. Plus de 20 000 personnes ont été évacuées depuis vendredi dans la province de Colombie-Britannique, dans l'ouest du pays. En raison de cet important feu de forêt, les autorités ont déclaré l'état d'urgence. Le régulateur australien de la sécurité des transports a annoncé l'ouverture d'une enquête après une collision évitée de justesse entre deux avions de ligne sur le tarmac de l'aéroport de Sydney qui a cependant fait un blessé. Vous l'avez peut-être vu à l'œuvre sur le plateau de Michel Drucker ou de Patrick Sébastien. Le ventriloque Michel Desgenefs, créateur de la marionnette Tataillet, est mort hier à l'âge de 76 ans des suites de la maladie à corps de Lévy. Son castor à la voix aiguë avait même interviewé Jacques Chirac, alors Premier ministre et maire de Paris. C'était en 1987. En tennis, le WTA 1000 de Toronto a perdu deux de ses trois premières têtes de série hier avec les éliminations de la Bélarusse Arina Sabalenka, numéro mondial, et de l'Américaine Jessica Pegula, championne du tournoi canadien en 2023 et 2024. Il est 9h passé de 2 minutes, c'est la fin de ce flash. Dans un instant, vos conditions de circulation, ce sera juste après la météo. Égard à la chaleur, égard aux orages aussi de retour. Aujourd'hui, il y a de la pluie d'ailleurs actuellement dans certaines régions. Je pense par exemple au Pays de la Loire, au Centre-Val de Loire. Ça fait longtemps que vous n'aviez peut-être pas roulé sous la pluie, donc méfiez-vous. D'une part, il faut bien sûr réduire votre vitesse et puis vous méfiez du verglas d'été. Ce sont ces couches d'hydrocarbures notamment qui recouvrent la chaussée qui peuvent la rendre un peu glissante. Donc raison de plus de respecter les réglementations 110 au volant d'une voiture si vous roulez sur chaussée mouillée. Pour cette journée, donc je vous le disais, des pluies et des orages dès ce matin sur la plupart de nos régions, sauf peut-être l'extrême nord-ouest. Cet après-midi, les orages éclateront sur la basse Normandie notamment, mais aussi sur l'extrême sud-ouest, du côté des Pyrénées notamment, et ainsi que sur le relief des Alpes. Ailleurs, du soleil sur le nord-ouest et des températures chaudes. 26, ça c'est pour Brest, La Rochelle et Bayonne. On monte à 30 degrés par exemple à Nantes, 31 degrés à Rennes, 32 degrés cet après-midi à Paris, 33 à Bordeaux comme à Strasbourg.
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1: Merci de faire la route en notre compagnie avec un trafic qui s'écoule globalement bien, même si vous êtes de plus en plus nombreux sur les axes du grand quart nord-ouest du pays. Il y a encore des départs en vacances ce matin et on le sent bien. Cela dit, ça se passe bien. Méfiez-vous simplement de cet éventuel obstacle, cet éventuel vélo tombé sur les voies de l'A10, kilomètre 90. Ce vélo sera au milieu de la chaussée, donc méfiez-vous. Ça se passe 6 kilomètres après la bifurcation entre l'A10 et l'A19, kilomètre 90 de l'A10 direction le sud-ouest. Sur l'autoroute A11, toujours un accident en cours au kilomètre 264 et vous continuez à ne passer que sur la voie de gauche dans ce secteur en courbe, hein, donc attention à la visibilité réduite. Ça se passe donc après la sortie Angers-Nord, juste après cette sortie Angers-Nord. Sur l'A11 aussi, dans le même secteur au kilomètre 255 et là dans les deux sens, méfiez-vous parce qu'il peut y avoir un chevreuil errant près des voies de circulation. Et puis enfin, fin d'intervention des services de sécurité au kilomètre 122 de la 71, pour vous qui remontez en direction du nord, il n'y a plus trace de cet accident dans ce secteur.
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1: Et on repart en musique tout de suite, 9h15. Prochain point trafic tout de suite, c'est AA sur le 107.7.

0: C'était Boulevard Désert à l'instant sur le 107.7 et on va revenir sur vos conditions de circulation dans quelques kilomètres. Ce sera juste après ces messages.
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8: Et on revient sur vos conditions de circulation tout de suite.
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8: 9h15, bienvenue si vous nous rejoignez sur les autoroutes du Grand Quart Nord-Ouest du pays, avec toujours cet éventuel vélo tombé sur la chaussée de l'autoroute A10 dans la région d'Orléans, kilomètre 90. Pour vous qui arrivez d'Île-de-France, ça se passe 6 kilomètres après avoir passé la bifurcation entre l'A10 et l'A19. Le patrouilleur est en route pour intervenir. En attendant, ce vélo pourrait vous gêner sur les voies de circulation au milieu de la chaussée. Restez donc très vigilants. Et puis si vous quittez l'autoroute un petit peu plus loin, niveau de la sortie Château-Renault, la sortie 18. Notez qu'il y a une voiture qui est en panne au milieu de... Enfin, qui est en panne, en tout cas, dans cette bretelle de sortie. À l'instant, j'apprends que le patrouilleur est arrivé sur place au niveau de ce vélo et a dégagé les voies. Retour donc à la normale au kilomètre 90. En revanche, si vous êtes sur l'autoroute A11 dans la région d'Angers, je vous rappelle qu'il y a toujours ces véhicules accidentés côté droit des voies de circulation, kilomètre 264, c'est juste après Angers. Nord. Attention, c'est dans une courbe donc la visibilité est réduite. Et puis, si vous êtes sur l'A83, c'est une voiture qui est tombée en panne dans la bretelle de sortie Saint-Hermine, numéro 7. Ailleurs, dans les autres régions, sur les autoroutes notamment que je n'ai pas mentionnées, tout va bien. Je pense par exemple à vous qui partez ou revenez de Bretagne. Et puis on le voit, le trafic s'intensifie notamment au départ de la région parisienne. Vous êtes de plus en plus nombreux à franchir le péage de Saint-Arnoult dans les Yvelines. Cela dit, pour le moment, je n'ai pas de ralentissement à vous signaler.
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8: Bonne route, bonnes vacances si elles sont d'actualité et pour vous. On se retrouve dans un quart d'heure à 9h30 pour reparler de vos conditions de circulation. Et d'ici là, c'est reparti en musique. Voici Benabar.
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Bref, retour à l'information trafic. Vous roulez sur l'autoroute A11, l'axe Paris-Nantes, direction Le Mans, Nantes et Rennes, kilomètre 45. Il y aura peut-être des morceaux de pneus sur les voies. Ça se passe une quinzaine de kilomètres après Ably.

L65, 9h23, n'oubliez pas les pauses, hein, si vous êtes sur la route depuis plus de 2 heures, il est temps de vous arrêter sur la prochaine aire de repos et de service venu, un petit café et quelques pas pour vous détendre, idéalement vous changez de conducteur et vous repartez beaucoup plus sereinement. Nous, on va continuer en musique jusqu'au prochain point trafic de 9h30, il y aura Cocoon à suivre après Huguel et Email Angel.

0: Kuhn avec Comets sur le 107.7. On fait une petite pause et on se retrouve pour évoquer vos conditions de circulation à pile 9h30.
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0: Il est pile 9h30, nouveau point sur vos conditions de circulation avec toujours cette intervention qui se poursuit sur l'autoroute A11 pour vous qui roulez dans la région d'Angers en direction du Mans et de Paris. Kilomètre 264, vous continuez à ne passer que sur la voie la plus à gauche. Attention, il s'agit d'une courbe et la visibilité peut donc être réduite. Si vous roulez dans la région du Mans et que vous voulez bifurquer sur l'A28 en direction de Tours et de l'A10, méfiez-vous, dans cette bretelle autoroutière, il y a une voiture qui est tombée en panne. Et puis, si vous quittez la région parisienne, vous allez en direction de Chartres et du Mans, il y a des morceaux de pneus, nous dit-on, sur les voies au kilomètre 45, ce qui peut bien évidemment gêner votre passage. Le patrouilleur est prévenu et se rend sur place. Sur l'autoroute A10, notez qu'il y a une voiture en panne dans la bretelle de sortie Château-Renault. Et enfin, sur la 83, une autre voiture en panne est en train d'être prise en charge d'ailleurs par le dépanneur dans la bretelle de sortie Saint-Hermine de l'autoroute A83.
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0: Tout de suite, on va repartir en musique et se retrouver dans un quart d'heure pour reparler de vos conditions de circulation avec un trafic qui s'intensifie nettement, notamment dans le sud de la région parisienne. Vous êtes nombreux à avoir choisi ce dimanche matin pour partir en vacances. C'est très net, avec peut-être quelques coups de frein que vous avez rencontrés sur les premiers kilomètres de votre parcours. La bonne nouvelle, c'est qu'au-delà de ce péage de Saint-Arnoult, ça se passe bien. Et puis, sur Radio Vinci Autoroute, on vous emmène au parc d'attractions tout cet été. C'est l'un des rendez-vous estivales sur notre radio. Nous vous faisons découverte donc un parc à thème ou de loisirs. Et aujourd'hui, on vous embarque pour un voyage en miniature à Mini World Lyon, le plus grand parc de miniatures animées de France, qui vous invite à explorer villes, montagnes et littoraux dans des décors étonnants de réalisme. Visite guidée après Major Lazer.

0: que du mini-world. Pour commencer la visite, je viens de retrouver Loris, le directeur marketing du parc.
1: Miniworld, c'est le plus grand parc de miniatures animées en France. Vous allez retrouver 30 000 personnages qui sont cachés à l'intérieur de nos mondes. On a 5 univers, la ville, la montagne, la campagne, la ville de Lyon. Vous allez retrouver tous les lieux un peu de la place Bellecour jusqu'au Vieux Lyon ou Fourvière. Hein.
0: On va voyager.
1: Voilà, on voyage.
0: Bah, allez, c'est parti. Ah oui.
1: Donc voilà. Ah oui, direct. Hein. C'est drôle. À chaque fois qu'on arrive dans nos mondes, en fait, on s'attend jamais vraiment à ce qu'on va découvrir.
0: Alors là, devant nous, il y a la ville de Lyon en miniature, avec même le périphérique qui est complètement saturé.
1: Avec les voitures, donc on est hyper ressemblant à la ville de Lyon. On essaye de coller, voilà, nos fameux bouchons lyonnais.
2: On regarde les maquettes et puis on essaye de retrouver les endroits de Lyon qu'on connaît.
3: C'est impressionnant. C'est de la miniature, mais j'ai envie d'avoir tout ça chez moi.
0: Ah, il n'est pas le seul à aller vouloir ces miniatures à la maison. C'est vraiment une invitation au voyage. Nous avons juste à tourner la tête à droite, à gauche pour passer de Lyon à Marseille avec par exemple devant moi la Bonne Mère.
1: Et là on a fait vraiment tous les studios de Plus Belle la Vie. Avec ça plaît bien aux...
0: Ah, vous avez vraiment pensé à toutes les particularités des villes.
1: Là vous avez Taxi par exemple. Dans la scène où justement ils étaient à Marseille, sur le Vieux Port.
0: Alors avis à tous les amateurs de films et séries, je pense que vous pouvez venir dès maintenant.
1: Là-bas c'est King Kong là.
0: On se rapproche de Nice là.
1: Ouais. Nice, là on a une autoroute.
0: C'est l'autoroute A8 là.
1: Voilà.
0: Autant vous dire qu'il vous faut quelques heures devant vous pour la visite. Visite qui vous emmènera aussi au Dramont sur la Côte d'Azur ou encore à la montagne pour aller skier peut-être avec les bronzés, qui sait. Pour connaître les horaires d'ouverture du parc, rendez-vous sur le site internet miniworldlyon.com.
4: J'aime bien Miniworld.
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0: C'était Tiwayo avec ce titre I've got to travel alone. Vous ne voyagez pas seul, loin de là. Il y a de plus en plus de monde hein, sur les premiers kilomètres de la 10, de la 11, direction le Grand Ouest, le Sud-Ouest. Et puis toute l'équipe du 107.7 aussi est là pour vous accompagner. Et on fait un nouveau point sur vos conditions de circulation dans un instant.
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0: Et à 9h46, vous êtes assez nombreux à quitter la région parisienne. On le voit, il y a des véhicules devant vous au niveau du péage de Saint-Arnaud dans les Yvelines. Ce péage qui marque votre sortie de la région parisienne avant de vous engager soit sur la 11, direction le Grand Ouest et la Bretagne. Aucune difficulté sur cet itinéraire. Et ou alors vous partez vers le centre-val de Loire, le massif central, le sud-ouest par l'autoroute A10. Là aussi, ça se passe vraiment très bien. J'ai une seule info à vous transmettre, c'est la présence d'une voiture qui est tombée en panne dans la bretelle de sortie Saint-Jean-d'Angély, bretelle de sortie 34 de cette autoroute A10, c'est en Nouvelle-Aquitaine. Mais côté fluidité de la circulation, pour l'instant tout va bien. Alors bien sûr, on attend un peu de monde hein, aujourd'hui, puisque vous êtes nombreux à avoir choisi ce dimanche, assez sagement d'ailleurs, pour partir en vacances. Et on attend aussi des retours de week-end et de vacances. Ce sera plutôt là cet après-midi, avec la possibilité de difficultés, notamment en fin de journée. On continue la route en musique. Il y aura Carly Rae Jepsen dans quelques instants après Tyke.

Ray Jepsen avec ce titre Call Me Maybe sur Radio Vinci Autoroute. Il est 10h05 et ça continue de bien se passer sur votre trajet autoroutier. Une fois passé les quelques coups de frein possibles en tout début de parcours, si vous nous rejoignez en région parisienne, hein, juste avant le péage de Saint-Arnoult dans les Yvelines, il y a actuellement du monde. On va reparler dans quelques kilomètres à 10h pile à la fois de l'actualité de ce 9 août. On s'intéressera aussi aux prévisions météo, puis nous reviendrons donc sur vos conditions de circulation. Je vous propose de terminer en musique avec Joe Cocker.

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1: Bonjour. 8 départements du sud-ouest de la France sont placés en vigilance orange aux orages pour la canicule, direction le sud-est, avec 13 départements également en vigilance orange à la canicule. Donc, Météo France estime que le pic de cette nouvelle vague de chaleur sera atteint mercredi et jeudi sur quasiment l'ensemble de l'Hexagone. À Bolène, dans le Vaucluse, un ancien légionnaire placé en détention provisoire pour le meurtre de son ex-compagne. L'homme de 54 ans est un ex-colistier du candidat Rassemblement National aux dernières municipales. Il est sous contrôle judiciaire après de premiers actes violents sur son ex-compagne. L'Ukraine va aborder le prochain hiver sans quasiment aucune centrale thermique en état de marche, a mis en garde Volodymyr Zelensky lors de sa première visite en Serbie, pays allié de Moscou. De nouvelles frappes nocturnes russes ont fait 4 morts, dont un enfant dans la région de Kiev. La situation reste bloquée dans le très stratégique détroit d'Hormuz. Le secrétaire du Conseil suprême de sécurité nationale de l'Iran a posé hier des conditions drastiques à remplir par Washington, avant tout déblocage du passage maritime. Un mot de sport, la planète football toujours plus facturée. La FIFA dénonce un effort concerté et continu pour tenter de l'affaiblir. Elle et son président Gianni Infantino, mis en cause pour des soupçons de favoritisme du temps où il était à l'UEFA, l'instance européenne du ballon rond. La FIFA est toujours sous le feu des critiques et essuie les menaces de boycott de ses compétitions par l'UEFA, malgré le retrait du projet controversé d'ouverture à des investissements privés. La dernière étape du Tour de France Femmes, c'est ce dimanche autour de Nice, avec 100 km au programme, dont un quadruple franchissement du col d'Aise. La néerlandaise Demi Vollering s'est emparée du maillot jaune hier à Nice, alors que Pauline Ferrand-Prévot, lauréate de l'édition 2025, avait abandonné avant le départ. Et puis, dans le lot des abandons, ce forfait de Léon Marchand avant le coup d'envoi des championnats d'Europe de natation demain. La coqueluche française des bassins a annoncé qu'il ne disputerait pas les épreuves des 200 mètres et 400 mètres 4 nages. La faute à une rechute après une blessure à l'adducteur fin juin. 10h passées de 2 minutes, c'est la fin de ce flash. Dans une heure, vous retrouverez Charles Dodon pour l'actualité. Dans un instant, vos conditions de circulation, ce sera juste après la météo. Et des orages donc à prévoir pour cette journée, possible dès ce matin d'ailleurs, notamment de l'Île-de-France jusqu'à la Bourgogne et au Bordelais. Cet après-midi, ces orages se concentreront sur l'extrême sud-est, notamment sud-ouest, pardon, le massif pyrénéen, sur les Alpes aussi, et aussi du côté de la Basse-Normandie. Ailleurs, ciel tout bleu dans le nord-ouest, davantage de nuages dans le nord-est, avec quelques orages possibles d'ailleurs aussi du côté de l'Alsace. Pour ce qui concerne le thermomètre, eh bien on va avoir cet après-midi 26 degrés sur la majeure partie du littoral atlantique, les côtes normandes et bretonnes. Ailleurs, il faudra compter de 31 à 34 degrés et jusqu'à 35 autour de Toulouse et de Montélimar.
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1: 10h passées de 3 minutes et vous êtes nombreux à avoir choisi ce dimanche matin pour partir en vacances. Vous avez bien fait, hein, puisque vous avez laissé passer samedi qui était classé rouge hier par Bison Futé. Aujourd'hui, ça devrait aller mieux. Alors certes, vous patientez un petit peu au moment de prendre votre ticket au péage de Saint-Arnoult dans les Yvelines pour ceux qui partent vers le Grand Ouest et le Sud-Ouest. Mais sinon, ensuite, ailleurs, eh bien ça se passe bien actuellement. Je n'ai pas d'autres zones de ralentissement à vous signaler. Quelques incidents, cela dit. D'abord, ce sanglier repéré errant près des voies de circulation, justement pas très loin après le péage de Saint-Arnoult, kilomètre 28. Si vous avez pris la direction d'Orléans par l'autoroute A10, kilomètre 28, attention à ce sanglier qui pourrait s'approcher un peu trop près des voies de circulation. D'ailleurs, soyez vigilants dans les deux sens. Même consigne sur l'A85 pour vous qui roulez entre Vierzon et Romorantin. Là, c'est un chevreuil qui pourrait à tout moment traverser les voies et donc là aussi, il vaut mieux ouvrir l'œil et ralentir au passage de ce kilomètre 188 de l'autoroute A85. C'est pas très loin de Romorantin. Je vous rappelle également, si vous devez quitter l'autoroute A10 en région Nouvelle-Aquitaine à Saint-Jean-d'Angély, qu'il y a une voiture qui est tombée en panne dans cette bretelle de sortie. Et j'en ai terminé donc pour les infos concernant votre route de ce dimanche matin.
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1: Bonne route, bonnes vacances si elles sont d'actualité pour vous. Bon retour à la maison éventuellement. À 10h05, moi je vais rentrer aussi à la maison et laisser ma place et mon micro à Charles Dodon qui vous accompagne. Bonjour Charles.
3: Bonjour Christelle, bonjour à tous. Effectivement, je prends le relais. Carlos Santana également côté musique. Et retour de l'info trafic au plus tard à 10h15.

0: One Track Mind, signé Naïka sur le 107.7. On se retrouve dans un instant pour l'infotrafic.
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0: Il est 10h15.
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0: Pas de difficultés importantes, mais vous êtes nombreux à circuler actuellement au départ de l'Île-de-France avec un trafic ralenti à l'approche du péage de Saint-Arnoult. Mais une fois passé le péage de Saint-Arnoult, ça va se passer sans aucune difficulté. En tout cas, pour l'instant, le trafic s'écoule vraiment bien. Si vous poursuivez en direction des Pays de la Loire, de la Bretagne, en direction du centre et du sud-ouest du pays, pas l'ombre d'une difficulté à vous signaler. Voilà, seul ce trafic est légèrement ralenti en ce moment en Île-de-France, tout particulièrement à l'approche du péage de Saint-Arnoult. Ensuite, je le disais, ça se passe très bien. Deux infos toutefois à vous donner, notamment un accident signalé en ce moment dans la région de Tours. Si vous roulez sur l'autoroute A85 en provenance de Vierzon, vous circulez en direction de Tours et d'Angers. Un véhicule est signalé accidenté, un véhicule qui pourrait être, attention, sur le toit, sur la bande d'arrêt d'urgence et le bas-côté, selon les premières informations qui m'ont été transmises. On est au-delà de Bléré, la sortie 11, à l'approche de la sortie numéro 10, Loche. Nous avons le patrouilleur, les pompiers également, ainsi que les gendarmes qui se rendent sur place. Donc accident en cours sur cette autoroute à 85. Et puis sur cette même autoroute, cette fois-ci entre Angers et Tours, si vous roulez direction Tours et Vierzon, là c'est un véhicule qui est en cours de dépannage en ce moment au niveau du péage de Restigné, au niveau du parking d'ailleurs, situé sur ce péage.
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0: On va poursuivre la route tout de suite en musique avec M. Pokora.

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1: Allez, on poursuit la route en musique tout de suite avec Georgia Smith.

Georgia Smith, Alive, avec Wizkid sur le 107.7 du Monde, toujours au départ de l'Île-de-France. Accident, si je le rappelle, sur l'autoroute A85. Si vous circulez à l'approche de Tours, direction Tours et Angers, c'est au kilomètre 112. On est au-delà de la sortie 11 Bléré, après l'aire de service de Val-de-Cher. On a du monde qui sera en ce moment sur place. L'infotrafic reviendra après Britney Spears.

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22: Il est 10h passé de 31 minutes.
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22: Cette info pour démarrer sur l'autoroute A10 pour vous qui l'empruntez entre Paris et Orléans, direction Orléans et Bordeaux. Des obstacles, des morceaux de pneus sont signalés sur les voies kilomètre 52. Le patrouilleur se rend en ce moment sur place. On est une quinzaine de kilomètres après la sortie numéro 11 pour Allainville. C'est au départ de l'Île-de-France que vous rencontrez actuellement le seul secteur ralenti à l'approche du péage de Saint-Arnoult. Pas de gros bouchons, mais un trafic ralenti à l'approche de ce péage sur quasiment 4 km désormais dès la sortie numéro 10 d'Ourdan. Alors la bonne nouvelle, c'est qu'une fois franchi, ça se passe vraiment très très bien en ce moment, quelle que soit votre direction. Un accident également toujours signalé en ce moment sur l'autoroute A85 entre Vierzon et Angers. Vous circulez en direction de Tours et d'Angers, kilomètre 112, véhicule signalé toujours accidenté. Le patrouilleur, les pompiers notamment, ainsi que le dépanneur et les gendarmes se rendent sur place.
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22: Et tout
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22: Et tout au long de l'été, on vous fait découvrir les desserts de l'été, un des spécialités qui sentent bon les vacances. À Biarritz, deux jeunes passionnés ont créé la chocolaterie Nous pour revisiter les classiques basques et notamment un gâteau glacé artisanal et déjà incontournable. Direction Biarritz, juste après Coldplay.

0: Version glacée. Mathilde Di Palma est la gérante et chef de production de la chocolaterie Nous.
1: On voulait proposer une version un peu plus originale, un peu plus jeune aussi, avec deux biscuits, les mêmes biscuits que celui du gâteau basque, et une glace vanille avec un tout petit peu de rhum pour vraiment reprendre tous les composants du vrai gâteau basque. C'est vraiment adapté à tout type de public. En fait, s'il ne reste que le parfum, l'alcool est évaporé pendant la cuisson.
0: Comment vous est venue l'idée de faire ce gâteau basque en version glacée?
1: Moi, j'ai des origines italiennes, mes parents vivaient en Espagne, donc on a cette culture latine où ces biscuits sont très consommés de façon industrielle, et donc nous c'était la façon de le réinterpréter sous forme artisanale, et voilà.
0: Et qu'en pensent les gourmands? La réponse au micro du 107.7.
2: On retrouve le goût du gâteau basque nature en fait.
0: Et est-ce que vous retrouvez un petit peu les mêmes saveurs avec de la glace en plus?
2: Je retrouve oui les saveurs on va dire classiques du gâteau basque à la crème, avec la glace vanille un peu aromatisée à l'intérieur qui apporte ce côté très frais qui est très bon, je trouve.
0: Le succès ne se trouve pas uniquement dans la recette, mais dans la qualité des produits utilisés.
1: Oui, dans tout ce qu'on fait dans notre entreprise, on utilise un maximum de produits locaux, que ce soit la farine, le sel, les œufs, tout. C'est vraiment quelque chose qui nous tient énormément à cœur, et notamment la relation humaine qu'on peut avoir avec nos producteurs.
0: Et parmi les clients, Thomas, lui, est séduit. Il nous raconte ce qu'il sait de la fabrication.
3: Par exemple, la glace, c'est une crème anglaise, en fait, qui est pasteurisée et qui ensuite est transformée en glace grâce à une turbine. Pour le gâteau basque, la pâte à basque traditionnelle, alors avec leurs petits secrets j'imagine, et cuite au four, et voilà.
0: Comment vous avez découvert cette version du gâteau basque?
3: Par les réseaux, parce que ils sont très actifs, la chocolaterie Nous, sur les réseaux, donc c'est vrai que ça fait pas mal de bruit, leur dessert gâteau basque glacé, ça donnait envie.
0: Et justement, ce qui donne envie, c'est aussi la manière de le déguster. Mathilde Di Palma.
1: Ça se mange vraiment comme un petit sandwich glacé, donc il n'y a pas besoin de cuillère, ça se mange vraiment comme de la street food en fait, en marchant sur la plage, n'importe où.
2: Il est en 2001, c'est une forme assez simple, assez compacte et qu'on est capable de transporter un peu partout. Et...
3: au mode sandwich quoi.
0: Et pour goûter le gâteau basque glacé, rendez-vous à la chocolaterie Nous à Biarritz, accessible par la sortie numéro 4 de l'autoroute A63.
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0: Tamim Pala et Jenny qui est ce signe, ce titre Dracula sur le 107.7. L'infotrafic arrive.
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13: Merci de nous avoir choisis pour vous accompagner sur la route en ce dimanche matin.
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13: Et vous êtes nombreux à l'avoir choisi ce dimanche matin pour partir de l'Île-de-France ou alors bien poursuivre depuis le nord et depuis la région parisienne votre trajet vers l'ouest, le centre, le sud-ouest de l'Hexagone. On a toujours un trafic ralenti en ce moment. C'est le seul endroit où ça freine et c'est en Île-de-France au départ de la région parisienne à partir de la sortie numéro 10 d'Ourdan, un peu avant désormais, vraiment le signe d'un trafic chargé. Ça freine à l'approche du péage de Saint-Arnoult et ensuite une fois franchi, pour le coup pas de difficulté à vous signaler, hein, quelle que soit votre direction et l'autoroute que vous allez rejoindre. Un accident est en cours sur l'autoroute A85. Avant d'y revenir, on a une intervention en ce moment, le Frédéric de Patrouilleur entre Paris et Orléans sur l'autoroute A10 pour ramasser des morceaux de pneus signalés au kilomètre 52. C'est une dizaine de kilomètres après Alainville, sortie numéro 11. Accident en ce moment sur l'autoroute A85. Si vous circulez dans la région de Tours, vous passez Tours, vous roulez direction Vierzon, kilomètre 111, il y a un véhicule accidenté dans le fossé. Les gendarmes sont déjà sur place. Alors je disais que c'était le seul endroit où ça freinait en Île-de-France. Ça n'est pas totalement vrai puisque désormais vous êtes ralenti aussi dans ce secteur, hein, situé juste après la sortie numéro 10 pour Loche, à 1 km d'ores et déjà de trafic ralenti si vous circulez en direction de Vierzon.
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13: On va continuer la route en musique tout de suite avec ce titre de Soprano DJ.
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Un classique d'Alex Godido, Destination Calabria sur le 107.7 pour vous accompagner sur la route en ce dimanche 9 août. Merci en tout cas de faire la route en notre compagnie. Vous êtes nombreux à circuler toujours au départ de l'Île-de-France. C'est un secteur où vous êtes ralenti en ce moment sur les 6 derniers kilomètres de l'autoroute A10, si j'ose dire, avant le péage de Saint-Arnoult. Mais une fois franchi au niveau de ce péage, que vous poursuiviez sur l'A10 ou l'autoroute A11 vers l'ouest, ça se passe bien. On fera le point dans le détail. Après Stretch, il y aura aussi l'actualité dans un instant, car il sera 11h.

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1: Bonjour à tous, beaucoup de orange encore aujourd'hui sur la carte de Météo France. La canicule continue de sévir dans le sud-est avec 13 départements placés en vigilance orange et des pointes attendues à 38 degrés aujourd'hui en vallée du Rhône. Météo France qui annonce un repli à l'échelle nationale demain des températures avant le retour d'un épisode caniculaire sur de nombreuses régions. Dans le sud-ouest, les orages devraient de nouveau sévir. Aujourd'hui, 8 départements sont en orange pour des orages localement violents, particulièrement attendus en fin d'après-midi. Le risque d'incendie, lui, est particulièrement élevé dans plusieurs départements. Dans la Drôme, 400 pompiers sont toujours mobilisés à proximité de Bellegarde, en Dioua, où l'incendie qui a parcouru 320 hectares a connu hier plusieurs reprises sous l'effet de la chaleur. Des températures très élevées qui frappent de nombreux pays. En Chine, Hong Kong a enregistré hier après-midi son record de chaleur depuis le début des relevés en 1884 au siège de l'Observatoire météorologique de Hong Kong avec 36,9 degrés. Un record en partie dû à un typhon qui s'approche des côtes orientales de la Chine. Au Moyen-Orient, Iran maintiendra son blocage du détroit d'Ormuz jusqu'à ce que les États-Unis acceptent toutes ces conditions, c'est ce que déclarent ce matin les gardiens de la révolution dans un communiqué, ajoutant que cette route maritime stratégique est désormais un théâtre de guerre et pas seulement une voie navigable. En cyclisme, la dernière étape du Tour de France féminin, suspense garanti autour de Nice pour la victoire finale. Le maillot jaune est sur les épaules de la Hollandaise Demi Vollering, avec 8 secondes d'avance sur la Polonaise Nievia Doma. La première française, Cédrine Kerbaol, est sixième au général. C'est la fin de ce Flash Info. Le retour de l'infotrafic, c'est dans un instant, après votre météo. Avec un temps assez instable ce matin, des nuages, quelques ondées possibles. C'est le cas notamment en Île-de-France en ce moment. Cet après-midi, on devrait retrouver un temps globalement sec, ensoleillé et chaud sur nos régions, avec des températures qui seront au-dessus des 30 degrés. Ce sera le cas par exemple à Paris, quasiment 32 à 33 degrés prévus cet après-midi. Même chose à Tours, même chose à Strasbourg ou encore à Bordeaux. 30 degrés prévus à Nantes, 31 à Rennes cet après-midi.
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1: Et à 11h passées de 3 minutes, c'est un trafic qui est bien chargé en Île-de-France. Vous êtes nombreux à avoir pris la route ce matin. Et c'est au départ de la région parisienne que vous rencontrez des difficultés en ce moment, avec un trafic ralenti. Au début du réseau Vinci Autoroute, vous avez passé l'aire de Limours-Janvry, vous allez approcher de la sortie 10 d'Ourdan, et ça va être le début d'une circulation ralentie jusqu'au péage de Saint-Arnoult, 6 à 7 km de perturbation avant de pouvoir franchir ce péage de Saint-Arnoult. Si vous poursuivez direction les Pays de la Loire, la Bretagne, aucun souci. Même chose en direction du centre et du sud-ouest du pays. Le trafic s'écoule bien. C'est en ce moment sur l'autoroute A85 que vous rencontrez l'autre zone ralentie. Vous passez Tours, vous roulez direction Vierzon. Quasiment 2 km de difficulté en ce moment. Alors 5 minutes selon les estimations pour passer le secteur. C'est un accident qui s'est produit avec un véhicule accidenté dans le fossé au kilomètre 111. Vous passez sur deux voies dans ce secteur. Les équipes de Vinci Autoroute viennent d'arriver sur les lieux. Les gendarmes sont déjà là. Les secours et le dépanneur également vont intervenir dans ce secteur. Mais trafic donc ralenti en ce moment pour vous qui avez passé Tours et qui roulez direction Vierzon. Dans l'ouest, sur l'autoroute A87, un accident s'est également produit dans une bretelle de sortie. Cette fois-ci, si vous roulez direction Angers, c'est un véhicule qui est accidenté dans la sortie numéro 32, La Roche-sur-Yon Sud. Pas de gêne direct au trafic, c'est un véhicule qui se trouve sur le bas-côté. Et puis, on va passer sur l'A81 pour vous qui roulez en provenance peut-être du Mans et qui poursuivez direction Laval, direction Rennes, kilomètre 215. Un obstacle est signalé sur la chaussée. Le patrouilleur se rend sur place après la sortie Sablé-Ciel, Guillaume.
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1: Allez, on poursuit la route en musique sur le 107. Retour du trafic au plus tard à 11h15.

0: Second Run, signé Clan sur le 107.7. On se retrouve dans un court instant pour faire un nouveau point sur vos conditions de circulation avec quelques averses en ce moment en région parisienne pour vous qui circulez nombreux au départ de Paris avec un trafic qui est ralenti en ce moment sur l'autoroute A10. Même avant la sortie 10 d'Ourdan, pas de gros bouchons mais une circulation bien ralentie. Vous êtes très nombreux à circuler en ce moment et à approcher du péage de Saint-Arnoult. L'infotrafic arrive dans quelques instants.
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0: Beaucoup de monde au départ de l'Île-de-France et un trafic qui est donc ralenti en ce moment sur l'autoroute A10 pour vous qui avez passé l'aire de Limours-Janvry. Ça va bien se passer encore sur quelques kilomètres et puis à l'approche de la sortie numéro 10 d'Ourdan, il y a quasiment 8 kilomètres ralentis en ce moment jusqu'au franchissement du péage de Saint-Arnoult. Pas d'incident, pas d'accident, c'est uniquement le trafic chargé qui occasionne en ce moment ces perturbations en ce qui concerne l'abaissement des vitesses, pas de bouchon. Vous n'êtes pas à l'arrêt, mais vous êtes bien ralenti jusqu'au franchissement donc du péage de Saint-Arnoult. La bonne nouvelle, c'est qu'une fois que vous le franchissez, ça va très très bien se passer vers l'ouest, les pays de la Loire, la Bretagne, ça se passe également très bien en direction du centre et du sud-ouest. L'autre secteur que vous rencontrez en ce moment, ralenti, vous êtes peut-être en train de m'écouter dedans, c'est dans la région de Tours, pour vous qui avez passé Tours et qui poursuivez sur l'autoroute A4 en direction de Vierzon. Il y a un véhicule qui est accidenté en ce moment sur le bas-côté, dans le fossé, et il y a beaucoup de monde en intervention sur place. Le dépanneur d'ailleurs qui a chargé le véhicule, ça c'est une bonne nouvelle. La voie de droite qui pour l'instant est neutralisée, vous n'allez passer que sur une seule voie, la voie de gauche, et comme vous êtes très nombreux à circuler également dans ce secteur, ça coince dès la sortie numéro 10. Loche, comptez 2 km bien ralenti, un peu moins de 10 minutes pour passer ce secteur et pourrez poursuivre votre trajet. Je rappelle également un autre accident qui, lui, s'est produit dans la région de La Roche-sur-Yon, dans une bretelle de sortie de l'autoroute A87 que vous empruntez en ce moment depuis le secteur de La Roche-sur-Yon en direction d'Angers. C'est un véhicule qui est accidenté. Il est dans le bas-côté, lui aussi, pas de gêne direct au trafic, mais du monde en intervention sur place. Pensez à bien adapter votre conduite et votre vitesse si vous arrivez à ce niveau. Intervention en cours du patrouilleur Nicolas en ce moment sur l'autoroute A81. Pour vous qui roulez depuis Le Mans, direction Laval et Rennes, après la première sortie pour Sablé, Ciel Guillaume, kilomètre 215. Intervention pour ramasser potentiellement un obstacle qui vous gêne sur la chaussée. Intervention également dans le secteur des Herbiers sur l'autoroute A87, direction La Roche-sur-Yon, cette fois-ci, kilomètre 81. Il semblerait qu'un vélo ou un porte-vélo soit tombé sur la chaussée après les Herbiers, sortie numéro 29. Intervention donc là encore du patrouilleur.
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0: Continuons la route en musique tout de suite avec Zawi et Stéphane.

La musique de Chris Isaac sur le 107.7. Vous êtes ralenti en ce moment en Gironde sur l'autoroute A10 en raison du trafic important et visiblement d'un accident qui pourrait bien gêner, même si normalement, en tout cas selon les informations dont je dispose ici, au kilomètre 518, on a deux véhicules accidentés, mais normalement sur la bande d'arrêt d'urgence. Information à confirmer donc, car vous êtes ralenti actuellement dès le kilomètre 515. On en reparle bien évidemment dans l'infotrafic dans quelques minutes.

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19: Et commençons par une bonne nouvelle si vous m'écoutez en ce moment en provenance d'Angers, de Tours sur l'autoroute A85. Vous êtes dans un bouchon, mais l'accident survenu au kilomètre 111 est terminé. Le véhicule, ça y est, a été évacué par le dépanneur. Retour à un trafic sur les deux voies en direction de Vierzon, ce qui va permettre à ce bouchon de se résorber. Bouchon que vous rencontrez aux environs de la sortie numéro 10 hein, pour Loche. Des secteurs où il y a des perturbations, il y en a d'autres. Hein, sur l'autoroute A10, l'axe Paris-Bordeaux, sur les autres autoroutes sur lesquelles vous roulez en ce moment, quelle que soit votre direction, ça se passe bien. En tout cas, pas de ralentissement ni de bouchon à vous signaler. Je rappelle toutefois cette information qui peut vous concerner en ce moment si vous circulez sur l'autoroute A85, mais entre Angers et Tours, la présence d'un véhicule et sa remorque arrêtée en direction de Tours et de Vierzon, kilomètre 65. Ça pourrait gêner sur la voie de droite au-delà de Bourgueil, sortie 5. C'est au départ de l'Île-de-France que vous rencontrez en ce moment le trafic ralenti, si j'ose dire, le plus long. Vous quittez nombreux la région parisienne en provenance des différents axes franciliens. Vous avez d'ailleurs peut-être rencontré quelques perturbations en amont du réseau Vinci Autoroute. Une fois que vous y arrivez, dans l'ensemble, ça se passe bien jusqu'aux environs du kilomètre 15 de l'autoroute A10. On est au-delà de l'aire de service de Limours-Janvry. Et ensuite, on a quasiment les 10 kilomètres qui suivent jusqu'au péage de Saint-Arnoult qui se font en ce moment au ralenti. Alors toujours la bonne nouvelle, là encore, si vous poursuivez au-delà du péage de Saint-Arnoult en direction du Mans, de Nantes, de Rennes, hein, vers les Pays de la Loire et la Bretagne, ça se passe très bien. Ça se passe également très bien si vous poursuivez en direction d'Orléans, de Bordeaux, de Clermont-Ferrand. Pas de difficulté à vous signaler les autres perturbations. Vous allez les rencontrer en Nouvelle-Aquitaine avec désormais un trafic ralenti dans la région de Niort. Vous savez, c'est un secteur où il y a deux autoroutes qui se croisent et se rejoignent. La 83 pour nos auditeurs qui roulent en provenance de la Vendée, de la Loire-Atlantique et qui s'insèrent sur l'autoroute A10. D'ailleurs, ça freine tout au bout en ce moment de cet axe. Et puis, sur l'autoroute A10, on a désormais deux bons kilomètres bien ralentis au-delà de Limoges-Niort, la sortie numéro 32. Quelques ralentissements également à l'approche de la sortie 35 Sainte, Là encore, vous êtes rejoint par des automobilistes en provenance de Rochefort, de La Rochelle, sur l'autoroute A837 et qui rejoignent l'autoroute A10. Mais le vrai secteur, autre si j'ose dire ralenti, c'est en Gironde qu'on va le retrouver avec quelques perturbations à l'approche de Bordeaux et de sa rocade et un accident qui malheureusement occasionne en ce moment un bouchon de 4 km que vous rencontrez au-delà de Blaye-Montendre, sortie numéro 38. 4 km de bouchon jusqu'au kilomètre 518, un accident avec deux véhicules. On a du monde qui se rend sur place en ce moment et il y a potentiellement une gêne au trafic. 10 minutes à passer dans ce bouchon avant de pouvoir poursuivre votre trajet jusqu'au niveau du péage de Virsac, puis ensuite sur la rocade de Bordeaux.
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19: Allez, on va repartir en musique avec Taylor Swift. Et puis dans un instant, on ira également au cinéma avec la sélection de Première, le magazine ciné partenaire du 107.7. Et tout au long de l'été, Thierry Chaise vous conseille la sortie incontournable, mais aussi un film à voir ou à revoir en famille. Au programme aujourd'hui, l'un des blockbusters de l'été, Spider-Man, Brand New Day. Et puis on en reparle dans un instant, donc après Taylor Swift.

Et vous êtes nombreux sur la route des vacances en ce dimanche matin avec plusieurs secteurs ralentis sur l'autoroute A10, l'axe Paris-Bordeaux et en direction de Bordeaux.

0: Et on découvre au départ un personnage très dépressif.
1: Parfois, Spider-Man doit faire des choix difficiles, même si ça brise le cœur de Peter Parker. Qu'est-ce qui m'arrive ?
0: Ce qui est formidable avec ce film, c'est que si vous n'êtes pas un client de tous les films Marvel, vous allez suivre malgré tout. Même si vous n'avez pas, vous ne connaissez pas tout, vous suivez parce que le réalisateur réussit à aussi bien les scènes d'action que les scènes intimistes. Il laisse les acteurs jouer. Et par contre, ceux qui connaissent tout de Marvel, alors là, vont avoir des surprises partout, tout le temps. Et c'est en ça que, voilà, plus qu'Avengers pour moi, plus que Hulk, plus que X-Men, le vrai meilleur matériau de Marvel, c'est les Spider-Man.

0: cette petite musique rappelle peut-être à certains le film à revoir en famille que vous avez sélectionné, Thierry. Itinéraire d'un enfant gâté, 1988, Claude Lelouch, Belmondo.
1: Eh oui, Sam Lyon, ce chef d'entreprise qui, un beau jour, décide de mettre les voiles au propre comme figuré, puisqu'il disparaît en bateau et aimerait ne jamais revenir. Mais il va croiser Richard Anconina qui va le reconnaître et donc ils vont repartir incognito à Paris. C'est romanesque à souhait, Belmondo est incroyable, il y a des scènes cultes. C'était une année 88 incroyable en termes de cinéma. C'était celle du Grand Bleu, c'était celle de l'Ours, c'était celle de Camille Claudel. Et donc, l'itinéraire d'un enfant gâté qui a valu son seul César à Jean-Paul Belmondo.
0: Exactement, vous me l'enlevez de la bouche. Itinéraire d'un enfant gâté sur toutes les bonnes plateformes. Et puis Spider-Man Brand New Day. Cet opus est apparemment exceptionnel. Le blockbuster qui donne le vertige en salle actuellement, à retrouver également dans le magazine Première et sur première.fr.
2: Merci Yvon, merci Thierry Chaise, on va poursuivre tout de suite en musique.
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2: Et c'est avec Sean Colvin, on se retrouve juste après pour l'infotrafic.

0: Sonic M Home sur le 107.7 de Sean Colvin. Vous rentrez peut-être chez vous après les vacances. Vous partez. Il semblerait que vous soyez nombreux à partir, tout particulièrement eh bien en Île-de-France. On fait le point sur l'infotrafic dans un instant.
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0: 11h46.
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0: Avec des difficultés en Île-de-France, pour vous qui roulez nombreux sur les différents axes franciliens situés au sud de Paris et qui poursuivez en direction de l'ouest, du centre, du sud-ouest de l'Hexagone. Ça va coincer en ce moment sur les 7 derniers kilomètres de l'autoroute A10 avant le péage de Saint-Arnoult, c'est-à-dire pour vous qui rejoignez l'autoroute A10 peut-être, depuis la francilienne, depuis la nationale 110. Au-delà de l'aire de Limours, Janvry, vous allez faire quelques kilomètres sans trop d'encombre et puis ça va freiner à l'approche de la sortie numéro 10 d'Ourdan jusqu'au franchissement du péage de Saint-Arnoult. Alors ça ne bouge pas, une fois que vous le passez, ça se passe très très bien sur l'autoroute A11 en direction du Mans et de Nantes, la 81 aussi, direction la Valais-Rennes. Ça se passe également bien sur les différents axes en ce moment qui peuvent bien vous emmener vers la Normandie, pourquoi pas la 28 ou dans l'ouest sur l'autoroute A83 qui relie Nantes à Niort ou la 87 entre Angers et la Roche-sur-Yon. Si vous poursuivez au-delà du péage de Saint-Arnoult direction le centre et le sud-ouest, même chose, ça roule bien sur l'autoroute A10 jusqu'au secteur d'Orléans. Si vous poursuivez sur la 10, ça roule bien. La 71, même chose, direction Bourges et Clermont-Ferrand. J'ai évoqué ce sens. Notez que dans l'autre sens, sur toutes ces destinations, ça se passe également en ce moment très bien. En fait, les difficultés, vous allez principalement les rencontrer désormais en Nouvelle-Aquitaine. Si vous poursuivez donc sur l'autoroute A10, ça va commencer dès le secteur de Niort où vous êtes rejoint justement par les automobilistes en provenance de l'A83, de la Vendée, de la Loire-Atlantique et ils sont nombreux. Comptez quasiment un quart d'heure désormais à passer dans 5 bons kilomètres ralentis entre les sorties 32 Limoges-Niort et 33 La Rochelle-Niort. Un coup de frein du côté de Sainte où vous êtes rejoint par les automobilistes en provenance de l'autoroute A837. Mais c'est vraiment en Gironde que ça coince en ce moment avec un trafic important et un accident produit au kilomètre 518 impliquant deux véhicules. Vous rencontrez un trafic ralenti sur une bonne dizaine de minutes en ce moment au-delà de Blaye-Montendre, la sortie 38 après l'aire de service de Saugon Ouest. Une fois passé cet accident, ça restera bien dense jusqu'au péage de Virsac. Et une fois franchi ce péage, de nouveau un trafic ralenti jusqu'à la rocade de Bordeaux à partir du pont qui enjambe la Dordogne. Voilà pour l'autoroute A10.
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0: Balthazar Changes tout de suite pour vous accompagner sur la route.

Priorité à l'infotrafic sur le 177 sur l'autoroute A11 entre Paris et Le Mans, direction Le Mans et Nantes. Un véhicule est signalé en panne après Illiers-Combray, sorti à 3.1, kilomètre 98. Donc, le patrouilleur se rend sur place.

Elliot, la camisa negra sur le 107.7. On va écouter Anne Boel pour conclure cette heure et puis on se retrouve à midi pour l'essentiel de l'actualité, le point sur la météo avec de nouveau des températures importantes aujourd'hui sur une grande partie de l'Hexagone avant l'arrivée la semaine prochaine d'une énième canicule. Et puis le trafic, vous êtes toujours aussi nombreux au départ de l'Île-de-France et des difficultés qui sont en place en ce moment sur l'autoroute A10, grande autoroute entre Paris et Bordeaux, en direction de Bordeaux. On fera le point dans le détail dans un instant.

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1: Bonjour à tous et vous êtes nombreux sur la route des vacances ce dimanche avec un peu plus de 370 km de bouchons relevés il y a quelques minutes dans l'Hexagone en orange et vert sur la carte de Bison Futé. Beaucoup d'orange sur la carte de Météo France. La canicule continue de sévir dans le sud-est avec 13 départements en vigilance orange et des pointes à 38 degrés attendus en vallée du Rhône aujourd'hui. Météo France qui annonce un répit à l'échelle nationale demain au niveau des températures avant le retour d'un épisode caniculaire sur de nombreuses régions à partir de mardi mercredi. Dans le sud-ouest, les orages devraient de nouveau sévir. Aujourd'hui, 8 départements sont en orange pour des orages localement violents, particulièrement attendus en fin d'après-midi. En Chine, près de 1400 vols à destination au départ des deux principaux aéroports de Shanghai ont été annulés aujourd'hui en raison de l'arrivée d'un typhon. Le centre météorologique national a émis une alerte rouge, son plus haut niveau, prévoyant des pluies torrentielles exceptionnelles dans certaines zones du centre et de l'est de cette région de Shanghai. Au Moyen-Orient, l'Iran maintiendra son blocage du détroit d'Ormuz jusqu'à ce que les États-Unis acceptent toutes ces conditions. C'est ce que déclarent les gardiens de la révolution ce matin, ajoutant que cette route maritime stratégique est désormais un théâtre de guerre et pas seulement une voie navigable. Les sports en football, le coup d'envoi de la saison de Ligue 2 hier soir. Le succès de Saint-Étienne à Sochaux 3-0. Saint-Étienne, premier leader de cette saison de Ligue 2. Victoire de Metz contre Guingamp 2-1. Nantes s'est incliné 1-0 contre le Red Star. Et puis en cyclisme, dernière étape, du Tour de France féminin. On rappelle que le maillot jaune est sur les épaules de la Hollandaise Demi Vollering avec 8 secondes seulement d'avance sur la Polonaise Nievia Doma. La première française, Cédrine Kerbaol, est sixième au général. Cette dernière étape se déroule aujourd'hui autour de Nice. C'est la fin de ce Flash Info. Le retour de l'infotrafic est à suivre dans un instant après la météo. Des nuages et quelques ondées ce matin par endroits. Cet après-midi, normalement, ça devrait être très bien du soleil sur l'Île-de-France, le centre Val-de-Loire, les pays de la Loire ou encore la Nouvelle-Aquitaine avec des températures de 34 degrés cet après-midi à Bordeaux, 33 degrés potentiellement attendus sur Tours, sur Paris ou encore Strasbourg, 31 degrés à Nantes, 32 à Rennes.
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1: Et en cette mi-journée, vous restez nombreux à quitter l'Île-de-France en ce moment et à circuler sur l'autoroute A10 en direction de l'ouest, du centre, du sud-ouest du pays, avec encore un trafic ralenti à l'approche du péage de Saint-Arnoult et ça débute même avant la sortie numéro 10 d'Ourdan. Comptez encore sur quelques minutes de perturbation pour vous qui quittez donc la région parisienne. Au-delà du péage de Saint-Arnoult, ça reste la même configuration. Si vous poursuivez vers les pays de la Loire et la Bretagne, aucun souci. En provenance d'ailleurs de la Bretagne et des pays de la Loire, dans l'autre sens, ça roule également très très bien. Et puis si vous poursuivez en direction du centre et du sud-ouest, c'est justement dans le sud-ouest que se concentrent actuellement les difficultés, toutes sur l'autoroute A10. La première vraie zone ralentie, on va la retrouver et vous allez la retrouver en ce moment au niveau de Niort, avec une dizaine de minutes en ce moment de perturbation à proximité de Limoges-Niort, sortie numéro 32. Vous êtes rejoint par de nombreux automobilistes en provenance de l'A83, de la Loire-Atlantique et de la Vendée et qui s'insèrent sur l'autoroute A10 pour poursuivre en direction du sud-ouest. Ça freine également un tout petit peu du côté de Saintes. En ce moment, la sortie 35, là encore même chose, de nombreux auditeurs en ce moment roulent depuis La Rochelle ou Rochefort et rejoignent l'autoroute A10 dans cette région de Saintes. Ça va coincer au-delà de Blaye-Montendre, sortie 38 en Gironde, avec un secteur en ce moment bien ralenti sur 10 km environ, un bon quart d'heure à passer dedans. Un accident s'est produit au kilomètre 518, impliquant deux véhicules sur bande d'arrêt d'urgence, mais c'est toujours ralenti dans ce secteur, sachant qu'au-delà ensuite du péage de Virsac, vous serez de nouveau ralenti sur une dizaine de minutes après Saint-André-de-Cubzac et Blaye, la sortie numéro 40. Vous vous insérez sur une rocade de Bordeaux bien empruntée, mais dans l'ensemble, ça se passe plutôt bien. En revanche, beaucoup, beaucoup de monde et des embouteillages sur l'autoroute A63 avec avec une demi-heure à 40 minutes en ce moment selon les estimations d'embouteillage dans la traversée de Sestas et jusqu'au niveau de la bifurcation avec la 660 en direction d'Arcachon. Vous êtes également nombreux à circuler dans l'autre sens en provenance de Bordeaux et vous êtes notamment ralenti au niveau du péage de Virsac. Un petit peu plus loin, il y a eu un accident qui est terminé au kilomètre 520. On avait la voie de droite neutralisée, ça n'est plus le cas. Il y a donc un trafic qui va reprendre dans ce secteur, mais pour l'instant, toujours un trafic perturbé au niveau de Virsac et jusqu'à l'accident qui s'était produit au kilomètre 520 de cette autoroute A10 en direction du nord.
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1: Et on poursuit la route en musique avec ce classique d'Inamoja, Mr. H. On aura également Jungle ou encore Alain Souchon dans les prochains kilomètres. Très bon dimanche, très bonne route et très belles vacances. Vous êtes nombreux à partir.

Carry On, signé Jungle sur le 107.7. Retour de l'infotrafic au plus tard à 12h15 après avoir écouté la balade de Jim d'Alain Souchon.

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2: Et à midi, passé de 15 minutes, situation inchangée. C'est entre Paris et Bordeaux, sur cette grande autoroute A10 que vous empruntez nombreux, que vous rencontrez en ce moment. L'essentiel des difficultés, avec une bonne quarantaine de minutes au total de perturbations. Au départ de l'Île-de-France, à l'approche du péage de Saint-Arnoult, mais surtout désormais en Nouvelle-Aquitaine, dans la région de Niort, de Saintes, et à l'arrivée à Bordeaux, avec un accident en Gironde impliquant deux véhicules au kilomètre 518. La voie de droite est neutralisée. Les deux dépanneurs sont en intervention sur place pour évacuer les deux véhicules. Et pour le moment, 15 à 20 minutes à patienter dans ce bouchon, donc à l'approche de cet accident survenu au nord du péage de Virsac. Voilà pour la principale difficulté, c'est au niveau de cet accident en ce moment. Dans l'autre sens, vous êtes également très nombreux à rouler. Ça freine à l'approche du péage de Virsac et dans sa traversée. On a eu un accident un peu plus tôt qui est terminé. Ça devrait donc normalement petit à petit se fluidifier dans ce secteur. Voilà pour cette grande autoroute A10. Partout ailleurs dans l'ensemble, ça continue de bien se passer avec un trafic fluide. À noter quand même que vous êtes nombreux à emprunter l'autoroute A85 qui relie Angers à Vierzon et qui passe notamment par Tours. Nombreux en ce moment une circulation qui est dense et qui peut freiner un petit peu à l'approche de Vierzon, mais pas grand chose pour poursuivre ensuite sur l'autoroute A71. Je rappelle pour terminer un accident survenu sur l'autoroute A87 dans la région de la Roche-sur-Yon. Si vous arrivez peut-être depuis les Sables-d'Olonne, vous vous insérez sur l'autoroute A87 et dans la sortie 32, la Roche-sur-Yon Sud, un accident s'est produit avec un véhicule accidenté. Pas de gêne direct au trafic, mais du monde en ce moment en intervention sur place.
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2: Allez, on poursuit la route tout de suite en musique avec Jouer Douette Filet.

Priorité, il y a l'info trafic sur le 107.7 entre Paris et Orléans, direction Orléans et Bordeaux. Un obstacle volumineux est signalé au kilomètre 65 au niveau de Jeanville-Allaine. Sortie 12, le patrouilleur se rend sur place.

Askir sur le 177 avec King and Cross. On refait le point sur vos conditions de circulation. À 12h30, bonne nouvelle, à l'approche de Bordeaux, accident terminé au kilomètre 518, ce qui va permettre aux bouchons de petit à petit se résorber. Retour à un trafic sur les deux voies. Pour l'instant, on a quasiment une dizaine de kilomètres de bouchons à partir du kilomètre 506 et vous mettiez jusqu'à une demi-heure selon les estimations pour le franchir. Ça devrait donc petit à petit rouler un peu mieux dans ce secteur.

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6: Vous êtes nombreux toujours en Île-de-France à quitter la région parisienne, mais c'est vrai que ça ne freine plus, si j'ose dire, désormais à l'approche du péage de Saint-Arnoult. En Yvelines, sur l'autoroute A10, vous restez nombreux, mais plus vraiment de trafic ralenti à partir de Dourdan, la sortie numéro 10, située juste avant le péage de Saint-Arnoult. Toujours cette même configuration, sinon partout ailleurs, c'est vraiment et exclusivement en direction du sud-ouest que se concentrent actuellement les difficultés. Pour vous qui m'écoutez, c'est sur l'autoroute A10 et c'est en direction de Bordeaux qu'il y a en ce moment les ralentissements et les bouchons. Avant de les évoquer, direction le secteur du Mans sur l'autoroute A11. Pour vous qui venez de passer la sortie 8, le Mans-Centre, vous roulez direction Angers et Nantes. Des obstacles signalés sur la chaussée, kilomètre 179. Le patrouilleur qui en ce moment se rend sur les lieux. Dans l'ouest, toujours un accident. Le dépanneur, ça y est, est en intervention dans la sortie numéro 32, La Roche-sur-Yon Sud, si vous roulez direction Angers, sur l'autoroute A87. C'est donc sur l'autoroute A10 qu'il y a en ce moment les bouchons les plus importants, avec toujours dans le secteur de Niort une bonne circulation arrêtée, en tout cas ralentie, sur 5 minutes environ. Alors pas de grosses difficultés, mais ça freine un petit peu toujours au-delà de Limoges-Niort, sortie 32. Ça freine vraiment au-delà de Blaye-Montendre, sortie 38, Angers. Gironde, une grosse demi-heure dans 10 km bien ralenti, la conséquence un peu plus tôt d'un accident survenu au kilomètre 518, mais qui est terminé depuis quelques minutes. Ça va donc bien repartir par l'avant pour vous qui êtes au milieu ou à l'arrière du bouchon qui démarre au kilomètre 507. De la patience encore à avoir dans ce secteur. Et puis ensuite, les 7 derniers kilomètres de la 10 sont ralentis. Ça freine juste après, le pont qui enjambe la Dordogne au niveau de la sortie 41 en baisse. Voilà pour l'autoroute A10. Un peu plus de monde désormais vers le nord aussi, mais dans l'ensemble ça se passe bien. Deux mots pour terminer. Tout d'abord, le secteur de Vierzon, si vous arrivez sur l'autoroute A85, est nombreux. On a le dernier kilomètre ralenti pour s'insérer sur l'autoroute A71, l'axe Orléans-Clermont-Ferrand. Et puis on change totalement de région puisqu'on part pour terminer du côté de l'Alsace avec un véhicule et des débris signalés sur l'autoroute A355. Si vous roulez depuis l'autoroute A4 et Karlsruhe, direction Colmar et Mulhouse, kilomètre 22, obstacle signalé sur la chaussée. Steve, le patrouilleur, se rend sur place.
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0: Et vous êtes peut-être actuellement ralenti sur l'autoroute A10 à l'approche de Bordeaux en Gironde. L'accident kilomètre 518 est terminé. Retour un trafic sur les deux voies dans ce secteur, mais le ralentissement et le bouchon. C'est conséquent, toujours une bonne demi-heure à passer selon les estimations dedans. C'est un bouchon qui va démarrer un peu après l'aire de Sogon Ouest. D'ailleurs, si vous m'écoutez sur cette aire, attendez un petit peu avant de repartir car vous allez vous retrouver dans cette perturbation. On refera le point bien évidemment sur vos conditions de circulation. Ce sera au plus tard dans 10 minutes avec toujours donc des difficultés en ce moment qui se concentrent sur la 10 direction Bordeaux et quasi exclusivement en Gironde.
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0: Et sur la route des vacances, il y a les kilomètres et puis il y a toutes ces expressions qu'on utilise sans y penser. Tiens, vous avez déjà dit roule ma poule, vous? Eh ben Benjamin Sirvent nous en parle.
2: Allez, roule ma poule. On l'a tous déjà dit ou entendu. Mais pourquoi une poule?
3: C'est qui ma poule?
2: Ça vient. L'expression apparaît dans les années 60 dans l'argot populaire parisien. À l'époque, poule, c'est un mot familier pour désigner une femme. Un peu comme meuf aujourd'hui. Et roule, ça veut simplement dire avance, démarre. Assemblés, les deux donnent une formule légère, un peu rigolote pour dire « ok, on y va ». Une expression qu'on entend beaucoup dans les films, les cabarets, les chansons de l'époque, et qui va rester.
4: Hé, hey, Loki, s'il vous plaît, deux saucisses, bien chimiques.
5: Deux cornes, ça roule ma poule.
2: Aujourd'hui, roule ma poule, ce n'est pas seulement prendre la route, c'est donner le feu vert. Autrement dit, on se lance. Et quand on se lance, on peut aussi appuyer sur le champignon. Mais ça, c'est une autre expression.
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1: Un grand classique de Queen pour vous accompagner sur la route. On se retrouve dans un instant pour l'infotrafic.
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8: Entre Paris et Orléans, intervention à venir du patrouilleur pour ramasser un obstacle et potentiellement volumineux. On nous parle d'un ballot de paille au kilomètre 64, direction Orléans et Bordeaux, à proximité de la sortie numéro 12, Jeanville-Allaine, ballot de paille donc qui va être ramassé, hein, si c'est confirmé dans ce secteur, par le patrouilleur. Et c'est Olivier qui est en route en ce moment. C'est sur l'autoroute A10 en direction et à l'approche de Bordeaux que vous rencontrez actuellement les difficultés, une grosse demi-heure à passer dans deux secteurs bien ralentis. Au-delà de Blaye-Montendre, sortie 38, ça va freiner un peu après l'aire de service de Second Ouest, conséquence d'un accident désormais terminé. Et puis à l'approche même de Bordeaux, dès le secteur d'Ambarès-Saint-Loubès, sortie numéro 42. Une grosse demi-heure donc de bouchons en giron dans ce moment, au total, en cumulé dans ces deux secteurs. Sur toutes les autres autoroutes sur lesquelles vous circulez en ce moment, eh bien ça se passe bien, pas de difficulté à signaler. Un léger ralentissement, si j'ose dire, à l'approche de Vierzon, pour vous qui empruntez nombreux la 85 en provenance de l'ouest du centre, hein, de Tours. Vous arrivez à Vierzon et vous souhaitez vous insérer sur l'autoroute A71 qui relie Orléans à Clermont-Ferrand. En gros, le dernier kilomètre de cette autoroute qui est ralentie. Et puis enfin, dans la Sarthe, présence d'obstacles au pluriel sur l'autoroute A11 pour vous qui circulez en ce moment en direction du Mans et de Paris. Des obstacles sont signalés au kilomètre 181 après le Mans Sud, sortie 9. Et puis dans l'autre sens, obstacle également signalé au kilomètre 179 cette fois-ci après la sortie 8, le Mans Centre Université. Et à chaque fois, les équipes de Vinci Autoroute se rendent sur place. Et nous, sur le 107.7, on poursuit la route en musique avec Angèle.

priorité, l'info trafic sur le 177, vous circulez entre Le Mans et Paris en direction de Paris sur l'autoroute A11. Un accident est signalé, kilomètre 84, au niveau de la sortie 3.1 Illier-Combray. Le patrouilleur se rend sur place.

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1: Bonjour à tous. 13 départements du centre-est et sud-est en vigilance orange pour la canicule ce dimanche, selon le dernier bulletin publié par Météo France, qui prévoit également un épisode orageux sur le sud-ouest du pays en fin d'après-midi. 8 départements ont été placés en vigilance orange pour des orages. Météo France qui prévoit ensuite un répit des températures au niveau national demain avant un nouvel épisode caniculaire qui devrait concerner plusieurs régions entre mercredi et vendredi. Les 35 degrés pourraient concerner une grande partie du pays. Le risque d'incendie, lui, reste particulièrement élevé dans plusieurs départements. Dans la Drôme, le feu n'a pas progressé, mais 2 reprises ont été constatées dans la matinée, indique la préfecture du département. L'incendie qui a pris lundi près de Bellegarde en Diois a parcouru au total 320 hectares. Plus de 400 sapeurs-pompiers et 3 hélicoptères sont actuellement mobilisés. Au Moyen-Orient, Iran maintiendra son blocage du détroit d'Ormuz jusqu'à ce que les États-Unis acceptent toutes ces conditions. C'est ce que déclarent ce matin les gardiens de la révolution. Les tensions qui perdurent dans le Golfe, les rebelles houthis soutenus par l'Iran revendiquent une frappe sur une raffinerie saoudienne sur la côte de la mer Rouge. Les sports en football, Saint-Étienne, premier leader de Ligue 2 au lendemain du coup d'envoi de la saison. Les Verts se sont imposés à Sochaux 3-0. Nantes, de son côté, s'est incliné à domicile 1-0 contre le Red Star. Et puis en cyclisme, dernière étape du Tour de France féminin et suspense garanti autour de Nice pour la victoire finale. Départ prévu à 16h. Le maillot jaune sur les épaules de la Hollandaise Demi Vollering avec 8 petites secondes d'avance sur la Polonaise Nievia Doma. C'est la fin de ce Flash Info. Le retour à vos conditions de circulation dans un instant, juste après votre météo. On a eu quelques averses ce matin, notamment en région parisienne. Cet après-midi, retour d'un temps sec avec du soleil sur la région parisienne, sur le centre Val-de-Loire. Temps très ensoleillé également dans les pays de la Loire, la Bretagne, la Nouvelle-Aquitaine, avec des températures qui seront une nouvelle fois élevées. Et notamment au nord, puisqu'on aura jusqu'à 33 degrés potentiellement à Paris cet après-midi, à Tours, à Orléans, à Strasbourg, 32 degrés à Rennes, 31 degrés attendus à Nantes, 34 à Bordeaux.
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1: Et vous avez été très nombreux à quitter la région parisienne ce matin et à emprunter l'autoroute A10. Et vous êtes en ce moment très nombreux à circuler dans les deux sens de circulation en Ile-de-France sur cette autoroute A10 avec un franchissement du péage de Saint-Arnoult qui s'effectue sans encombre dans les deux sens de circulation. Mais c'est vraiment bien chargé en ce dimanche 9 août. Nombreux, vous êtes à avoir pris la route des vacances ou à rentrer de congé. Alors une fois que vous passez Saint-Arnoult vers l'ouest, le centre et le sud-ouest du pays, ça continue vraiment de bien se passer. C'est vraiment en Nouvelle-Aquitaine et même désormais en Gironde que se concentrent les difficultés si vous roulez sur l'autoroute A10 en direction de Bordeaux. Avant de les évoquer, je rappelle la présence d'un obstacle entre Paris et Orléans, kilomètre 64, potentiellement un ballot de paille qui va être ramassé et qui se situerait sur la voie du milieu au kilomètre 64. Et puis sur l'autoroute A11, si vous circulez en direction de Paris, entre Le Mans et Paris, là c'est un accident qui est signalé, kilomètre 84. Et nous avons Didier le patrouilleur qui en ce moment se rend sur les lieux. En Gironde, donc, pour vous qui roulez sur l'autoroute A10 et nombreux, ça freine toujours au-delà de Blaye-Montendre, la sortie numéro 38, à partir du kilomètre 509, c'est aux environs de l'aire de Saugon-Ouest. Il y a eu un accident plus tôt à la mi-journée. Accident terminé, mais toujours les conséquences dans ce secteur. Et puis ensuite, ça freine à l'approche de Bordeaux même et de sa rocade au niveau d'Ambesse, sortie numéro 41. En cumulé, en ce moment, on a quasiment une demi-heure de perturbation en Gironde sur cette autoroute A10 pour vous qui roulez en direction de Bordeaux. Et puis sachez que si vous poursuivez au-delà Oula, au-delà, je vais y arriver, de Bordeaux. La circulation est bien ralentie hein, sur l'autoroute A63 avec quasiment une demi-heure de bouchon en ce moment à partir du secteur de Sestas si vous poursuivez un peu plus loin, donc vers le sud-ouest. Dans l'autre sens de circulation, ça se passe très bien, même si on sent que vous êtes nombreux également à circuler sur l'autoroute A10 vers le nord, je le disais notamment. C'est visible au niveau du péage de Saint-Arnoult. Vous êtes, bien semble-t-il, nombreux à avoir pris la route tôt ce matin sur l'autoroute A10 et vous êtes rejoints par les automobilistes en provenance de l'ouest.
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1: Et la musique qui vous accompagne tout de suite, celle de Mike Anthony. Très bon dimanche.

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5: Et ça roule mieux en ce début d'après-midi. Un seul arrivé à Bordeaux est désormais, si j'ose dire, réellement ralenti sur cette autoroute A10. Ça freine encore un petit peu au nord de Bordeaux après la sortie 38. Blaye-Montendre. Encore un petit peu donc de ralentissement dans ce secteur, conséquence d'un accident survenu plus tôt. Mais c'est vraiment maintenant à l'approche du péage de Virsac, où vous êtes très nombreux, puis ensuite au niveau d'Ambès, sortie 41, que nous avons les 8 derniers kilomètres de l'autoroute A10 bien ralentis pour accéder à la rocade de Bordeaux. Partout ailleurs, sur toutes les autres autoroutes et quelle que soit votre direction, ça se passe bien. J'ai quand même deux accidents signalés coup sur coup sur l'autoroute A11 entre Le Mans et Paris. Commençons par celui signalé au kilomètre 167, c'est dans le secteur du Mans, en direction de la région parisienne. On est après la sortie numéro 7, Le Mans Nord, et puis un peu plus loin, si vous circulez toujours direction Chartres et Paris, kilomètre 84, accident là aussi signalé. Et là encore, les équipes de Vinci Autoroute, bien évidemment, se rendent sur place.
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5: Continuons la route en musique tout de suite avec Pascal Obispo et Icare.

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3: Et à 13h passées de 30 minutes, si vous venez de vous brancher sur le 107.7, vous constatez que vous n'êtes clairement pas seul à avoir pris la route ce dimanche, et c'est notamment visible en ce moment dans les deux sens de circulation en Île-de-France à l'approche du péage de Saint-Arnoult. Vous êtes nombreux à rouler en ce moment vers l'ouest, le centre et le sud-ouest du pays, et puis vous êtes de plus en plus nombreux, et ce depuis la mi-journée, à rouler en direction de Paris et à arriver au niveau de ce péage de Saint-Arnoult avec quelques véhicules devant vous, un peu d'attente à vous signaler pour le moment, mais ça se charge donc sur les axes franciliens en direction de Paris. Les difficultés depuis ce matin, elles sont en direction du sud-ouest et il en reste à l'approche de Bordeaux, hein. C'est en Gironde qu'il y a encore en ce moment des secteurs ralentis. Il faut compter sur une grosse vingtaine de minutes encore de perturbations, quasiment plus rien en ce moment au niveau de la sortie 38 Blaye-Montande, mais vous êtes encore un petit peu ralenti en lien avec un accident un peu plus tôt survenu au-delà de l'aire de service de Saugon-Ouest. Et puis ensuite, ça va freiner un petit peu à l'approche et dans la traversée du péage de Viersac. Vous êtes nombreux à arriver dans ce secteur et à l'arrivée à Bordeaux au niveau de la sortie 41 en baisse. Et c'est vraiment à l'approche même de cette rocade de Bordeaux que les difficultés sont les plus importantes. Quoique, on est quand même sur 15 minutes seulement, hein, selon les estimations, 15 minutes de bouchon. Voilà pour cette autoroute A10. Et si vous poursuivez au-delà de Bordeaux sur l'A63, ça roule mieux également. On a eu de gros embouteillages ce matin, un peu moins en ce moment. C'est en ce moment un bon quart d'heure, là encore, de difficultés. Quasiment après Cestas, hein, à l'approche de la bifurcation avec l'autoroute A660, si vous poursuivez en direction du bassin d'Arcachon. Allons maintenant sur l'autoroute A11 qui relie Nantes à Paris et on va l'emprunter dans ce sens. Hein, si vous circulez en direction de l'Île-de-France avec, je le rappelle, un accident signalé en ce moment dans la région du Mans, kilomètre 167 après la sortie 7, le Mans Nord. Le patrouilleur se rend sur place et puis accident confirmé un peu plus loin à l'approche d'Illiers-Combray, sortie 3.1, direction Paris, là encore kilomètre 84 sur la bande d'arrêt d'urgence.
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3: 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On vous raconte cet été sur le 107.7 l'histoire des discothèques de légende dans notre saga. 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Elle fera étape dans un instant au Bus Palladium. Rendez-vous après Milky Chance.

0: Et cet été sur le 107.7, on remonte le temps et on explore l'histoire des plus grandes discothèques de France. Notre dance floor du jour est parisien et sa légende vous est contée par Francine Thomas.
1: À l'adresse que l'on évoque aujourd'hui, on fait la fête depuis plus d'un siècle. Au 6 rue Pierre Fontaine à Paris, près de Pigalle, il y a eu un dancing, un club de jazz, puis en 1965, une enseigne devenue mythique a été inaugurée, le Bus Palladium. Ce club, né sous l'impulsion de James Arch, à l'origine, il propose un service de bus aux jeunes de banlieue pour qu'ils puissent sortir à Paris. Et il finit par créer sa propre discothèque, baptisée Bus, rapport à sa première activité, et Palladium, en référence à une célèbre boîte de New York. Et directement, Serge Gainsbourg y élit domicile, sa chanson « Qui est in, qui est out » y fait référence.
2: C'est au Bus Palladium, ça s'écoute.
1: Et parmi les gens très in qui fréquentent les lieux, il y a aussi Salvatore Dalí.
3: Je suis fou.
1: Qui, entre autres folies, y organise un banquet à l'eau plate. Et l'un des tout premiers DJ du Bus Palladium n'est autre que...
4: C'est fini.
1: Eh oui, Hervé Villard. Mais trop de buzz, tue le buzz, le club irrite le voisinage et il doit fermer ses portes dès 1966 pour cause de tapage nocturne. Le Bus Palladium finit par ouvrir 7 ans plus tard, en 1973, grâce cette fois au journaliste et animateur Sam Bernett. Il va en faire une boîte de nuit à l'ambiance très rock. En 1977, 4 jeunes musiciens viennent y enregistrer la maquette de leur premier album, Téléphone est né. Jean-Louis Aubert, Louis Bertignac et Richard Kolinka y reviennent en 2013 pour un concert surprise. En 1981, le prix musical Le Bus d'Acier y est créé pour récompenser les révélations rock. Alain Bachung en est le premier lauréat. Il y aura également Indochine, Étienne Daou, encore Berrurier Noir. Le Bus Palladium devient au fil des années un tremplin incontournable. Tellement incontournable qu'il inspire des artistes. Le duo Brigitte en a fait le cadre d'une chanson. Christopher Thompson appelle son film sorti en 2010 Bus Palladium. Le club finit tout de même par fermer ses portes en 2022 pour d'énormes travaux. Mais le Bus Palladium est un phénix qui vient de rouvrir. S'il est surtout aujourd'hui un hôtel de luxe et un restaurant, une boîte de nuit y existe encore au sous-sol. Et il ne lui reste plus qu'à écrire une nouvelle page de sa légende.
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0: Inky Hop Katsai sur le 107.7. L'infotrafic arrive.
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2: Il est 13h passé de 46 minutes et c'est actuellement en Gironde que se concentrent les difficultés de trafic si vous roulez sur l'autoroute A10. Avec quelques perturbations qui demeurent à l'approche de Blaye-Montendre, sortie 38, conséquence d'un trafic chargé et d'un accident survenu à la mi-journée qui depuis est terminé. Et puis à l'approche même de Bordeaux, un bon quart d'heure à 20 minutes à passer dans une arrivée à Bordeaux et sa rocade ralentie dès le secteur d'Ambesse, sortie numéro 41 de cette autoroute à 10. Partout ailleurs, quelles que soient les autoroutes sur lesquelles vous roulez, ça se passe actuellement très très bien. En tout cas, le trafic est fluide. Vous êtes nombreux, mais pas d'autres secteurs ralentis. Vous roulez peut-être en ce moment en direction de Paris et vous êtes nombreux à le faire sur l'autoroute A11 en provenance de l'Ouest. Un accident s'est produit et beaucoup de monde en intervention au kilomètre 84. Pas de gêne direct au trafic, c'est sur la bande d'arrêt d'urgence, mais respectez bien le corridor de sécurité. Au niveau d'Illiers-Combray, sortie 3 points, vous ralentissez et vous vous décalez. Et nous sur le 107.7, on poursuit la route en musique tout de suite avec Mentissa.

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Un grand classique d'Iggy Pop pour vous accompagner sur la route en ce début d'après-midi de dimanche. On se retrouve au plus tard dans 6 minutes à 14h pour l'essentiel de l'actualité. La météo, le point sur vos conditions de circulation. À noter il y a quelques instants le signalement d'un véhicule arrêté et en feu sur l'autoroute A11, secteur de Conneret, sortie numéro 6. Direction Paris, ça pourrait potentiellement vous gêner aussi dans l'autre sens. Le patrouilleur et les pompiers se rendent sur place tout de suite. C'est Avril Delmar.

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1: Bonjour à tous, le détroit d'Ormuz restera verrouillé tant que Washington n'acceptera pas toutes les conditions posées par Téhéran. C'est ce qu'ont déclaré ce matin les gardiens de la révolution, à savoir la fin définitive de la guerre contre l'Iran et ses alliés, la levée du blocus imposé au port iranien et l'indemnisation de l'Iran pour les dommages causés. Les bombardements américains ont cessé depuis plus d'une semaine. Donald Trump avait conditionné cette suspension des frappes à la conclusion d'un accord rapide avec Téhéran. Israël, de son côté, annonce cet après-midi rejeter le plan américain pour Gaza, accepté pourtant par le Hamas. C'est ce que déclare Benjamin Netanyahou. Le Premier ministre conditionne tout retrait israélien à un véritable désarmement du Hamas. En France, beaucoup d'orange sur la carte de Météo France. La canicule continue de sévir dans le sud-est avec 13 départements placés en vigilance orange et des pointes attendues à 38 degrés en vallée du Rhône cet après-midi. Météo France annonce un répit à l'échelle nationale demain avant le retour d'un épisode caniculaire sur de nombreuses régions ensuite. À noter que dans le sud-ouest, des orages devraient éclater encore aujourd'hui et 8 départements ont été placés en vigilance orange pour des orages qui pourraient être localement violents et particulièrement donc en fin d'après-midi. Les sports, un mot de cyclisme avec bien la dernière étape du Tour de France féminin et un suspense garanti autour de Nice pour la victoire finale. Départ de cette dernière étape prévue aux alentours de 16h. Le maillot jaune est, on le rappelle, sur les épaules de la Hollandaise Demi Vollering avec seulement 8 secondes d'avance sur la deuxième, la Polonaise Niewia Doma. La première française au général, c'est Cédrine Kerbaol qui est sixième. C'est la fin de ce Flash Info à 15h pour l'actualité. Vous retrouverez Sébastien Ponchelet. Le retour de l'infotrafic, c'est dans un instant après votre météo. De manière générale, les températures sont en hausse ce dimanche. C'est particulièrement le cas sur le nord de l'Hexagone, avec jusqu'à 33 degrés attendus à Paris, à Strasbourg, à Tours, 32 degrés à Rennes, 31 à Nantes, encore 34 degrés à Bordeaux. On a eu pas mal de nuages et des averses par endroits ce matin. Normalement, cet après-midi, ça devrait être un temps bien sec et ensoleillé avant l'arrivée, donc dans la fin d'après-midi et soirée, d'orages, des orages qui devraient frapper une grande partie du sud-ouest de l'Hexagone, avec des départements qui ont été placés donc en vigilance orange pour des orages. Alors, cette vigilance orange dans le sud-ouest court du Lot-et-Garonne et le département des Landes, jusqu'aux Pyrénées et au Tarn. En ce qui concerne le département de la Gironde, notamment, pas de vigilance orange, mais on pourrait avoir en fin d'après-midi des orages attendus donc tout au long de la soirée ensuite.
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1: Et vous avez été très nombreux à rouler ce matin en direction du sud-ouest et le trafic reste important en ce début d'après-midi, particulièrement sur l'autoroute A10 et ce d'ailleurs, on le note dans les deux sens de circulation en ce moment, même si, les principales difficultés demeurent actuellement l'approche de Bordeaux. On a eu en plus un accident qui s'était produit un petit peu plus au nord de Bordeaux. Il y a toujours encore les conséquences, l'approche de Blaye-Montendre, sortie 38, comptait encore 5 à 10 minutes de perturbation entre la sortie 37 Mirambeau et la sortie 38 Blaye-Montendre. Mais sinon, c'est ensuite au-delà du péage de Virsac, vous êtes nombreux à le franchir, que ça va freiner après le secteur de Saint-André de Cubzac et Blaye, un peu avant le pont qui enjambe la Dordogne. Comptez ensuite un bon quart d'heure à 20 minutes à patienter jusqu'à la rocade de Bordeaux. Ça restera bien dense autour de Bordeaux et ça reste encore ralenti, mais un petit peu moins là encore que ce matin. Comptez un quart d'heure à 20 minutes de difficultés sur l'autoroute A63 si vous poursuivez ensuite un peu plus vers le sud-ouest dès le secteur de Cestas. Partout ailleurs, sur toutes les autoroutes sur lesquelles vous circulez, eh bien dans l'ensemble, ça se passe bien, même si vous êtes nombreux à rouler, mais pas d'autres ralentissements et de bouchons. En revanche, deux infos importantes à retenir entre Le Mans et Paris sur l'autoroute A11. La première, un véhicule signalé à l'arrêt et en feu au kilomètre 148, direction Paris. Loïc, le patrouilleur, est en train d'approcher des lieux. Les pompiers ont été appelés. Attention dans ce sens. Et éventuellement, pourquoi pas, dans l'autre sens, s'il y avait un dégagement de fumée à proximité de Conneret sortie 6. Et puis, direction Paris, toujours beaucoup de monde au niveau d'un accident survenu au kilomètre 84 à l'approche d'Illiers-Combray, sortie 3.1, du monde sur la bande d'arrêt d'urgence. Respectez bien le corridor de sécurité. Hein. Il y a les gendarmes, les pompiers, le dépanneur, les équipes de Vinci Autoroute. Vous ralentissez et vous vous décalez.
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1: Dans cet arrière, c'est Madonna tout de suite pour vous accompagner sur la route. On écoutera Cool de Christophe Willem ensuite. Et puis le retour de l'infotrafic, c'est au plus tard à 14h15. À tout à l'heure.

0: Willem sur le 107.7. Vous êtes bien légèrement ralenti en ce moment dans la Sarthe après Le Mans à l'approche de la sortie numéro 6 Conéré sur l'autoroute A11 direction Paris avec un véhicule en feu visiblement au tout début de cette bretelle de sortie numéro 6. On en reparle dans un instant.
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0: 14h15, vous êtes ralenti sur 1 km en ce moment après Le Mans, direction Paris, sur l'autoroute A11 à partir du kilomètre 151. C'est juste avant d'arriver à la sortie numéro 6 Conéré où un véhicule est en feu en ce moment. Le patrouilleur est arrivé sur place. Les pompiers ont été appelés, se rendent également sur les lieux. Pour vous qui donc passez Le Mans, attention à l'approche de la sortie suivante, ça va ralentir. Vous êtes toujours ralenti en Gironde sur l'autoroute A10. C'est un trafic qui s'écoule depuis ce matin en force, si j'ose dire, une nouvelle fois en direction du sud-ouest avec quelques perturbations qui demeurent à l'approche de Blaye-Montendre, sortie 38, à la suite d'un accident depuis terminé et depuis bien longtemps maintenant, mais c'est vrai que le bouchon était important, donc il en reste encore un petit peu entre Mirambeau, sortie 37 et Blaye-Montendre, sortie 38, et puis ça freine un bon quart d'heure à 20 minutes à l'approche de la rocade bordelaise dès le pont qui enjambe la Dordogne. Partout ailleurs, ça se passe très bien, quelle que soit l'autoroute sur laquelle vous roulez, quelle que soit votre direction. Je vais rajouter toutefois dans la région des Essarts. On part dans l'ouest. Une intervention de Tony bientôt sur l'A87 direction Angers. Un obstacle est signalé sur la chaussée kilomètre 91. C'est juste après la bifurcation avec l'autoroute A83.
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0: La musique de DC's tout de suite avec Try, Try, Try. On aura également dans les prochains kilomètres Robbie Williams. On se retrouve au plus tard à 14h30 pour l'info trafic et avant bien sûr, si de nouvelles infos venaient à nous parvenir. Je rappelle qu'il y a les pompiers qui se rendent en ce moment au niveau de la sortie 6 Conéré de l'autoroute A11 sur un véhicule incendié. Priorité à l'infotrafic sur le 107.7 au départ de l'Île-de-France, direction Orléans et Bordeaux, kilomètre 43, un accident s'est produit. Pas plus de précisions pour le moment à vous donner. Le patrouilleur se rend sur place, c'est après la sortie 11 à Lainville.

Robbie Williams, No Regrets sur le 107.7. Vous êtes toujours ralenti en ce moment dans la Sarthe après Le Mans, direction Paris. C'est un trafic ralenti sur désormais 2 km. 5 à 10 minutes visiblement selon les estimations à passer dedans en lien avec un véhicule en feu à proximité, voire au tout début de la sortie numéro 6, Conneret. Tout de suite, c'est Ugel.

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10: Vous êtes nombreux, mais dans l'ensemble, ça se passe bien en ce moment. Deux secteurs actuellement ralentis, surtout l'arrivée à Bordeaux sur l'autoroute A10 en Gironde, avec les 12 derniers kilomètres de l'autoroute qui sont ralentis en ce moment. Au-delà de Libourne, Saint-Antoine, sortie numéro 39, un petit coup de frein encore possible à la limite de la Charente et de la Gironde, entre Mirambeau et Blaye-Montendre, conséquence d'un accident qui depuis un petit moment est terminé, mais toujours donc encore les conséquences d'un long bouchon qui s'était formé. L'autre secteur ralenti, c'est dans la Sarthe pour vous qui roulez nombreux aussi en direction de Paris. C'est la conséquence d'un véhicule en feu au kilomètre 149 à l'approche de Conneret, sortie numéro 6. La voie de droite a été neutralisée par les équipes de Vinci Autoroute. Les pompiers sont sur place. Vous n'allez passer que sur deux voies contre trois habituellement, ce qui occasionne 2 kilomètres de bouchon. Pas de grosses difficultés, mais ne soyez pas surpris donc à l'approche de ce secteur situé après Le Mans direction Paris. Véhicule accidenté évacué au kilomètre 84 de l'autoroute A11 direction Paris, à proximité d'Illiers-Combray, sortie 3.1. On avait la voie de droite qui était neutralisée. Ça devrait repartir sur l'ensemble des voies dans ce secteur. Et puis au départ de l'Île-de-France, cette information qui va vous concerner cette fois-ci sur la 10, avec un véhicule accidenté et une voie de neutraliser, la voie de droite. Visiblement, un véhicule qui pourrait se trouver accidenté dans le fossé. Nous avons la présence aussi d'un piéton signalé dans ce secteur. Le patrouilleur Laurent vient d'arriver sur place, donc à l'approche de ce kilomètre 43 de l'autoroute A10. Vous ralentissez et vous vous décalez. C'est au-delà d'Alainville, sortie numéro 11.
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0: Intervention toujours des pompiers dans la Sarthe après Le Mans et vous êtes d'ailleurs toujours ralenti sur l'autoroute A11 à l'approche de la sortie 6 Conéré où un incendie a pris sur un véhicule. Les pompiers sont toujours sur place, la carcasse du véhicule également. En fait, elle est sur la bande d'arrêt d'urgence et au tout début de la bretelle de sortie numéro 6 pour Conéré. Et c'est le moment de la pause lecture dans Marque Page. Tout de suite, Francine Thomas nous présente trois livres en forme d'éloge.
1: Dans une chronique dédiée aux livres, il est assez naturel de parler d'un livre qui lui-même parle d'autres livres. Ambre Chalumeau est chroniqueuse et autrice. C'est surtout une passionnée de littérature qui a lancé un podcast consacré à ses livres préférés. Et la version papier de liste de lecture, c'est le titre, est sortie en fin d'année dernière. Elle y présente ses 20 livres préférés et explique pourquoi elle les aime tant. Mais quand on aime autant les livres, comment fait-on pour n'en retenir que 20? Ambre Chalumeau.
2: Il fallait que ce soit des livres qui aient une importance culturelle indiscutable, des livres qui aient une importance pour moi, qui m'aient vraiment aidé à me construire, à me déconstruire. Donc en fait, une fois qu'on a mis la barre si haut, c'est pas évident de réunir son gang all-stars de 20 livres, mais ce que j'aime bien, c'est que les livres que j'ai choisis, je les ai tous choisis pour des raisons différentes. Il y a des livres que j'ai mis parce qu'ils me font rire, et d'autres au contraire parce qu'ils m'ont aidé dans des moments durs. Il y a des livres que j'ai mis parce que c'est des livres doudous, qui sont accessibles, je pense, à tout le monde, et des livres qui sont là au contraire parce qu'ils m'ont impressionné et challengé. Et je trouve que c'est hyper important d'avoir comme ça ces raisons complémentaires, variées, d'aimer des livres. C'est joyeux la diversité.
1: Et c'est très divers en effet. Il y est question notamment de François Sagan, de Sally Rooney, de Maurice Druon ou encore d'Hervé Guibert. Puisqu'il est question aujourd'hui d'éloges, l'autre incontournable est la collection des petites éloges des éditions Les Pérégrines, toujours très réussie. Parmi ceux sortis dernièrement, consacrés notamment à la fête ou à l'île de Ré, il y a le petit éloge des nuages de Virginie Troussier, à la fois poétique et philosophique. Regarder les nuages, c'est désactiver, ne serait-ce qu'un instant, notre pulsion de contrôle, écrit l'autrice. C'est sentir en soi la légèreté avant de se dissoudre dans l'air du monde.
3: On est heureux, National 7.
1: Terminons avec un livre qui sent bon, la National 7, les congés payés, les guides Michelin et les disputes entre pilotes et copilotes sur fond de mauvais itinéraires. Dans La France à la carte, Jean-Claude Raspienjas nous raconte l'histoire des cartes routières depuis la première, en 1632, jusqu'à leur grand remplacement par les GPS et appis de conduite. Et en creux, c'est une certaine histoire de France et du voyage qui se dessine.
3: On est heureux, National 7.
1: On résume, voici trois livres pour trois éloges vibrants. Liste de lecture d'Ambre Chalumeau chez l'Iconoclaste. Petit éloge des nuages de Virginie Troussier aux Pérégrines et La France à la carte de Jean-Claude Raspienjas aux Équateurs.
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12: 14h45, vous êtes nombreux à circuler en ce moment en direction de Paris et à rouler en provenance de l'ouest des pays de la Loire, de la Bretagne, du centre et du sud-ouest du pays. Alors la bonne nouvelle quand même, c'est qu'au niveau du péage de Saint-Anoux, ça se passe vraiment sans encombre. Même si vous êtes nombreux, vous allez rester nombreux et circuler en direction de Paris. Et ça coince en ce moment, eh bien une vingtaine de kilomètres après le péage de Saint-Anoux, avec potentiellement un accident sur la partie gauche de la chaussée. On a un trafic ralenti en ce moment au niveau de l'aire de Limours-Brice-sous-Forges. Ça coince dans ce secteur avec une circulation qui normalement se fait sur quatre voies et visiblement sur la voie la plus à gauche le long du terre-plein central. Un ou deux véhicules seraient accidentés. Nous avons les équipes de Vinci Autoroute qui en ce moment se rendent sur place. Au départ de l'Île-de-France où vous avez été très très nombreux ce matin et vous l'êtes encore à cette heure-ci à circuler en direction de l'ouest, donc cette fois-ci du centre du sud-ouest, ça se passe bien. Seule l'arrivée à Bordeaux, hein, vraiment en Gironde, coince avec toujours une grosse dizaine de kilomètres bien ralentis. Après la sortie 39 Libourne-Saint-Antoine, comptez une vingtaine de minutes avant de pouvoir accéder à la rocade bordelaise. Je rappelle également cet accident survenu sur l'autoroute A10 entre Paris et Orléans, kilomètre 43, direction Orléans et Bordeaux, voie de droite neutralisée. Vous réduisez votre vitesse et vous

0: vous décaler hein, sur les voies de gauche et du milieu. C'est un véhicule qui est actuellement accidenté dans le fossé. Laurent, le patrouilleur, est sur place et s'est mis en protection. Donc, la voie de droite neutralisée, vous ralentissez et vous vous décalez. Je rappelle également ce ralentissement en cours, toujours dans la région du Mans. Si vous venez de passer l'agglomération Mancelle et que vous roulez en direction de la région parisienne sur l'autoroute A11, on a eu un véhicule en feu au niveau de la sortie 6 Conéré, incendie éteint par les pompiers, mais encore du monde sur place, notamment les pompiers et le dépanneur, tiens, qui vient d'arriver pour évacuer la carcasse du véhicule. Nous reste 2 km de perturbation à l'approche de ce secteur de Conéré, sortie numéro 6.
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0: Allez, on continue la route en musique avec Louisa tout de suite et le titre Jetlag. Olivia Rodrigo arrivera juste après.

Olivia Rodrigo sur le 107.7. On rappelle que ça coince un petit peu en Ile-de-France en ce moment si vous circulez direction Paris. Un peu moins de 20 km après le franchissement du péage de Saint-Arnoult, centron d'Encombre d'ailleurs à l'heure actuelle. Eh bien, vous avez un trafic ralenti en lien avec un accident qui est survenu au kilomètre 4 de cette autoroute A10 direction Paris, avec deux voire trois véhicules sur la voie la plus à gauche et le long du terre-plein central, ce qui nous donne et ce qui vous donne trois voies pour passer contre quatre habituellement. Et comme vous êtes nombreux à rouler en ce dimanche après-midi en direction de Paris, eh bien ça coince un petit peu. On va refaire le point sur vos conditions de circulation dans quelques instants. Il y aura également l'actualité avec Sébastien Ponchelet à 15h, la météo aussi, le temps d'écouter Phil Collins, et là c'est la Bosse chantée par Marguerite.

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1: Bonjour, du monde encore sur les routes aujourd'hui. Bison futé, voie orange, essentiellement dans le sud du pays, aussi bien dans le sens dit des départs que des retours. Une route qui se fait à nouveau par forte chaleur dans plusieurs régions et des départements dans le sud-est qui restent en vigilance orange canicule. Mais une vigilance orange aux orages a aussi été déclenchée. Mais pour le sud-ouest, pluie, vent, orage et localement de la grêle sont attendus. Météo et infotrafic juste après ce flash. Dans le Tarn-et-Garonne, le seul réacteur en activité de la centrale de Golfech a été de nouveau arrêté hier en raison de la chaleur. Il avait été remis en service vendredi. Une nouvelle nuit d'échange de frappes entre Russes et Ukrainiens. Le bilan fait état en tout de 5 morts et d'une dizaine de blessés. En Asie, le typhon Dolphin se déchaîne sur les territoires de mer de Chine orientale. Il vient de toucher terre en Chine, dans la région de Shanghai, où 1400 vols ont été annulés. Il aura marqué la jeunesse de beaucoup d'entre nous. Le ventriloque Michel Dejnev est décédé. C'était le créateur de la célèbre marionnette Tataillé, qui a connu le succès dans les années 1970 et 1980. Michel Dejnev avait 77 ans. Le Tour de France féminin et sa dernière étape aujourd'hui à Nice. 99 km de suspense. La néerlandaise Demi Vollering en jaune n'a que 8 secondes d'avance au général sur la polonaise Nievia Doma Finech. Il est 15h01, fin de ce flash. L'infotrafic revient dans un instant, juste après votre météo.
2: Je ne connais pas du tout ce Michel Dejnev.
1: Tataillé, la marionnette Tataillé.
2: Ça me dit rien.
1: Ah non, mais c'est pas possible. On posera la question à Francine Thomas dans quelques instants. Du côté du ciel, cet après-midi, des averses orageuses avec parfois de la grêle attendue du Pays Basque au sud d'Alsace, mais aussi en Normandie. Ailleurs, plus ensoleillé, température bien chaude encore à quelques exceptions près. 26 à Brest, à La Rochelle et Biarritz, 30 à Nantes et Montargis, 32 à Paris, 33 à Strasbourg et Nevers, 35 à Toulouse.
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4: Et un véhicule et la carcasse plus précisément du véhicule en cours d'évacuation sur l'autoroute A11 hein, dans la Sarthe pour vous qui avez passé Le Mans au niveau de la sortie 6 Conéré un peu plus tôt cet après-midi. Un véhicule a pris feu en cours donc d'évacuation car l'incendie avait été éteint par les pompiers. Subsiste encore 1 km de ralentissement au-delà donc du Mans à l'approche de Conéré. Hein. Vous êtes nombreux à circuler sur l'autoroute A11 en direction de Paris, en provenance des Pays de la Loire, de la Bretagne et à circuler donc eh bien en direction de la région parisienne où ça coince désormais au-delà du péage de Saint-Arnoult. Vous arrivez donc au niveau de ce péage, pas de difficulté pour le franchir, vous allez rester nombreux à circuler sur l'autoroute A10 et vous allez rencontrer un bouchon une quinzaine de kilomètres après le péage de Saint-Arnoult. Comptez une dizaine de minutes à patienter dedans en lien avec un accident impliquant deux véhicules au kilomètre 4 sur la voie la plus à gauche le long du terre-plein central, ce qui donne une circulation sur 3 voies contre 4 habituellement et ce qui explique donc ce trafic ralenti. Hein. Vous êtes nombreux à circuler en ce moment en direction de Paris et à être rejoint donc par les automobilistes en provenance de l'autoroute A11 que j'évoquais précédemment sur cette autoroute A10. Dans l'autre sens, au départ de l'Île-de-France, toujours un accident, kilomètre 43, la voie de droite est toujours neutralisée. On a un véhicule qui est accidenté dans le fossé. Il est donc impératif toujours de bien réduire votre vitesse et de bien vous décaler sur les voies de gauche et du milieu au-delà d'Allainville. Sortie numéro 11. Alors notez que les principales difficultés demeurent encore en ce dimanche après-midi en direction du sud-ouest où ça a été particulièrement chargé ce matin et en ce moment c'est en Gironde que vous rencontrez toujours une arrivée à Bordeaux ralentie sur une bonne vingtaine de minutes à une demi-heure à patienter en ce moment avant même le péage de Virsac et puis ensuite une fois ce péage de Virsac franchi dès le secteur de Saint-André de Cubzac et Blaye, sortie numéro 40 de cette autoroute à 10 et puis je le rappelle hein, si vous poursuivez au-delà de Bordeaux la circulation est ralentie au début de l'autoroute A63. Si vous continuez votre trajet direction le bassin d'Arcachon, le Pays Basque, l'Espagne, comptez un bon quart d'heure à 20 minutes à patienter dans les perturbations. Voilà pour l'infotrafic. Hein. Si je n'ai pas évoqué l'autoroute sur laquelle vous circulez, tant mieux. Ça se passe très très bien hein, que vous rentriez ou que vous partez en vacances.
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4: Et Sébastien Ponchelet va rester à vos côtés pour bien vous accompagner sur la route en ce dimanche 9 août. Et c'est Francine Thomas qui prend mon relais. Bonjour Francine.
5: Bonjour Charles, bonjour à tous. Et alors tataillé, c'était quoi comme espèce d'animal ?
6: Un castor.
5: J'ai toujours trouvé ça sinistre. Moi, vraiment tataillé, c'est...
6: Ah mais vous connaissiez quand même.
5: Bah oui, je connais. Mais moi, voilà. ça m'angoisse tataillé.
4: Bon, voilà. Panacloc peut-être, mais je sais pas. Sinon... Ouais.
5: Voilà, mais bon, ça fait partie de la culture. C'était Charles Dodon. On va vous montrer des vidéos. On va vous éduquer un petit peu. Voilà. Allez, la musique, c'est Dépêche Mode. Vous connaissez, Charles ?
4: Non plus. Non. Inconnu au bataillon.

0: Et c'était Lynn à l'instant qui s'intéresse au téléphone. Alors moi aussi, je voudrais m'intéresser à votre téléphone. Si vous êtes passager en ce moment, pas conducteur bien sûr, et que vous êtes un petit peu désœuvré sur votre siège passager, eh bien n'hésitez pas à vous rendre sur notre site internet radio-vinci-autoroute-au-pluriel.com. Il y a des bulles qui apparaissent sur la droite de l'écran. Bulle Messenger, bulle WhatsApp, vous choisissez celle qui vous plaît pour nous envoyer un message, nous raconter votre trajet du jour. Est-ce que ce sont des départs en vacances? Est-ce que ce sont des retours de vacances? Quel est votre trajet du jour? Quelle est l'ambiance dans la voiture? Et tous ces messages, on les partage en temps réel sur cette antenne. Nous faisons la route ensemble. On se retrouve pour l'infotrafic dans 2 minutes. À tout de suite.
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12: À 14h, à 15h et 14 minutes, sachez que globalement, la route se passe plutôt bien en ce moment, que ce soit une route de départ ou de retour de vacances. On fera un point complet à 15h30. Là, on s'intéresse aux principales difficultés qui sont aux deux extrémités de la 10. Si vous n'êtes pas sur cet axe en ce moment, globalement, ça va plutôt bien pour vous. Alors, extrémité sud de la 10, Sébastien Ponchelet, pour ceux qui sont en direction du sud-ouest, l'arrivée à Bordeaux est un petit peu difficile.
13: Oui, effectivement, car vous êtes très nombreux depuis le début de cette journée, à l'approche de Bordeaux, deux zones ralenties, une un peu plus courte que l'autre, celle juste avant la barrière de péage de Virsac, en direction de Bordeaux, qui marque votre entrée dans l'agglomération bordelaise. Il faut quelques minutes d'attente avant de passer cette barrière de péage, et puis ensuite, là, c'est un petit peu plus dur, on va dire, entre guillemets, on parle actuellement de 25 minutes difficiles avant de rejoindre la rocade de Bordeaux.
12: Et la rocade, elle est parfaitement fluide. De l'autre côté, pour tous ceux qui vont en direction du sud-ouest, il y aura quelques zones de ralentissement entre la rocade et la 660 en direction du bassin d'Arcachon, une vingtaine de minutes de ralentissement en ce moment. Donc voilà pour cette extrémité sud de la 10. Extrémité nord de la 10, c'est la région parisienne. Pour tous ceux qui roulent en direction de Paris, il y a une difficulté à prévoir.
13: Oui, à hauteur du kilomètre 4, c'est-à-dire juste après l'aire de service de Limours-Brissouforges, c'est votre point de repère. La voie de gauche est neutralisée par les pompiers car un accident s'est produit impliquant trois voitures, et comme vous êtes de plus en plus nombreux à arriver en région parisienne, eh bien, on a un bouchon qui continue de grossir. On est là aussi à 25 minutes de difficulté.
12: Globalement, encore une fois, partout ailleurs, ça va plutôt bien pour vous. Et on reparle dans le détail du trafic à 15h30.
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12: Et nous avons une auditrice à l'écoute, de retour en famille sur la route depuis l'Aveyron. On était en séjour en camping chez des amis et on écoute le 107.7 pour nous tenir compagnie. Ça me semble un excellent programme. La musique de Naïka tout de suite.

Qui sera? Et c'était Axel Red à l'instant dans votre autoradio. C'est pas fini d'ailleurs. Il y a les faux départs et les fausses arrivées. C'en était une à l'instant. On a encore un petit peu de temps avant 15h30 et notre prochain rendez-vous avec le trafic. Un trafic qui globalement s'écoule bien. On a simplement toujours ces deux zones de ralentissement principales à l'approche de Bordeaux sur les derniers kilomètres de la 10 et puis sur la 10 en Ile-de-France vers Paris en amont d'une zone d'accident. Il y a toujours ce léger ralentissement à prévoir. C'est déjà 25 minutes quand même de difficultés en Ile-de-France. On en reparlera donc à 15h30 en compagnie de Sébastien Ponchelet. Pour la musique, tout de suite, c'est une nouveauté signée Léa Cara.

0: véhicule électrique et vous débutez peut-être votre aventure en électrique. Alors vous n'avez pas forcément déjà tous les réflexes sur autoroute. L'été, rouler en électrique, ça veut dire qu'il faut anticiper. Ça, c'est vraiment le maître mot, parce que vous risquez peut-être d'avoir un petit peu d'attente sur l'aire de service que vous visez. Il y a un bon plan qu'il faut connaître, c'est que certaines aires de repos désormais des autoroutes sont équipées de recharge électrique. Donc c'est souvent des endroits où il y a un petit peu moins d'attente. Donc ça peut-être vous permettre, vous sauver même parfois sur la route. Comment reconnaître les aires concernées, ces aires de repos, donc où il n'y a pas de boutique, pas de station-service, mais où il y a quand même des bornes de recharge électrique? Eh bien, il y a le logo voiture électrique qui est apposé sur les panneaux qui les annoncent. Donc, regardez bien ces panneaux sur la route et vous pourrez comme ça les reconnaître. On vous donne rendez-vous dans 2 minutes avec Sébastien Ponchelet pour reparler du trafic qui n'a pas beaucoup bougé depuis tout à l'heure.
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0: Il est 15h30 précisément.
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0: Et c'est reparti pour un point complet. Alors, on va d'abord parler à tous ceux qui ne sont pas en ce moment sur l'autoroute A10, l'autoroute entre Paris et Bordeaux. Globalement, ça va très très bien se passer pour vous. Le trafic est dense, mais s'écoule bien. Un mot simplement sur la 11 en direction de Paris après Le Mans et après au niveau de la sortie 6. Vous ne passez toujours que sur 2 voies au lieu de 3. Les 2 voies de gauche, c'est la conséquence tout à l'heure d'un véhicule qui a pris feu, véhicule évacué. Mais il y a donc toujours cette gêne au trafic. On va donc sur la 10. La 10 en direction du nord. Tiens, on va commencer par là cette fois, Sébastien Ponchelet. La circulation, la plupart du temps, s'écoule très bien. Il y a un petit coup de frein quand même du côté de Niort.
19: Oui, c'est assez traditionnel. Hein. Sur une journée de fort trafic, on a notamment l'autoroute A83 et A10 qui se rejoignent bien dans ce secteur. Et à chaque fois, avec les flux de trafic, ça provoque des petits tassements de la circulation. Et rassurez-vous tout de suite, c'est vraiment pas bien méchant pour vous qui circulez en direction du nord dans ce secteur.
0: Ensuite, on poursuit. Trafic toujours dense jusqu'à Tours avec 2 voies de circulation. Au-delà, 3 voies. Et donc, ça se détend un petit peu. Vous passez le péage de Saint-Arnoult en Ile-de-France sans aucun souci. Vous êtes rejoint par tous ceux qui arrivent de la 11. C'est de l'autre côté de ce péage, une 20 kilomètres plus loin, qu'il y a une zone de gros ralentissement.
19: Oui, en raison d'un accident qui implique plusieurs véhicules sur la voie de gauche à hauteur du kilomètre 4. C'est juste après l'aire de service de Limours-Brissou-Forges. On a du monde en intervention sur place, notamment les pompiers. Le dépanneur aussi est en train de charger les véhicules qui sont actuellement accidentés. Et comme vous avez perdu une voie, une seule, mais le trafic étant tellement dense, ça suffit pour créer un bouchon. Hein. La voie de gauche est en neutralisée. Il y a un bouchon à l'arrière, mais rassurez-vous, ça ne s'est pas aggravé entre guillemets. On est toujours à aux alentours d'une vingtaine de minutes de difficultés.
0: Voilà pour la 10 en direction de Paris. Au-delà, pour ceux qui doivent circuler en Île-de-France, ça va très bien se passer, n'ayez pas d'inquiétude. La 10 dans l'autre sens, direction le sud-ouest. Alors, il y a un accident qui s'était produit tout à l'heure en quittant l'Île-de-France, kilomètre 43. Il est désormais terminé, plus rien à dire sur la 10 vers Orléans. Juste après Orléans, kilomètre 108, là, il y a un obstacle qui a été aperçu sur les voies. Il s'agirait d'une pièce de véhicule qui serait sur la chaussée. Donc, il va falloir être attentif dans ce secteur. Beaucoup plus loin sur la 10, là nous sommes après Saintes et après Pont et Cognac, kilomètre 475, autre obstacle repéré sur les voies, et cette fois ce sont des morceaux de pneus qui ont été signalés. Ça se passe au nord de Bordeaux et c'est justement cette région bordelaise, Sébastien Poncher, qui est elle aussi ralentie.
19: Oui, on a déjà quelques coups de frein avant de passer la barrière de péage de Virsac qui marque votre entrée dans l'agglomération bordelaise. D'ailleurs, vous allez arriver au niveau de cette barrière de péage de Virsac, ne soyez pas surpris. Il y a plusieurs voies en plein milieu de cette barrière de péage qui ont dû être fermées à la suite d'un incendie hier au niveau de cette barrière de péage, et c'est pour cela qu'en plein milieu c'est totalement fermé, que vous devez passer à droite ou à gauche, ce qui explique aussi un petit peu le ralentissement en amont. C'est après où finalement c'est un petit peu plus difficile. Il y a 25 minutes toujours, ça n'a pas évolué, c'est une bonne nouvelle quelque part parce que ça n'a pas grossi, mais toujours 25 minutes difficiles avant de rejoindre la rocade de Bordeaux.
0: Voilà, et encore une fois, si on n'a pas parlé de l'autoroute sur laquelle vous circulez, c'est que tout va bien. Un dernier mot quand même pour tous ceux qui sont sur l'A85 entre Vierzon et Angers, dans le secteur de Saumur, kilomètre 44. Attention, dans les deux sens, un chevreuil a été aperçu. Il pourrait vouloir traverser l'autoroute.
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0: sur le 107.7, c'est le plus gros tube, I'm Not In Love, de ce groupe britannique. Vous savez le dater ? Je suis allé voir, je n'aurais pas su, moi, Sébastien Ponchelet.
1: Alors, je vais peut-être dire une bêtise, mais début des années 80, quand
0: c'était
1: même.
0: C'était 75, il a plus de 50 ans, ce
1: quand
0: titre.
1: Même.
0: Oui, il ne les fait pas.
1: Ah non, il ne les fait pas. Il
0: non,
1: fait pas.
0: On exactement.
1: On apprécie toujours.
0: Exactement. Si vous voulez nous parler de Tensissi ou nous dire des choses concernant votre trajet, n'hésitez pas, vous pouvez vous rendre sur notre site internet, radio-vinci-autoroute-au-pluriel.com. Vous cliquez sur les bulles, sur la droite de l'écran, bulle WhatsApp ou Messenger, pour nous envoyer des messages qu'on partage en temps réel sur cette antenne. On adore savoir un petit peu votre trajet. D'où est-ce que vous êtes parti, où est-ce que vous allez, ça représente combien de kilomètres, est-ce que ce sont des retours ou des départs? Ça, le dimanche, on ne sait jamais trop à qui on s'adresse. Vous êtes en train de partir en vacances ou de revenir de vacances? Eh ben, n'hésitez pas à nous raconter tout ça et on fait notre route ensemble. Pour l'info trafic, on se retrouve dans 2 minutes. À tout de suite.
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0: Et c'est de nouveau l'heure de faire un point sur vos conditions de circulation.
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0: Et on s'intéresse dans les trafics express aux principales difficultés. Bon, il y en a deux en gros en ce moment, de grosses difficultés. Donc on va en reparler et ces deux grosses difficultés, elles sont toujours aux deux extrémités de l'autoroute A10 sur les autres autoroutes sur lesquelles vous nous entendez en ce moment. Ça se passe plutôt bien. Pas trop de changements à signaler, Sébastien Ponchelet. Le plus gros bouchon, c'est à l'approche de Bordeaux.
1: Exactement, on a 2-3 petits coups de frein en amont de la barre de péage de Virsac pour vous qui circulez sur l'A10 en direction de Bordeaux. Et ensuite, vous rentrez dans le dur juste après la sortie numéro 40 Saint-André de Cubzac. Et là, pas d'évolution, toujours 25 minutes de difficulté selon les dernières estimations en notre possession. Si vous poursuivez au-delà de Bordeaux, une fois que vous avez passé la rocade bordelaise qui se passe sans aucune difficulté, vous poursuivez sur la 63 en direction du sud-ouest de l'Espagne. Là, en revanche, ça coince pas mal, hein, encore entre 30 et 35 minutes difficiles.
0: La 10 dans l'autre sens, c'est en région parisienne qu'il y a des difficultés. Alors, c'est pas qu'il y a beaucoup de monde en région parisienne, mais c'est qu'il y a eu un accident qui est toujours en cours.
1: Exactement, à hauteur du kilomètre 4, à la toute fin de l'autoroute.

0: Autoroute A10, la voie de gauche est toujours neutralisée en ce moment au niveau de cet accident. On a toujours du monde en intervention sur place. Les pompiers, le dépanneur, les forces de l'ordre. Voie de gauche donc toujours neutralisée. Et ce qui provoque à l'arrière une vingtaine de minutes de difficultés sur environ 5 km de retenue. Hein. Et là aussi, ce pas d'évolution, toujours une bonne vingtaine de minutes donc.
1: Et on parle des nouvelles de ces bouchons après le flash de 16h.
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1: Et Armand nous écrit, notre chien Tao adore les bouchons, mais comment le distraire, nous demande-t-il. Alors, pour distraire les chiens, j'avoue que je sèche un peu. En tout cas, pour vous distraire, vous qui êtes en compagnie de vos chiens, il y a une possibilité, c'est de prendre en photo votre chien à l'intérieur de votre voiture et de nous l'emmener, parce que ça, c'est, il faut bien l'avouer, c'est notre petite faiblesse. On adore recevoir des photos des animaux, des chats et de tout autre animal d'ailleurs qui vous accompagne. Hein, vous êtes aussi de cette team-là, Sébastien Pancher.
0: Team très chat, perso. Hein,
1: team donc, très chat. Voilà. On a développé un Insta toutou personnel depuis vos messages qu'on adore particulièrement. 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Allez savoir.

Tout à l'instant, vous aurez sans doute reconnu la voix de Bono. Je me demandais tout à l'heure si vous étiez plutôt sur la route des départs ou des retours de vacances. Delphine et Suzon viennent de me répondre pour leur part. Ce sont des départs en vacances. Delphine, elle roule en direction de la maison familiale en Normandie. Et pour Suzon, c'est un départ de vacances à destination du sud des Landes. Et toujours en écoutant, comme chaque année, 107.7. Ben, merci de votre fidélité qui nous fait très très plaisir. J'espère qu'on est à la hauteur de vos attentes. Avec de bonnes nouvelles du trafic en direction du sud des Landes, vous allez peut-être passer par la région bordelaise. Ce sera une difficulté dont on reparlera après le flash de 16h que nous prépare Sébastien Ponchelet. Et puis entre les infos et le trafic, on parlera bien sûr de la météo. Tout de suite, on termine en musique avec Clan.

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1: Bonjour, le orange, couleur du jour, orange pour bison futé sur les routes dans le sud du pays, essentiellement dans le sens des départs et des retours, orange également sur les cartes de vigilance de Météo France, pour orages violents dans le sud-ouest et canicule sur un grand quart sud-est, et encore du orange pour le risque d'incendie, plus d'une trentaine de départements du sud et du grand quart nord-ouest sont en risque élevé. D'ailleurs, dans la Drôme, le feu stabilisé hier matin près de Bellegarde en Diois a repris hier en fin de journée. Deux autres reprises importantes ont été constatés ce matin, mais sans que le brasier n'ait progressé pour le moment, selon les autorités. Au Royaume-Uni, c'était dans les tiroirs, c'est officiel. Face à la hausse des voitures électriques en circulation et au revenu fiscal sur le carburant en baisse, Londres confirme une taxe au kilomètre sur les véhicules électriques à partir de 2028. Il faudra payer 2,2 centimes d'euros au kilomètre. Le Tour de France féminin et sa dernière étape aujourd'hui à Nice, 99 kilomètres de suspense et un départ dans quelques minutes. La grande boucle féminine et cette polémique autour de sa retransmission à la télévision. Seulement 3 étapes ont été diffusées dans leur intégralité sur les antennes de France Télévisions, alors que la compétition homme est entièrement diffusée. Marion Rousse, patronne du Tour féminin, affirme travailler sur le sujet pour les prochaines éditions, car les coureuses le méritent, a-t-elle dit. 16h01, c'est la fin de ce flash. L'infotrafic revient dans un instant, juste après votre météo.
2: Il fallait s'abonner à Eurosport, en l'occurrence. Sébastien Poncelet pour la météo. Alors, je vois du 38 degrés en ce moment à Albi. Bon, c'est reparti pour un tour, quoi.
1: Ça, c'est votre température préférée, 38
2: degrés. Exactement, vraiment, ça m'épanouit pleinement, les 38 degrés.
1: Exactement, oui, parce que cet après-midi, il fait encore chaud. Mais donc, des averses orageuses avec parfois de la grêle attendue du Pays Basque au sud d'Alsace, mais aussi en Normandie. Ailleurs donc plus ensoleillé, donc température bien chaude, à quelques exceptions près. Sous abri attendu 26 à Quimper et Rochefort, 30 degrés à La Roche-sur-Yon et Cône-sur-Loire, 32 degrés à Paris, 33 à Strasbourg et Arcachon, 35 à Albi. La soirée s'annonce agitée sur un bon quart sud-ouest du pays avec toujours de la pluie et des orages. Demain plus calme, mais toujours de la chaleur.
2: Oui, bon, voilà. Ça me rend de très mauvaise humeur. Et c'est vous aussi, vous faites partie de ceux qui sont de mauvaise humeur à cause de cette chaleur, parce que ça commence quand même à taper sur le système. Voilà, n'hésitez pas à vous faire connaître, je me sentirai peut-être moins seule. Allez, 16h02 toujours, et on enchaîne avec le trafic.
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2: Bon, un petit mot d'abord pour tous ceux qui nous écoutent depuis l'Alsace sur la 355, le contournement ouest de Strasbourg. Pas d'inquiétude, on parle peu de vous, mais c'est que tout se passe très bien pour vous. On va sur la 10 en Ile-de-France avec une bonne nouvelle, Sébastien.
1: Fin de l'accident à hauteur du kilomètre 4 sur l'autoroute A10 en direction de Paris. Mais comme vous êtes très nombreux dans ce secteur, eh bien ça provoque le bouchon va avoir un petit peu de mal à se résorber. Ne repartez pas trop vite d'ailleurs pour éviter tout suraccident, d'autant que 3 km plus loin, même pas, vous allez devoir faire un choix entre la Nationale 104, la 10 et la Nationale 118. Et on le sait généralement, à l'approche de cette bifurcation, quand le trafic est dense, eh bien ça provoque déjà de base une zone un peu ralentie. Donc surtout, soyez très attentifs dans ce secteur. Impossible de vous donner un temps de traversée car l'accident vient tout juste de se terminer.
2: En tout cas, pour la suite de votre parcours, quel que soit votre choix, eh ben ça se passera bien parce qu'en Ile-de-France, franchement, il n'y a pas grand monde en ce moment et on adore ça pour le coup. Sébastien Poncelet, sur cette autoroute A10 en direction du Nord, il y avait une autre petite zone ralentie du côté de Niort.
1: Oui, tout à fait. Au niveau de la bifurcation avec l'A83, là aussi c'est assez traditionnel. Ça persiste, mais c'est vraiment très très très léger. Moins de 5 minutes pour traverser cette zone de ralentissement. Mais encore une fois, il ne faut jamais se laisser surprendre.
2: Tiens, on évoquait l'A83, donc l'autoroute entre Nantes et Niort. Deux infos. La première pour vous qui roulez en direction de Nantes, c'est après la sortie 7 points Fontenay-Ouest, il y aurait des morceaux de pneus sur les voies. Dans l'autre sens, vers Niort, après les Essarts, kilomètre 60, il y aura un coffre de toit qui se serait peut-être ouvert avec des vêtements à l'intérieur, il serait répandu sur les voies. Oui, vous levez le doigt, comme
1: oui,
2: à l'école.
1: Tout à fait. J'ajoute sur la 83 en direction de Nantes, juste après là-bas de péage du Bignon, au-delà du réseau Vinci Autoroute. Vous avez une petite dizaine de minutes de difficulté avant de pouvoir rejoindre le périphérique nantais.
2: Un bon point pour cette info en plus. La 10, on va reprendre cette autoroute l'autoroute A10 en direction de Bordeaux. Cette fois, beaucoup de monde également en direction du sud-ouest. Ça nous donne des obstacles déjà sur les voies, Sébastien.
1: Oui, tout à fait, sur l'autoroute A10, pas du tout.
2: Oui, la 10 en direction du sud-ouest.
1: Voilà, je ne retrouvais pas ma fiche. Ah. Voilà.
2: Alors, je vous enlève le mauvais point.
1: Vous circulez en direction de Tours, de Poitiers, de Bordeaux, à hauteur du kilomètre 108. On a actuellement un obstacle, effectivement, hein, confirmé sur les voies, une pièce de véhicule. Martin Aurélien est sur place et va devoir se rendre sur les voies de circulation. Donc, une fois passé la bifurcation avec la 71, soyez très attentifs. Vous poursuivez en direction du sud, en direction de Bordeaux, kilomètre 474, après la sortie 36 pour Pont. Il y a des morceaux de pneus bande de roulement sur la voie la plus à droite. Là aussi, un patrouilleur se rend sur place, 14 km donc après cette sortie 36.
2: Et puis ensuite, on arrivera à Bordeaux et là, bah, c'est le plus gros bouchon qu'on rencontre en ce moment.
1: Exactement, et plutôt stable, hein, même si on sent que vous êtes encore un peu plus nombreux à chaque fois à arriver au niveau de l'agglomération bordelaise. On le voit notamment à la barrière de péage de Virsac, hein, qui marque votre entrée à l'agglomération de Bordeaux. Vous êtes toujours un petit peu plus nombreux. Il y a un petit peu d'attente et ensuite, il y a clairement de l'attente. Hein. C'est un bouchon qui vous attend avant de pouvoir accéder à la rocade de Bordeaux. Vous allez le rencontrer après avoir passé l'échangeur 39 Libourne de Saint-Antoine. Selon les flux de trafic, on est entre 25 et 30 minutes de difficulté.
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1: Retour au trafic et vous êtes peut-être en Ile-de-France. Vous arrivez au niveau du péage de Saint-Arnoult vers Paris. Juste après la barrière de péage, il y aurait une voiture en panne.
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0: Et c'était Manon Lisa, l'un des succès de cet été 2026. Pour l'info trafic de ce dimanche 2026, d'août 2026, le succès, le tube de ce dimanche, c'est le bouchon à l'approche de Bordeaux. On vous en reparle dans un tout petit instant.
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0: Et on s'intéresse toujours aux principales difficultés au quart et aux trois quarts de chaque heure et puis à leur pile et à la demi. On fait un point complet, mais enfin, il n'y a pas beaucoup de différence entre les points express et les points complets parce qu'en gros, on a grosso modo les deux difficultés toujours les mêmes aux deux extrémités de la 10. Sinon, globalement, partout ailleurs, ça se passe bien. Et on a quand même une difficulté qui s'améliore nettement, Sébastien Ponchelet.
24: Oui, c'est en région parisienne. Pour vous qui circulez en direction de Paris, en direction du nord, de l'est, de la France. Hein, actuellement, le bouchon qui s'était formé à l'arrière d'un accident à la toute fin du réseau Vinci Autoroute est en train progressivement de se résorber, mais ce n'est pas tout à fait terminé. Comme prévu, hein, à la fin du réseau Vinci Autoroute, quand vous devez choisir entre la 10, la Nationale 118 et la N104, eh bien, ça coince là dans ce secteur. Et puis toujours en amont aussi, hein, vous rencontrez une zone de ralentissement une fois passé la barrière de péage de Saint-Arnoult en direction du nord.
0: Et puis en direction du sud-ouest, eh bien, c'est à l'approche de Bordeaux. Là, ça n'évolue pas beaucoup, ce ralentissement.
24: Non, pas du tout d'évolution, statu quo, j'ai même envie de dire. Toujours, quelques zones ralenties avant de passer à la barrière de péage de Viersac en direction de Bordeaux. Vous êtes toujours bien nombreux. Et puis, juste après, paf, ça y est, vous tombez dedans direct, dans cette zone de bouchon avant d'accéder à la rocade de Bordeaux. On est toujours aux alentours de 25 minutes difficiles.
0: Ça fait paf, les débuts de bouchon?
24: Oui, toujours.
0: D'accord, très bien. Bon, et écoutez, paf, c'est la fin de ce point.
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0: Et on se retrouvera à 16h30 pour reparler de vos conditions de circulation dans le détail. D'ici là, on roule en musique avec Francis Cabrel, un très joli titre qu'il a écrit pour sa fille aînée, c'est Sarbacane tout de suite.

0: Et c'était Maëlle, vous vous souvenez de Maëlle? Elle a remporté The Voice, la 7e saison en 2018, elle avait 17 ans, elle a sorti son premier album en novembre 2019 avec ce titre Toutes les machines ont un cœur. Le deuxième album Fil Rouge, c'était en 2023 et le troisième album qui s'appellera Lily est annoncé le 4 septembre prochain, donc dans peu de temps finalement. Sébastien Ponchelet a aussi un petit cœur qui bat pour le trafic et il vous donne rendez-vous à mes côtés voilà pour un nouveau point. Dans quelques minutes, sachez que je vous parlais d'un piéton sur le bord des voies de la 10 du côté de Niort vers Paris. Il s'agirait peut-être d'un cycliste qui se déplace sur le bord des voies. Donc à partir du kilomètre 376, je vous demande d'être vigilant s'il vous plaît dans ce secteur. C'est incongru, c'est surtout très dangereux et totalement interdit.
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8: Et il est 16h et presque 30 minutes et on revient tout de suite au trafic.
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8: Alors qu'il fait 40 degrés à Castres, ça y est, mais vous ne nous écoutez
11: pas. Vous êtes contente.
8: Ah, vraiment, oui. J'envie tous ceux qui vont en direction de Castres. Non, vous êtes peut-être en direction de Bordeaux, alors c'est chaud aussi à Bordeaux. Côté température et côté trafic quand même, on va pas se mentir.
11: Oui, toujours beaucoup de monde pour vous qui circulez sur la 10 à l'approche de Bordeaux. Vous allez rencontrer une première zone un peu ralentie au départ, juste avant la barrière de péage de Virsac. Alors celle-ci, globalement, c'est plutôt anecdotique par rapport à ce que vous allez rencontrer juste après avoir passé la barrière de péage de Virsac, parce qu'on est toujours aux alentours de 25 minutes de difficulté, mais on a envie de vous le rappeler, à Bordeaux, l'été, du lundi au dimanche, toute la journée, jusqu'en début de soirée, ça bouchonne. Donc franchement, là, il n'y a aucune surprise dans ce que vous allez constater sur le secteur de Bordeaux. Ces 25 minutes de bouchon, j'ai envie de dire, malheureusement, ils sont plutôt traditionnels, Francine.
8: Tout à fait. Vous êtes peut-être sur la 10 dans l'autre sens. Alors, on n'a pas un bouchon, on a un petit coup de frein qui lui aussi est assez traditionnel.
11: Oui, du côté de Niort, il est quasiment disparu. Ce traditionnel ralentissement au niveau de la bifurcation avec la 83, toujours au niveau de cette bifurcation entre deux autoroutes. Mais, j'ajoute un petit mais, parce qu'il va falloir vraiment se méfier dans ce secteur, parce qu'a priori, il y aurait peut-être un cycliste près des voies de circulation. Oui, vous avez bien entendu, c'est tubuesque. Normalement, c'est pas censé exister, mais il est là. Il serait peut-être là. Donc, méfiance dans ce secteur. C'est dangereux et interdit. Donc, soyez très attentif à l'approche du kilomètre 376, passé la sortie 33 à La Rochelle-Niort.
8: Vous êtes peut-être toujours sur la 10 en direction de Paris. Vous arrivez en Île-de-France. Alors, ça a été compliqué en Île-de-France tout à l'heure en raison d'un accident. Où est-ce que nous en sommes ?
11: Eh bien, ça s'est totalement fluidifié à la toute fin de l'autoroute A10. Alors, notez toutefois qu'on commence à avoir un petit peu de monde à la barre de péage de Saint-Arnoult en direction de Paris, mais juste après, ça ira globalement bien. Une fois passé le réseau Vinci Autoroute, vous restez sur la 10 en direction des portes sud de la capitale. Notez que ça coince quelque peu, une petite dizaine de minutes, c'est vraiment pas grand chose en direction des portes d'Italie et portes d'Orléans. Si en revanche vous bifurquez sur la nationale 118 direction porte de Saint-Cloud, pareil, une petite dizaine de minutes.
8: Dernière info pour vous qui quittez l'Île-de-France en direction du péage de Saint-Arnoult, kilomètre 15, nous aurions un obstacle sur les voies, on nous parle d'un sac sur la chaussée et il y a un agent routier qui est déjà sur place, marqué là, donc attention à cet homme en jaune sur les voies, kilomètre 15 de la 10 vers le péage de Saint-Arnoult.
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et c'était Ether Nova à l'instant sur Radio Vinci Autoroute. N'oubliez pas, si vous le souhaitez, de nous envoyer de vos nouvelles, de nous raconter votre trajet du jour. Est-ce que ce sont des départs ou des retours de vacances? D'où est-ce que vous êtes parti? Où est-ce que vous allez? Comment se passe la route? Vous pouvez vous rendre sur notre site internet Radio Vinci Autoroute au pluriel.com. Vous cliquez sur les bulles sur la droite de l'écran et tous ces messages, on les partage en temps réel sur cette antenne. Retour au trafic, et vous êtes peut-être sur la 10 en direction de Paris à la fin du réseau Vinci Autoroute, kilomètre 3. On nous signale un accident impliquant un véhicule. Alors, il serait sur le bord des voies sans gêne au trafic selon les premières informations, mais on attend la confirmation des services de l'autoroute.

0: Et je vous rappelle cet accident qui est confirmé hein, sur l'autoroute A10 en Ile-de-France pour vous qui roulez en direction de Paris juste avant la fin du réseau Vinci Autoroute, kilomètre 3. Il y a eu un accrochage entre 4 véhicules qui sont arrêtés sur le bord des voies. N'hésitez pas à serrer sur les voies de gauche. Il y a 4 voies de circulation dans ce secteur, donc profitez-en pour laisser un espace de sécurité autour de ces véhicules accidentés et surtout autour de leurs occupants. On en reparle dans un tout petit instant.
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0: Il est 16h46, on revient tout de suite au trafic.
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0: 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Et on s'intéresse à un accident qui vient de se produire sur l'A10 en région parisienne, Sébastien Penchelet.
22: Oui, tout à fait, en Ile-de-France, en direction de la capitale. Soyez très attentifs, hein, une fois que vous allez approcher le kilomètre 3, juste après l'aire de service de Limours-Brissou-Forges. On a 4 véhicules arrêtés sur le bord des voies, dont une qui dépasserait notamment sur la voie la plus à droite. Notez que il y a les forces de l'ordre qui sont arrivées. Soyez très attentifs, s'il vous plaît, parce qu'ils sont sur les voies pour vous indiquer de vous décaler. Donc décalez-vous bien sur les 3 voies les plus à gauche. Allumez bien vos feux de détresse également pour prévenir les autres véhicules à l'arrière que vous arrivez.

0: au niveau de cet accident.
1: On a une autre information dont il faut vous prévenir parce que c'est un peu intriguant. Il y a un cycliste qui est derrière les glissières de sécurité, mais quand même qui est sur l'autoroute A10, Sébastien.
0: Alors, c'est pas la peine de nous poser la question, on ne sait pas du tout ce qu'il fait là, mais il est présent pour vous qui circulez donc en direction de Niort, de Poitiers ou de Nantes, à hauteur du kilomètre 376. Donc, il avance, donc c'est plus vraiment pile au 376. Hein, c'est après la sortie 33 La Rochelle-Niort. Un patrouilleur est sur place en protection sur bande d'arrêt d'urgence, donc surtout soyez très attentifs.
1: Et puis dernière info, c'est toujours ce bouchon qui ne bouge pas à l'approche de Bordeaux.
0: Vous êtes toujours aussi nombreux à l'approche de l'agglomération bordelaise, hein, en direction de la Rocade, et une fois passé là-bas de péage de Virsac, vous avez toujours entre 20 et 25 minutes de difficulté.
1: Et partout ailleurs, ça va bien.
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1: Et on a quand même une situation à risque en Île-de-France avec ces 4 voitures accidentées sur le bord des voies qui ne gênent pas le trafic sur la 10 vers Paris, kilomètre 3. Mais quand même, elles sont toutes proches de la voie de droite. Les gendarmes sont là, ils vous demandent de vous pousser sur les 3 voies de gauche. Et ces gendarmes, ils sont vraiment sur le bord des voies pour vous inciter à observer ce corridor de sécurité. Et donc, ils sont assez vulnérables là, sur le bord des voies. Donc, je vous demande vraiment de lever le pied au maximum à l'approche de ce kilomètre 3 de la 10 en direction de Paris.
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0: Et une info service pour vous qui roulez peut-être en ce moment du côté du Mans. Vous êtes en direction d'Angers et de Nantes sur la 11. Attention, si vous êtes au volant d'un véhicule thermique qui circule au sans-plomb, vous ne pouvez plus faire le plein de carburant sur l'aire de Sarthe-Sargé-le-Mans, kilomètre 165 en direction d'Angers et de Nantes. Il y a un problème de distribution, donc plus de sans-plomb disponible. C'est bon pour le gasoil, mais pas de sans-plomb. Vous pouvez vous arrêter en amont sur l'aire de la Ferté-Bernard.
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Prince à l'instant dans votre autoradio. Alors, fin de l'alerte concernant cet accident en Île-de-France, kilomètre 3 de la 10 vers Paris. Les véhicules accidentés sont repartis, donc il n'y a plus rien à signaler dans ce secteur. En revanche, un coup de frein qui en ce moment s'est formé sur la 10 en direction de Poitiers, de Paris et du Nord, à partir du kilomètre 376, là où on avait ce cycliste derrière les glissières de sécurité. Ça freine fort en ce moment. Alors, en fait, a priori, c'était l'occupant d'un véhicule qui était en panne et qui aurait peut-être pris donc son vélo pour aller prévenir les secours. En tout cas, ça freine, kilomètre 376 sur la 10 en direction de Paris. On en reparle après le flash et après TYO tout de suite.

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1: Bonsoir, à la une ce soir, la canicule gagne du terrain. Météo France vient de placer pour demain un peu plus d'une vingtaine de départements en vigilance orange, du Cher à la Corse en passant par le centre-est. Trafic chargé ce dimanche sur les routes de France, moins qu'hier, mais du monde quand même, avec un pic à 372 km de bouchons cumulés à midi et quart. Comment ça se passe en ce moment? Réponse dans un instant. Hier, le journal Le Monde révélait un courrier du ministre de la Justice envoyé à son collègue de l'Intérieur et qui évoque les dysfonctionnements de la justice dans la lutte contre les violences faites aux enfants. Dossier dit fantôme, enquête à l'abandon ou perdu, manque d'effectifs. Gérald Darmanin a réagi ce matin pour éviter, dit-il, toute fake news et a publié l'original du courrier où on apprend par exemple que des centaines de dossiers de violences sur enfants existant dans des commissariats n'ont jamais été enregistrés auprès des parquets. Donald Trump, toujours un peu plus en difficulté sur la scène internationale, c'est maintenant à l'allié historique Israël de contrarier le locataire de la Maison Blanche. Benjamin Netanyahou annonce rejeter le plan américain pour Gaza. Le premier ministre israélien affirme qu'il n'y aura aucun retrait de l'armée israélienne tant que le Hamas n'est pas totalement désarmé. En sport, le Tour de France féminin avec un suspense plus haletant que chez les hommes pour cette dernière étape à Nice. La néerlandaise Demi Vollering en jaune n'a que 8 secondes d'avance au général sur la polonaise Nievia Doma Fines. 17h01, fin de ce flash, le trafic dans un instant après la météo.
2: Météo donc caniculaire. On pourrait enregistrer nos points météo. On aurait pu les enregistrer dès le mois de mai, puis les repasser tous les jours.
1: Exactement. Ouais. Ça aurait pu être possible. Alors, ceci dit, la soirée s'annonce agitée sur un quart sud-ouest du pays, avec de la pluie et des orages attendus. Plus calme ailleurs, mais donc lourde. Demain, du soleil, mais quelques orages possibles sur la Sologne. Au maximum, demain après-midi, 24 à Quimper, 27 à Rochefort, 29 à Rennes, 31 à Bordeaux et Toulouse, 32 à Paris et Vichy, 33 à Sens et Strasbourg.
2: Tiens, Strasbourg, on va en parler tout de suite.
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2: Simplement pour dire à tous ceux qui nous écoutent sur l'A355, le contournement ouest de Strasbourg, qu'on ne parle pas beaucoup de vous, mais on ne vous oublie pas, c'est simplement qu'il n'y a rien à dire pour vous, que tout se passe très bien, les conditions de circulation sont très bonnes dans ce secteur. Les conditions de circulation sont à peu près bonnes partout en ce moment, mais on a quelques petites infos à vous donner. On va notamment prendre la 10 en direction du nord, parce qu'il y a un coup de frein qui va beaucoup vous surprendre à l'approche de Niort, Sébastien Poncelet.
1: Exactement, pour vous qui circulez direction Niort, Poitiers ou Nantes, après la sortie 33 La Rochelle-Niort, on a une zone de ralentissement en cours à partir du kilomètre 377, exactement. Alors 2,5 km de retenue, il faut patienter un petit peu parce qu'en fait on a un véhicule qui est en panne sur le bord des voies avec un patrouilleur en protection, a priori pas de neutralisation, mais a priori vous pourriez être en train de mettre en place le corridor de sécurité, c'est ce qu'il faut continuer de faire parce que on a une voiture en panne avec du monde à proximité, donc voilà cette zone de ralentissement, donc c'est dire qu'il y a du monde, parce que même s'il n'y a pas de voie neutralisée, on le sent, dès qu'il y a un peu de monde, ça provoque une zone ralentie.
2: Ailleurs, en direction du nord, ça ira bien. Il y avait un petit peu de monde tout à l'heure au niveau du péage de Saint-Arnoult. Pour ceux qui arrivent en Île-de-France, ça va clairement mieux. 4-5 voitures maximum sur les voies les plus chargées. La 10 dans l'autre sens, eh bien, il y a du monde là aussi et ça va se ressentir simplement quand on arrive à Bordeaux.
1: Exactement. Les derniers kilomètres de la 10 sont totalement ralentis. Une fois que vous avez passé la barrière de péage de Virsac, vous allez rentrer dans une zone de circulation en accordéon. Du côté du temps de parcours, on est toujours entre 20 et 25 minutes de difficulté. Et si vous poursuivez une fois passé la 10 en direction du sud-ouest et de l'Espagne via la 63, là aussi les premiers kilomètres de la 63 sont ralentis avec 25 minutes difficiles.
2: Un dernier mot pour tous ceux qui roulent peut-être sur l'A85. Alors c'est une autoroute entre Angers et Vierzon. Moi je vous parle entre Tours et Vierzon, kilomètre 115. Attention dans les deux sens aux environs de ce kilomètre 115 puisqu'un chevreuil a été aperçu près des voies. Et les mouvements de cet animal sont complètement imprévisibles. Il peut vouloir traverser la chaussée, donc il faut essayer d'être en alerte dans les deux sens.
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0: Angèle et Justice à l'instant. Sébastien Ponchelet, où on a eu un message qui est adressé à Seba Max. C'est vous donc. Hein.
1: Et qui ça? Oui, c'est moi.
0: Seba Max, voilà. Et votre copilote qui s'appelle Francine, monsieur, s'il vous plaît, on fait un effort. Je vous écoute depuis mon ordi sur le site de la radio. Je suis en week-end et il fait 32 degrés à Saint-Hermine en Vendée. Du côté de Saint-Hermine, ça roule très bien, ceci étant.
1: Exactement. Voilà. En tout cas, merci à Romain. Voilà, oui. Ça fait plaisir d'avoir des nouvelles.
0: Exactement. Et si vous voulez nous envoyer vous aussi des nouvelles, alors pour ceux qui sont sur la route ou chez eux, hein, puisque donc on peut nous écouter aussi à distance, rendez-vous sur notre site internet Radio Vinci Autoroute au pluriel.com. Vous cliquez sur les bulles sur la droite de l'écran, bulle Messenger, bulle WhatsApp, et vous nous envoyez ces messages pour nous raconter par exemple votre route, quel est le trajet du jour, route des retours, route des départs, quelle est la température affichée en ce moment sur votre tableau de bord, 32 degrés du côté de Saint-Hermine. Je pense qu'on peut avoir un petit peu mieux. Pour l'infotrafic, on vous donne rendez-vous dans 3 minutes.
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0: Il fait 35,5 degrés à Romorantin en arrivant bientôt sur l'A71, nous dit Eva. Merci beaucoup pour ce message. 35 degrés à Romorantin, là, c'est déjà pas mal. Hein. Ça commence à être trop pour moi.
1: Déjà,
0: 35, moi, déjà, c'est déjà trop.
1: Oui, je croyais que c'était au-dessus de 25 en ce qui vous concerne.
0: Oui, bien sûr. Ah, et alors, attention, qu'est-ce qu'on a? Coccinelle qui déchire, pardon, de cet enthousiasme, mais Coccinelle qui déchire nous écrit chaque année.
1: Oui.
0: Voilà. Et donc, elle est de retour de week-end à La Rochelle. Elle est sur la 10 en direction de Paris, dans les bouchons, au kilomètre 376. Aïe. Coccinelle qui déchire, on vous dit tout de suite.
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0: Juste avant de parler des difficultés, un mot sur l'A71 pour vous qui roulez peut-être en remontée vers Orléans, kilomètre 123, c'est après la Motte Beuvron et la sortie 3. Il y aurait une plaque en ferraille sur les voies, un obstacle donc a été repéré dans ce secteur. On en vient donc à ce bouchon dans lequel arrive Coccinelle qui déchire sur la 10 vers Paris à l'approche de Niort. Alors je disais aïe aïe aïe et Sébastien Ponchet tout de suite recadré en disant bon c'est pas un gros bouchon non plus, voilà. Bon, dites-nous tout.
1: Oui, on va nuancer hein, quand même parce que vu ce qu'on a connu hier et vu ce qui peut se passer, ce qui s'est passé ailleurs, globalement c'est pas bien méchant. On nous parle d'une petite dizaine de minutes de difficultés et encore ça pourrait très vite évoluer dans le bon sens parce qu'on avait un véhicule en panne à hauteur du kilomètre 375 en direction du nord donc, après la sortie 33 La Rochelle-Niort et ça c'est terminé. Donc a priori ça devrait quand même rentrer dans l'ordre dans les prochaines minutes, sauf événement car je vous le rappelle, hein, dans une zone de ralentissement il faut quand même conserver de bonnes distances de sécurité pour éviter tout suraccident.
0: Et puis l'autre difficulté, elle est plus importante, vous n'allez pas me dire que là ça, c'est pas important. Bon, voilà. C'est sur la 10 en direction de Bordeaux et en arrivant à Bordeaux.
1: Oui, ça n'a pas beaucoup évolué, hein, même pas du tout d'ailleurs. Vous circulez une fois que vous avez passé la barrière de péage de Virsac sur la 10 direction la rocade de Bordeaux, juste après la sortie 40 Saint-André de Cubzac. On a eh bien entre 20 et 25 minutes toujours de difficulté selon les flux de trafic. Hein. Donc il faut toujours prendre son mal en patience avant d'accéder à la rocade de Bordeaux.
0: Et sinon, globalement, partout ailleurs, ça continue de bien se passer. C'est quand même un dimanche après-midi, c'est vrai, assez calme.
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0: Et on est en train de mettre au point notre carte de France des températures. 35 du côté de Niort avec Florian qui est un dépanneur. Qui nous écoute.
1: Il nous a écrit d'ailleurs hier, on le salue, notre ami Florian qui est sur le pont tout le week-end.
0: Exactement, il est dépanneur du côté de Niort, donc si jamais il vous arrive malheureusement quelque chose qu'on vous ne souhaite pas, mais Florian sera là. Et donc il est là, en plus il vérifie le thermomètre pour nous, à 35 degrés du côté de Niort. Et alors on a un maximum, je vous laisse l'annoncer.
1: Oui, c'est Nicolas qui est sur la 10 à hauteur du kilomètre 519 et il a 37 degrés de ce côté-là, donc 519. Nous sommes en Gironde, déjà au nord de Bordeaux, et je tiens à vous dire que plus vous nous envoyez les plus fortes températures et plus je vois Francine fondre sur son siège.
0: Mais non, moi
1: siège.
0: Je suis très heureuse, on est dans un studio climatisé, donc voilà, je me sens chanceuse au contraire, je mesure ma chance. Allez, pour la musique, c'est Trinix.

0: Et nous étions à l'ouest, dans l'autre Finistère, à l'instant, sur le 107.7. En 1992, c'était Les Innocents, extraits de leur excellent album Fou Allié, où il y avait aussi dessus Un homme extraordinaire. Et alors, je découvre que l'édition française du magazine Rolling Stone a établi un classement des meilleurs albums de rock français. Et cet album, Fou Allié, est en 74e position de ce classement des meilleurs albums de rock français de tous les temps. Le premier étant Osez Joséphine d'Alamachung. Pour l'info. Ah, Sébastien Poncher, oui. Lève le doigt.
1: Oui, comme vous parlez du Finistère, si vous voulez avoir un peu de fraîcheur, faut aller à Ouessant. 23 degrés. Voilà.
0: Mais alors, 23 degrés, c'est quand même chaud pour Ouessant. Non, mais c'est vrai.
1: Oui, c'est pas faux.
0: Bon. Tiens, d'ailleurs, peut-être que Manon et Sylvain vont en direction d'Ouessant. En tout cas, ils nous écrivent du péage de La Gravelle. Ah non, nous rentrons de Bretagne. Ils rentrent de vacances. Et en tout cas, le trafic est fluide au niveau du péage de La Gravelle, nous confirme-t-il. Et on est bien content qu'il nous le confirme parce que c'est en effet les informations qu'on avait.
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12: Et il est 17h30, c'est donc l'heure de revenir tout de suite au trafic.
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12: C'est donc parfaitement fluide au péage de la Gravelle. Ça, c'est Manon et Sylvain à l'écoute qui nous l'ont confirmé. En gros, c'est fluide dans la plupart des endroits où vous nous entendez en ce moment. Et c'est même en train de redevenir fluide, Sébastien Ponchelet, dans le secteur de Niort sur la 10 vers Paris.
15: Oui, en direction du Nord, effectivement. On avait tout à l'heure un véhicule en panne à hauteur du kilomètre 376. Ça, c'est terminé. Persiste un très léger coup de frein, mais c'est pas bien méchant. Revenu quasiment fluide. Vous restez juste encore attentif quelques minutes, une fois passée la sortie 33 de la Rochelle-Niort à l'approche de ce secteur.
12: Dans l'autre sens, il y a en revanche un bouchon qui est toujours d'actualité, c'est sur cette même autoroute A10, donc vers Bordeaux.
15: Oui, là, à l'approche de la rocade bordelaise, ça coince toujours et encore, même si, on est passé en dessous des 20 minutes. Voilà, très légèrement en dessous des 20 minutes, mais quand même, c'est à noter, hein, vous allez rencontrer les premiers coups de frein une fois passée, la sortie 40 Saint-André de Cubzac, et ensuite, une petite vingtaine de minutes maintenant avant de rejoindre la rocade de Bordeaux.
12: Et une petite vingtaine de minutes également au-delà de la rocade de Bordeaux au début de l'autoroute A63 en direction du sud-ouest pour ceux qui poursuivront dans ce secteur. Sinon globalement partout ailleurs ça va bien se passer. Je vous rappelle simplement un obstacle signalé sur les voies de l'A71. Ça concerne tous ceux qui nous écoutent en ce moment dans le Loiret en remontée vers Orléans, kilomètre 123 après la sortie 3 à la Motte-Beuvron. Il y aurait une plaque en ferraille sur les voies.
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Retour au trafic, vous êtes peut-être sur la 10 en direction d'Orléans, kilomètre 82, nous sommes dans le secteur d'Artenay au niveau de la jonction avec la 19, on nous parle d'un piéton sur le bord des voies, une personne qui ne serait pas forcément en protection derrière les glissières de sécurité, donc elle est peut-être en danger. Attention à elle, kilomètre 82 de la 10 en direction d'Orléans et du sud-ouest. Je plaque.

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13: Et une info d'abord dans la région de Tours. Si vous êtes sur l'A85 en direction d'Angers, kilomètre 103, juste avant Tours et après le péage de Vénier sur l'A85, un chevreuil a été aperçu près des voies. Donc méfiez-vous en direction d'Angers, mais également dans l'autre sens, un animal pourrait traverser les voies. Il y a une intervention en cours également, Sébastien Ponchelet, que l'on peut rappeler sur l'autoroute A10.
14: Oui, sur l'axe Paris-Bordeaux, à hauteur du kilomètre 82, à proximité de la bifurcation avec l'A19, on a un piéton près des voies de circulation pour vous qui circulez en direction d'Orléans, de Poitiers et de Bordeaux. Et il y a un patrouilleur, Martin Aurélien, qui intervient sur place.
13: Et sinon, sur la 10, eh bien, on a toujours cette zone de ralentissement qui ne bouge pas tellement à l'approche de Bordeaux.
14: Non, on a toujours une vingtaine de minutes de difficulté à la fin de l'autoroute A10 direction la rocade bordelaise. Les premiers coups de frein, vous les donnez toujours après avoir passé la sortie 40 Saint-André de Cubzac.
13: Un titre tout de suite qui plaît beaucoup à Sébastien Ponchelet, c'est Taïk.

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0: Sur le 107.7, il y aura le flash de 18h que nous prépare Sébastien Ponchelet. La météo juste après et on reparlera ensuite de vos conditions de circulation. Pour terminer l'heure en musique, un petit détour par la rue de la Paix de Zazie dans un tout petit instant après Teddy Swims.
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0: tout le monde.
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2: Bonsoir. À la une ce soir, un enfant de 4 ans est mort noyé hier dans un étang de Moselle. Il avait échappé à la surveillance de ses parents. Entre le 1er mai et le 15 juillet, il y a eu 925 noyades en France, dont 274 décès. En Asie, le typhon Dolphin se déchaîne sur les territoires de mer de Chine orientale. Il vient de toucher terre en Chine, dans la région de Shanghai, où 1 million de personnes ont été évacuées. 1400 vols ont été annulés. Le phénomène qui a d'abord violemment frappé l'île japonaise d'Okinawa ou encore Taïwan. Au Canada, des méga-feux touchent le pays depuis le début de l'été. En ce moment, c'est dans l'ouest, dans la province de Colombie-Britannique, que les brasiers sont les plus intenses. 20 000 personnes ont été évacuées depuis vendredi. En tout, 3 millions d'hectares de forêt ont été détruits par les flammes au Canada cet été. Demain, en France, 17 départements du sud et du nord seront en risque élevé incendie, alors que plus d'une vingtaine d'autres seront en vigilance orange canicule, du Cher à la Corse en passant par le centre-est. Le Tour de France féminin avec la 9e et dernière étape à Nice, et il reste encore plusieurs dizaines de kilomètres, hein, et la maillot jaune, la néerlandaise Demi Vollering, est en tête de course, mais avec seulement 8 secondes d'avance sur la polonaise Niewiadoma Fine. Enfin, il a voulu dénoncer l'impérialisme chinois et américain. Un homme a grimpé cette nuit sans autorisation et à main nue la Tour Bretagne à Nantes, qui mesure 144 mètres de haut. Après être revenu sain et sauf au sol, il a eu une conversation avec des policiers qui l'ont finalement laisser partir. 18h01, fin de ce flash. Dans une heure pour l'actualité, Francine Thomas. Pour l'instant, le trafic après la météo.
3: Météo, donc toujours pas de changement, c'est la canicule.
2: C'est la canicule, hein, oui, donc qui s'installe, et puis ça va aller crescendo, hein, tout au long de la semaine, on va vous le rappeler, ça démarre vraiment à partir de mardi après-midi, mercredi les températures vont s'envoler sur plusieurs régions de France. Notez que pour ce soir, ça s'annonce agité sur un bon quart sud-ouest du pays avec de la pluie et des orages. La nuit, sinon, s'annonce plus calme mais lourde. Demain, du soleil, mais quelques orages possibles sur la Sologne. Au maximum, demain après-midi, 24 degrés à Brest, 27 à Saintes, 29 degrés à Laval, 31 à Arcachon et Alençon, 32 degrés à Paris et Clermont-Ferrand, 33 à Montargis et Strasbourg.
3: Merci beaucoup Sébastien Poncelet, vous restez avec nous pour le trafic.
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3: L'infotrafic globalement assez calme, un seul bouchon à signaler Sébastien.
2: Pardon, avec un micro allumé, ça fonctionne toujours mieux. Un seul bouchon qui continue petit à petit de s'améliorer. En fait, toutes les heures, on gagne 5 minutes. Donc à minuit, on sera bon. Voilà, c'est ça exactement. Sur la 10, en direction de Bordeaux, à l'approche de la rocade bordelaise, vous avez toujours un bon quart d'heure de difficulté. Mais cette fois, les premiers coups de frein, vous les donnez un petit peu plus loin. Cette fois-ci, en plein milieu du pont sur la Dordogne.
3: Et puis toujours ces obstacles repérés sur les voies de la 71, direction Orléans et le Nord, kilomètre 123. Il y aurait peut-être une plaque en ferraille sur les voies. Partout ailleurs, ça se passe bien.
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3: Merci beaucoup Sébastien Poncelet. Vous avec avez le plaisir. Droit d'aller vous reposer. Vous êtes là demain?
2: Exactement. Demain, je suis en antenne différente. Voilà. Ah, voilà. Je serai.
3: J'accompagne. Hein, pardon.
2: J'accompagnerai nos auditeurs sur le sud-ouest du pays.
3: Ah, très bien. Ok, je cherchais ce que ça pouvait être, une antenne pour... très bien, non, avec une particularité. Mais donc, c'est juste sur le sud-ouest. Très voilà. Bien. Les Blues Brothers pour la musique tout de suite.

0: et le retour du trafic dans un tout petit instant.
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0: Et on vient donc tout de suite au trafic comme promis.
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0: Trafic express, mais ça va de toute façon assez rapidement puisque j'ai très peu de difficultés à vous signaler. Un mot d'abord sur l'A10 pour vous qui roulez en direction de Bordeaux. Vous êtes après Sainte, kilomètre 441. On nous parle d'un obstacle de morceaux de pneus, a priori, sur la voie de gauche. Et puis un petit peu plus loin, quand vous arriverez à Bordeaux, les derniers kilomètres de l'A10 sont encore ralentis, mais il reste un quart d'heure de difficultés. Ça reste assez limité. Le coup de frein, c'est juste avant la sortie 41 en baisse. Que vous le trouvez. Sinon, partout ailleurs, globalement, ça va bien. Cette info, simplement, sur la 85, pour vous qui roulez entre Vierzon et Angers, il y a un chevreuil qui a été aperçu près des voies aux environs du kilomètre 124, entre la sortie 11 Bléré et la sortie 12 Saint-Aignan-sur-Cher. Donc attention dans les deux sens, que vous soyez vers Tours ou vers Vierzon, puisque cet animal pourrait traverser les voies.
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0: Et c'est donc un dimanche soir assez calme en ce moment sur les autoroutes de l'Ouest et du Centre. On repart en musique avec Bruno Mars.

87, c'est l'année où la France faisait la connaissance de Vanessa Paradis, qui débutait donc sa carrière dans la chanson sous de très bons auspices avec cette chanson qui est écrite par Étienne Rodagil et composée par Franck Langolf. Joe le Taxi a été numéro 1 du top 50 pendant 11 semaines en France. Pour l'infotrafic, on va se retrouver dans les prochaines minutes. On va d'abord reprendre le temps d'écouter Jamiroquai.

0: Il y a encore un léger ralentissement à Bordeaux. On en parle dans 2 minutes.
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7: L'infotrafic avec d'excellentes nouvelles. Il y a une seule difficulté en ce moment et ça va de mieux en mieux quand même à l'approche de Bordeaux. Il reste une dizaine de minutes de ralentissement. Vous allez avoir un coup de frein une dizaine de kilomètres après le péage au nord de Bordeaux, le péage de Virsac. C'est à hauteur de la sortie en baisse que vous freinez et donc à partir de là, vous mettez 10 minutes supplémentaires pour rejoindre la rocade bordelaise. Vous pouvez emprunter cette rocade sans souci. Si vous allez de l'autre côté en direction du sud-ouest par la 63, il reste également une dizaine de minutes de ralentissement à partir de Sestas. Mais enfin, le gros du trafic est passé dans ce secteur. Je vous rappelle qu'il y a un danger lié à la présence potentielle d'un chevreuil près des voies de circulation de l'A85. Ça vous concerne entre Tours et Vierzon, kilomètre 124. Méfiez-vous dans les deux sens, entre la sortie 11 Bléré et la sortie 12 Saint-Aignan-sur-Cher. Enfin, pour tous ceux qui roulent en direction peut-être d'Angers et de Nantes sur la 11, vous êtes dans le secteur du Mans, vous souhaitiez faire le plein de samplon sur l'aire de Sarthe-Sargé-Le Mans, ce n'est plus possible. Il n'y a plus de samplon disponible sur cette aire de service. C'est bon pour le gasoil, mais pas de samplon. Donc, pour ceux qui roulent avec ce carburant et qui voulaient faire le plein de carburant, il faut s'organiser. Vous pouvez vous arrêter avant, 30 km avant, sur l'aire de La Ferté-Bernard, ou alors après, ce sera 45 km plus loin, sur l'aire de Parçay-sur-Sarthe.
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0: Ça, c'est un vrai titre qui sent bon l'été. Jungle et Carry On à l'instant sur le 107.7. Qui sent bon l'été, c'est la route des vacances également. Une route qui se passe bien en cette fin de journée. On en reparle dans un tout petit instant.
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6: Trafic quasiment fluide à 18h45, 10 minutes de ralentissement à Bordeaux. C'est la seule difficulté que vous rencontrez en ce moment. Avant de rejoindre la rocade, vos vitesses moyennes s'abaissent donc un petit peu. Le premier coup de frein, c'est juste avant la sortie 41 en baisse. Voilà pour cette difficulté qui continue de décroître, mais qui reste bien là. Quelques autres infos, des obstacles sur les voies. Alors sur cette même autoroute A10, en direction de Tours, Poitiers et Bordeaux, il y a un obstacle qui a été repéré après la sortie 16 pour Mer et Chambord, kilomètre 143. Il y aurait des morceaux de pneus sur la chaussée. Morceaux de pneus également signalés dans la région de Niort au tout début de la 83 en direction de Nantes, kilomètre 111. Là, c'est après la sortie 9 Niort-Ouest. Et puis enfin, un chevreuil signalé près des voies. Là, il faut essayer de se méfier parce que les mouvements d'un chevreuil sont imprévisibles. Il pourrait traverser l'autoroute et surgir devant vous à tout instant. Donc, essayez d'être en alerte dans les deux sens, que ce soit en direction de Tours ou de Vierzon sur la 85. Aux environs du kilomètre 124, c'est entre les sorties 11 et 12. Et quand on ne parle pas d'autoroute sur laquelle vous circulez sur cette antenne, c'est une bonne nouvelle, a priori, puisque ça veut dire que tout se passe bien. Pour la musique, c'est Zaoui et Stéphane.

0: Et tout va bien, à presque 19h, 10 petites minutes de ralentissement à l'approche de Bordeaux, mais c'est la seule zone de difficulté en ce moment sur votre route.
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On va se retrouver à 19h pour un nouveau point sur l'actualité du jour. On regardera les prévisions toujours caniculaires de Météo France et nous reparlerons du trafic qui reste quasiment parfaitement fluide, en tout cas très tranquille pour la plupart d'entre vous. Voilà le programme à partir de 19h et d'ici là, Jean-Louis Aubert dans un instant et tout de suite, c'est Katsaï.

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1: La canicule est encore et toujours dans l'actualité. La vague de chaleur s'étend un peu plus demain. Une grosse vingtaine de départements du Cher à la Corse seront en alerte orange. En ce moment, il y a également une alerte pour des orages attendus dans le sud-ouest du pays. Une forte activité électrique est annoncée par Météo France. Ça pourrait se traduire par de possibles rafales de vent pouvant atteindre 110 km/h, de la grêle et beaucoup de pluie. Dans ce contexte, un nouvel incendie vient de se déclarer en Lozère, Amasgros, Causse-Gorge. Les flammes ont déjà parcouru une centaine d'hectares. Les habitants d'une vingtaine de maisons ont dû quitter les lieux. Un feu de véhicule serait peut-être à l'origine de ce sinistre. Une enquête pour blessure involontaire vient d'être ouverte dans le Pas-de-Calais. Le parquet de Saint-Omer a été saisi après l'accident dont un garçon de 8 ans a été victime. Il a été brûlé au deuxième degré au visage et au thorax après l'explosion de son jouet Squishy, très populaire chez les enfants. Il s'agit d'une balle contenant une substance malléable que l'on peut presser. Les enquêteurs doivent déterminer si le jouet était défectueux. Une nouvelle attaque au Mali. Au moins 10 militaires auraient été tués aujourd'hui, abattus par des djihadistes alliés d'Al-Qaïda qui ont fait irruption dans un camp de la ville de San, dans le centre du Mali. Cette attaque intervient 15 jours après une autre qui a coûté la vie à 50 militaires. Enfin, le Tour de France féminin vient tout juste de s'achever et la Néerlandaise Demi Vollering a remporté l'étape et la grande boucle au coude à coude avec la Polonaise Kasia Niewiadoma qui était à 8 secondes d'elle au classement général au moment du départ. Elle a finalement attaqué dans la toute dernière côte avant la ligne d'arrivée. Ligne d'arrivée également pour ce flash, il est 19h et bientôt 2 minutes. On passe tout de suite à la météo. Il y a déjà quelques coups de tonnerre le long des Pyrénées et c'est donc une soirée très orageuse que l'on attend sur tout le sud-ouest du pays avec 8 départements précisément en alerte orange pour orage. Demain, il fera très beau sur la majeure partie de la France et notamment de nouveau sur l'ouest et toujours très chaud. Le temps pourrait cette fois devenir orageux sur le sud-est demain. Météo France annonce des maximales sous abri demain de 26 degrés à La Rochelle et Biarritz, 21 à Nantes et Bordeaux, 32 à Paris et 34 à Strasbourg.
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1: L'infotrafic très tranquille. Alors à Strasbourg, qu'on évoquait à l'instant, vous êtes peut-être sur l'A355, le contournement ouest de la ville. Tout va très bien pour vous. Je n'ai absolument aucune difficulté à vous signaler. Et puis sur les autoroutes de l'ouest et du centre, c'est à peu près le même scénario. Tout va bien et même le bouchon à l'approche de Bordeaux s'améliore. Alors il est encore là. Vous avez un coup de frein maintenant au niveau de la sortie 42 en Barrès-Saint-Loubès. Les 5 derniers kilomètres de la 10 restent donc légèrement ralentis. Vous mettez 5 minutes de plus que lorsque tout va bien pour rejoindre la rocade. Donc rien de bien méchant. Sachez que la rocade, elle, est parfaitement fluide. Et puis de l'autre côté, ça va également bien sur l'A63, notamment pour rejoindre le sud-ouest du pays. Donc voilà les nouvelles du trafic qui sont excellentes. Pour tous ceux qui sont peut-être en direction de l'Île-de-France, eh bien là, sachez que ça se passera très bien également. 14 kilomètres de bouchons cumulés pour toute la région parisienne. C'est vous dire si tout va bien. Si vous n'êtes pas à Bordeaux ou à Paris, quelques autres infos à prévoir. Si vous êtes en ce moment du côté de l'A11, vous arrivez à Angers en direction de Nantes. Il y a un péage avant Angers, le péage de Corzé au kilomètre 245. Juste après la barrière, une voiture est en panne, ce qui entraîne la fermeture des voies les plus à gauche de ce péage de Corzé. Donc n'hésitez pas à bien choisir les voies plus à droite ou au milieu du péage de Corzé sur l'A11 vers Nantes. Et puis cette même autoroute A11, si vous êtes du côté du Mans, je vous rappelle que vous ne pouvez pas vous ravitailler en samplon 95 au niveau de la station de Sarthe-Sargé-le-Mans, kilomètre 165, plus de samplon 95 ou 98 disponible. Pas de souci pour le gasoil. Pour tous ceux qui roulent au samplon et qui doivent faire le plein, vous pouvez vous arrêter en amont sur l'aire de la Ferté-Bernard ou alors après ce sera sur l'aire de Saint-Denis-d'Orc qui est 45 kilomètres plus loin.
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Et c'était Joseph Chedid à l'instant, son nouveau titre est Friend, extrait de son troisième album qui porte le même nom, un album sorti en janvier 2025. The Avener sur les prochains kilomètres. Nous on se retrouve à 19h15 pour reparler du trafic, à tout à l'heure.

0: Et l'infotrafic, c'est de nouveau dans une minute. À tout de suite.
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0: Trafic fluide express ou quasiment fluide puisqu'il y a toujours une petite retenue à l'approche de Bordeaux, mais on va bientôt ne plus en parler. Il reste moins de 5 minutes de difficulté sur les 5 derniers kilomètres de la 10. Vous avez ce coup de frein après la sortie 42 Saint-Ambarès-Saint-Loubès, et donc à partir de là vous mettez 4-5 minutes supplémentaires pour rejoindre la rocade, mais c'est vraiment en train de se fluidifier. Donc voilà pour les bonnes nouvelles du trafic. Sinon globalement partout ailleurs ça va bien se passer. Je vous indique simplement cette information. Si vous êtes sur l'A85 en direction d'Angers, à l'approche d'Angers, kilomètre 20, c'est après la sortie de Longuet-Jumelles. Il y avait des obstacles sur les voies, une pièce de véhicule. Et il y a une femme en jaune, Cindy, qui vient d'arriver sur place pour ramasser ces obstacles. Donc une femme en jaune sur les voies en ce moment. Vous levez le pied, s'il vous plaît, au maximum à l'approche de ce kilomètre 20 de l'A85. Et puis un petit peu avant, au kilomètre 22, toujours de l'A85, il y a ce chevreuil qui a été aperçu près des voies et dont la présence peut-être vous surprendre. Dernière info, je reviens sur la 10 avec une nouvelle info pour vous qui roulez en direction de Paris. Vous quittez Bordeaux, kilomètre 526, un tout petit peu avant le péage au nord de Bordeaux. Il y a une voiture en panne signalée, peut-être qu'elle gêne le trafic dans ce secteur. Madonna est de retour avec un nouvel album dont est extrait Dance Area tout de suite.
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2: Retour au trafic et vous êtes peut-être sur la 19 au début de cette autoroute depuis la 10 en direction de Sens et de la 6 km 122. Il y aurait un piéton sur le bord des voies. Une personne a été repérée, peut-être pas forcément en protection derrière la glissière de sécurité, donc attention à elle.

0: Et pour l'infotrafic, je vous retrouve à 19h30. Un mot au passage, si vous êtes sur la 10 en direction de Bordeaux, au nord de Bordeaux, kilomètre 492, il y a une aire, l'aire de Saint-Caprais. Elle vient d'être fermée quelques instants. Il y a un véhicule qui est accidenté sur cette aire. Le dépanneur va intervenir. Et donc, pour permettre plus facilement l'intervention du dépanneur, vous ne pouvez plus faire de pause sur cette aire de repos de Saint-Caprais. Pas d'inquiétude, bien sûr. Il y a des aires de repos sur l'autoroute tous les 10 ou 15 kilomètres.
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0: L'infotrafic de 19h30. Alors d'abord, plus de soucis au niveau du péage de Corzay sur la 11 en direction de Nantes. Je vous disais qu'il y avait des voies sur la gauche du péage qui étaient fermées en raison de la présence d'un véhicule en panne, véhicule évacué. Donc tout va bien à Corzay, comme quasiment partout ailleurs. Un mot simplement, si vous êtes dans le Loiret sur la 19, au tout début de cette autoroute que vous pouvez emprunter en direction de Sens ou de la 6, kilomètre 122, donc c'est après avoir quitté la 10, on nous parle de la présence d'un piéton sur le bord des voies, kilomètre 122, une personne qui potentiellement se met en danger. Donc je vous demande de lever le pied à l'approche de ce kilomètre 122 de la 19 vers Sens. Et puis pour ce qui est de la circulation à Bordeaux, eh ben c'est quasiment fluide. Il y a un tout petit coup de frein et encore, c'est plus une baisse de vos vitesses moyennes qu'un coup de frein qui va intervenir juste avant la sortie 44 Carbon Blanc, donc l'extrémité sud de l'autoroute A10. Allez, vous mettez 2-3 minutes de plus que lorsque tout va bien dans ce secteur de Bordeaux. Et puis de l'autre côté, si vous voulez emprunter la 63 au-delà pour rejoindre le sud-ouest ou l'Espagne, et ben c'est devenu fluide également sur la 63 en direction du sud-ouest.
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0: Et tout va très bien sur les autoroutes de l'Ouest et du Centre. Démonstration dans 2 minutes.
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Bordeaux. Il n'y a donc plus de ralentissement à Bordeaux comme partout ailleurs en ce moment. Tout va très très bien. Cette info simplement sur l'autoroute A19 au tout début de cet axe pour vous qui arrivez de l'autoroute A10 dans le secteur d'Artenay. Vous bifurquez en direction de Sens et de la 6, kilomètre 122. Il y a un piéton sur le bord des voies. Les services de l'autoroute sont là en protection, donc levez bien le pied au niveau de cette zone d'intervention. Et puis une nouvelle info sur l'A85, c'est l'autoroute entre Angers et Vierzon. Nous allons à l'ouest de Vierzon, kilomètre 168, entre Selles-sur-Cher et Romorantin, les sorties 13 et 14. Un chevreuil a été aperçu près des voies, il pourrait traverser l'autoroute à tout instant. Et c'est reparti pour un quart d'heure de musique tout pile sur le 107.7. Je vous retrouverai à 20h. D'ici là, pour la musique, c'est notamment Pascal Obispo et Icar.

Et c'était Katrina on the Waves à l'instant sur le 107.7. Un mot pour tous ceux qui roulent en ce moment au volant d'un véhicule électrique. C'est peut-être le début de votre expérience en électrique. Alors, vous n'avez pas encore tous les bons réflexes. Sur autoroute, l'été, il y a parfois un petit peu d'attente pour vous recharger. Alors, pas forcément un dimanche soir à 20h, mais si vous devez rouler à des moments où le trafic est un petit peu plus dense, ça peut se traduire par de longues files d'attente au niveau des bornes de recharge sur les aires de service. Alors d'abord, il faut éviter de se recharger si vous le pouvez entre midi et deux, parce que c'est ce que tout le monde fait pour aller déjeuner en même temps. Et puis, vous pouvez peut-être privilégier la recharge sur des bornes, sur des aires de repos, parce que certaines d'entre elles sont désormais équipées de bornes de recharge. Ce sont ces aires où il n'y a pas les stations-service ni les boutiques, simplement les sanitaires. Et certaines ont donc maintenant des bornes de recharge. Vous les reconnaissez parce qu'il y a le logo voiture électrique qui est indiqué sur le panneau qui indique ces aires. Donc, ça peut être vraiment un bon plan sur la route pour se recharger. Je vous retrouverai à 20h pour un point sur l'actualité de ce dimanche soir. On regardera les prévisions orageuses et caniculaires et puis on reparlera de votre trafic qui est très très tranquille après Boulevard Désert et tout de suite Ultranaté.

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1: Bonsoir, la patronne du Tour de France est Demi Vollering. La Néerlandaise s'est imposée tout à l'heure à l'issue de la dernière étape à Nice. C'est la deuxième fois qu'elle remporte la grande boucle féminine. Après un premier succès en 2023, lors de ses trois autres participations, elle a terminé deuxième. Aujourd'hui, elle a su creuser l'écart à 10 km de l'arrivée avec sa poursuivante, la Polonaise Kasia Niewiadoma. 8 secondes séparaient les deux femmes au départ. Il y avait 1 minute 18 à l'arrivée. Les pompiers ont réussi à contenir le feu cet après-midi dans la Drôme, près de Bellegarde, en Diwa. Il n'a pas progressé malgré deux reprises dans la matinée. Plus de 400 soldats du feu restent mobilisés. Dans un contexte de canicule, la Drôme fait partie des territoires en vigilance orange aujourd'hui et la zone d'alerte s'étend demain. Elle concernera 22 départements du Cher à la Corse. Pour en revenir aux incendies, la France n'est pas le seul pays vulnérable cette année. L'état d'urgence a été décrété aujourd'hui au Canada, en Colombie-Britannique. 20 000 personnes ont été évacuées et 10 000 hectares sont déjà partis en fumée. Le feu qui progresse très vite inquiète les autorités. Une épine dans le pied de Donald Trump. Israël a officiellement rejeté aujourd'hui la feuille de route américaine pour la bande de Gaza. Il s'agit de la deuxième étape du plan de paix avec le Hamas. Le mouvement terroriste palestinien en avait lui accepté les principes, mais Benjamin Netanyahou conditionne son accord et le retrait de ses troupes au désarmement effectif et préalable du Hamas. On a commencé avec du sport et on va terminer également avec du sport et cette fois du football et le retour de Lucas Digne au PSG, c'est officiel. Le latéral d'Aston Villa qui avait déjà joué à Paris entre 2013 et 2015 est de retour dans la capitale quelques semaines après sa déception avec les Bleus au Mondial. 20h et presque 2 minutes, notre tour de l'actualité est terminé. Dans une heure, c'est Florian Bonnec qui vous informera. Tout de suite, c'est la météo. Je parlais de la vigilance canicule dans le flash, mais il y a également pour ce soir une vigilance orage pour 8 départements du sud-ouest du pays. Possiblement de fortes pluies, de la grêle parfois et des rafales de vent qui peuvent atteindre 110 km/h. Donc attention, si vous êtes en direction du sud-ouest, il y a déjà quelques coups de tonnerre, notamment du côté de Mont-de-Marsan ou de Biarritz. Demain, il fera très beau sur l'ouest et sur la majeure partie du pays. Ça deviendra quand même de nouveau orageux, mais cette fois dans le sud-est. Et puis donc toujours de la chaleur pour tout le monde avec ces 22 départements demain en vigilance orange. Météo France annonce des maximales sous abri demain de 26 degrés à La Rochelle et Biarritz, 21 à 31 à Nantes et Bordeaux, 32 à Paris et 34 degrés annoncés à Strasbourg.
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1: Strasbourg où ça se passe très bien, par trafic parfaitement fluide sur l'A355, le contournement ouest de la ville de Strasbourg, mais c'est très calme absolument partout et le trafic est fluide également partout, y compris à l'approche de Bordeaux où ça a été ralenti une bonne partie de la journée. Ça y est, vous avez retrouvé un trafic parfaitement fluide pour rejoindre Bordeaux et même de l'autre côté de Bordeaux, ça va plutôt bien sur le début de l'autoroute A63. Si vous êtes à l'autre extrémité de la 10, peut-être en Île-de-France, pas de souci non plus pour rejoindre les portes de Paris ou pour contourner Paris. Quelques infos simplement. Information, si vous êtes sur l'autoroute A85, vous roulez sur cette autoroute entre Angers et Vierzon. Alors je m'intéresse à la partie entre Tours et Vierzon et même plus précisément à la zone entre Romorantin et Celles-sur-Cher. Kilomètre 168, attention dans les deux sens, un chevreuil a été aperçu près des voies. Il pourrait traverser l'autoroute à tout instant et venir vous surprendre sur la chaussée. Il faut essayer d'être en alerte. Et puis une info pour tous ceux qui veulent peut-être faire le plein de carburant du côté du Mans sur l'A11 vers Angers et Nantes. Il n'y a plus de samplon disponible sur l'aire de Sarthe-Sargé-le-Mans. Samplon 95 ou 98, c'est impossible. Il n'y a que le gasoil qui est disponible. Donc pour ceux qui ont besoin de samplon, il faut s'organiser. Vous pouvez vous arrêter en amont sur l'aire de la Ferté-Bernard. Ensuite, il faudra attendre 45 km. C'est l'aire de Parçay sur Sarthe qui pourra vous dépanner.
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1: La route est calme, espérons que ça continue. En tout cas, c'est un nouveau copilote qui vous accompagne désormais. Bonjour Florian Bonnec, bonsoir.
2: Bonsoir Francine, bonsoir et à tous, à toutes et à tous. Oui, je vais y arriver comme il faut. La route est calme, on espère que dans 10 petites minutes, je vous dirai qu'à l'ouest, il n'y a encore rien de nouveau. La musique, c'est reparti si vous le voulez bien. Francine, avant de quitter ce poste et de vous reposer, vous lancez peut-être...
1: Benjamin Clémental.
2: C'est parti.

La Belge Mantissa, révélée par The Voice il y a quelques années, on l'aime beaucoup. Et son tout nouveau titre à sa place dans notre playlist, vous venez d'écouter la chanson d'amour. Dans un tout autre style, on va repartir avec quelques notes puisqu'on a du temps devant nous avant un nouveau point trafic à 8h15 avec toujours peu de difficultés pour vous. Ce sera après ce grand classique qui nous ramène en 1993, la bande originale d'un film nommé Philadelphia, Bruce Springsteen, l'enfant de la ville, et bien nous proposer ce titre, justement, Streets of Philadelphia.

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2: Et en conclusion de ce nouveau week-end chassé-croisé, bah oui, il s'interrompt ce week-end, ce dimanche soir. Vous êtes encore quelques-uns à circuler. Mais les nouvelles sont bonnes, très bonnes dans l'ensemble, quel que soit l'axe choisi. Votre destination, je vais vous emmener sur la 85 au centre de l'Hexagone, sur cette autoroute Angers-Vierzon. Alors, nous sommes entre Vierzon et Tours, plus précisément entre les sorties 13 pour celle sur Cher et 14 pour Romorantin. Dans les deux sens, méfiez-vous d'un chevreuil. Vu non loin des voies, il pourrait surgir devant vous à tout moment. Les équipes de sécurité, un patrouilleur Sébastien est en chemin. Vous avez, eh bien, dans un tout autre secteur en Charente-Maritime, un véhicule en panne. On parle d'un fourgon sur la 837 dans la sortie 31 Rochefort-Ouest en provenance de Saintes et direction la côte atlantique. Méfiez-vous donc de ce véhicule gênant et du dépanneur qui intervient. Surtout, n'allez pas entraîner une difficulté supplémentaire et je n'ai pas grand-chose d'autre autrement à remonter. Tout va bien hein, sur la 11 par exemple, cette grande autoroute Paris-Nantes ou encore la 28, l'axe Tours-Rouen. Et donc, naturellement, on repart en musique. Je vous retrouverai à 8h30 au plus tard. Après les notes des biens de musique d'Adrien Poli et de Naïka, tout de suite, c'est une nouveauté, ça s'appelle One Track Mind. Love.

un grand titre d'Adrian Poli. Et c'était il y a quelques années. Je veux un mec, on souhaite et on espère qu'elle en a trouvé un depuis. Joy Jonathan au programme, et c'est une nouveauté maintenant. Elle s'est penchée sur ses soucis sentimentaux. Et bon, on en rencontre tous de toute façon. On va écouter son titre comme d'hab avant Sandra et un grand tube des années 80, Maria Magdalena. Comme

0: Pour Marie-Madeleine, évidemment, je vous dis cela. Eh bien, avec le sourire, Maria Magdalena, pour reprendre ce titre de Sandra. Merci d'avoir fait le choix de Radio Vinci Autoroute, toujours à vos côtés, 24 heures sur 24, 7 jours sur 7. En dimanche soir, circulez au crépuscule, mais pas de grosses difficultés. On va voir ça dans une petite minute.
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0: Et je ne vais pas retenir votre attention très longtemps. Ce dimanche soir à 20h31, vous roulez bien. On a toutefois, et c'est souvent le cas, à la frontière du jour et de la nuit, autrement dit le soir, présence d'animaux près des voies qui s'approchent comme cela quand il y a un petit peu moins de trafic sur deux axes, des chevreuils repérés. L'un, tout d'abord, vous concerne sur la 11, non loin d'Angers, entre les sorties 13 Péloy-Lévin, entre cette sortie et la bifurcation avec la rocade est d'Angers au kilomètre 256. L'autre information, l'autre chevreuil, lui plus au centre du pays, sur l'A85 à proximité des voies de l'autoroute Angers-Vierzon. Alors, on n'est pas très loin de d'Auvierzon, entre les sorties 14 Romorantin et 13 Celles-sur-Cher au kilomètre 168. Sur ces deux axes, dans les deux sens, vous vous en méfiez.
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Le rappeur que l'on connaît depuis 30 ans et qui s'est complètement réinventé a sorti un nouvel album avec de belles collaborations. Il l'a chanté notamment avec la chanteuse Théodora et puis a aussi collaboré pour le coup avec Kid Cudi. Au programme maintenant, la musique de Charlie XCX avant le dernier Taylor Swift, encore les Hanson et leur tube de l'année 97. M-Bop, je vous retrouve dans 10 minutes pour le trafic, ça se passe toujours très bien.

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5: Et côté trafic, bah alors ça se passe toujours très bien, devant moi le cas. Sur les autoroutes que vous empruntez, je vous le redis, il faut se méfier quand même d'animaux qui peuvent être signalés pas très loin des voies de plusieurs autoroutes. On va commencer dans le détail au centre du pays par la présence d'un sanglier repéré à l'instant. Eh bien, au niveau de l'échangeur de Olivet, on est au sud d'Orléans, sur cet axe qui plus globalement relie les villes de Clermont-Ferrand et d'Orléans, vous vous en méfiez dans les 200 km 106. Non loin d'Angers, à l'est de la ville, entre la 87 Nord et la sortie 13, Péloy-les-Vignes de la 11, l'autoroute Paris-Nantes, on me signale un chevreuil au kilomètre 256. Et puis autre chevreuil, décidément les infos comme cela tombent, c'est en Gironde, animal repéré là pour le coup, au nord de l'agglomération bordelaise, entre la sortie 39 Liban de Saint-Antoine et la barrière de péage de Virsac, kilomètre 500 26, c'est toujours ce même message à chaque fois dans les deux sens, vous en méfiez. Et au-delà de toutes ces informations, donc tout va quand même très bien, même au-delà du réseau Vinci Autoroute, à l'image de la région parisienne, où il n'y a quasiment pas de coup de frein quand vous aurez quitté la 10. Alors, je vous dis cela, un événement peut avoir lieu quand même au bout de la 10 ensuite, mais il vous concerne finalement, je regarde tout cela sur le site de la direction des routes d'Île-de-France, il vous concerne davantage au départ de la capitale avant de rejoindre justement la 10, puis le réseau Vinci Autoroute. Donc vraiment, pour ce qui est de la direction du nord du pays, de Paris, tout va bien. Voilà, il me semble avoir été complet, très complet, pas trop non plus de toute façon. Je vous retrouverai à 21h pour un prochain point trafic. Après l'actu, la météo, on écoute la belle voix de la chanteuse rennaise Louisa maintenant, avant un classique des Supertramp.

Grand titre des Supertramp, Dreamer, pour vous ce dimanche soir. Toujours tranquille sur les autoroutes du centre-ouest pourvu que ça dure. On fait un nouveau point complet après George Smith ou encore Johnny Hallyday à 21h. À tout de suite.

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1: Bonsoir à tous, la France subit le retour de la chaleur, le mercure monte partout, y compris sur la moitié nord de l'Hexagone, avant un pic de cette nouvelle vague caniculaire attendue entre mercredi et jeudi dans le quart sud-est. 22 départements au total seront en vigilance orange canicule demain, du Cher et de la Corrèze jusqu'à l'île de Beauté. Dans le sud-ouest, les orages, eux, sont arrivés. 8 départements sont en alerte des Landes et du Pays Basque jusqu'à Toulouse. Les pompiers, eux, ont réussi à contenir le feu dans la Drôme, dans le massif du Clap. L'incendie n'a pas progressé malgré 2 reprises dans la matinée. Plus de 400 pompiers restent mobilisés dans ce contexte de canicule et de sécheresse. Accusé de trahison par des syndicats policiers, Gérald Darmanin a réagi aujourd'hui après les révélations sur un courrier que le garde des Sceaux a adressé au ministre de l'Intérieur, pointant les dysfonctionnements dans la lutte contre les violences faites aux enfants. Gérald Darmanin a expliqué sur X qu'il a longuement échangé en toute confiance avec Laurent Nunez. Le ministre de l'Intérieur dit qu'il ne pointe pas seulement les défaillances des forces de l'ordre et appelle à changer les habitudes de travail de tout le monde pour protéger les enfants. Une enquête judiciaire ouverte dans la Sarthe pour déterminer les causes du déclenchement d'un incendie au centre hospitalier du Mans. On recense 11 blessés, dont un grave. Tous ont inhalé de la fumée. Cet hôpital compte 4800 salariés pour 1500 lits. On termine par un mot de cyclisme et demi-volleyring. Reine du Tour de France femme, la néerlandaise de l'équipe FDJ United a remporté sa 2e grande boucle en l'espace de 3 ans. Elle a décroché en solitaire la 9e et ultime étape à Nice, après avoir fait plier une fois de plus sa rivale polonaise Kasia Niewiadoma. La première française au classement général est Sandrine Kerbaol. Elle a terminé 6e. Il est 21h02, c'est la fin de ce flash. Belle route, belle soirée à l'écoute du 107.7. Le trafic en détail après la météo. Alors cette météo, vous l'entendez, elle est orageuse dans le quart sud-ouest du pays ce soir. 8 départements sont en vigilance, sont concernés, les Landes, les Pyrénées-Atlantiques, mais aussi la Haute-Garonne, le Tarn-et-Garonne, le Tarn. Voilà, si vous vous rendez ce soir dans le sud-ouest, il pourrait y avoir ce cocktail de grêle et de fortes rafales de vent. Les températures étaient élevées aujourd'hui d'ailleurs dans le sud-ouest, comme dans le quart sud-est où la vigilance orange canicule est étendue à partir de demain à 9 départements supplémentaires, ce qui en fait 22. Et au-delà du quart sud-ouest, le Cher, la Corrèze seront aussi concernés dans les heures qui viennent. Le mercure a grimpé de toute façon de là des 32-33 degrés sur une très grande partie du territoire. Seules les pointes de Bretagne et du Cotentin ont été préservées. Si on se penche sur la météo de demain, à Cherbourg et Brest, on aura 25 degrés au meilleur de l'après-midi, 29 à Rennes, 30 du côté du Mans, 31 à Nantes, 32 à Paris, comme à Bordeaux ou encore Tours, et il fera 34 degrés à Strasbourg. Il n'est pas impossible que demain on ait encore quelques orages, notamment sur le massif des Alpes ou encore dans le Jura.
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1: Et au menu de ce point trafic, des animaux signalés non loin des voies de différentes autoroutes. 3 axes différents et un premier chevreuil sur la 71, non plutôt la 11 pour vous, animal vu au kilomètre 193 dans la Sarthe, entre la sortie 10, Sablé-la-Flèche, et la numéro 9, Le Mans Sud. Dans les deux sens, vous ouvrez l'œil. Et quelle que soit votre provenance, méfiez-vous d'un sanglier sur la 71. Il est remarqué, signalé au niveau de l'échangeur 2, Olivet, au sud d'Orléans, au kilomètre 106. Vous avez un autre animal, chevreuil, lui, en Gironde, au nord de Bordeaux, de son agglomération. Repérez ce chevreuil entre la barrière de péage de Virsac et la sortie 39, Libourne-Saint-Antoine. Donc là encore, dans les deux sens, faites attention. Et puis la 10, une nouvelle information parvient sur cette autoroute Bordeaux-Paris. Dans ce sens-là, uniquement pour vous qui passez Tours, la bifurcation avec la 28 est roulée en direction de Blois-Orléans, l'Île-de-France. Un sac de plâtre pourrait être tombé sur les voies, kilomètre 194 si je ne l'ai pas encore dit. Voilà, ça nous fait un total de 4 informations sur cette autoroute du centre-ouest que vous prenez encore en ce moment. Vous êtes quelques-uns circulés au crépuscule, pas de difficulté autrement, même au-delà du réseau Vinci Autoroute.
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Que le temps passe vite. Ça nous ramène quasiment 19 ans en arrière. Mika a cartonné. Eh bien oui, en sortant à la fin de l'année 2006, son album, premier grand album avec foison de tubes comme Grace Kelly et celui-ci. Vous venez de l'écouter, Relax, Take It Easy. Lynn, au programme maintenant pour ce qui est de la musique, c'est une nouveauté. Elle nous amène dans son téléphone. On aura aussi la collaboration entre Zucchero et Paul Young. Et là, pour le coup, c'était au début des années 90 avec Senza Una Donna, un grand titre marqueur de cette époque.

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2: Alors retenez, eh bien lors de ce point Trafic Express, que vous roulez toujours bien, très bien, trafic fluide, et à la tombée de la nuit, eh ben, on a pas mal de petites informations sur différents axes, des animaux près des voies. Alors c'est toujours le cas pour vous qui roulez sur la 11, l'axe Nantes-Paris, kilomètre 193 de cette autoroute, entre les sorties 10 Sablé-la-Flèche et 9 Le Mans-Sud. Au kilomètre 194 maintenant de la 81, dans un autre secteur de la Sarthe, sur cette autoroute, cette fois-ci Red-Le Mans, chevreuil repéré sur le talus qui surplombe les voies entre la bifurcation avec la 11 et l'échangeur 1 pour Sablé-Sillé-le-Guillaume. Vous avez voilà ces deux informations liées à des animaux. Autrement, les nouvelles sont globalement bonnes. On va terminer ce point trafic par l'A10, l'autoroute Bordeaux-Paris. Vous arrivez de Bordeaux, de Poitiers, de Tours et au-delà de cette agglomération Tourangelle. Un sac de plâtre, obstacle serait sur les voies, juste après la bifurcation avec la 28 au kilomètre 194. Allez, toujours beaucoup de musique sur notre fréquence. À venir, un beau duo de l'année 2002 entre Mylène Farmer et Seal. Je vous propose d'écouter ça après l'un des titres de Lady Gaga sorti il y a quelques mois, la bande originale d'une série, c'est mercredi, et on écoute pour le coup le titre, c'est The Dead Dance.

Vous venez d'écouter Mylène Farmer avec Syl, les mots. Les mots concernant le trafic, eh bien, ils arrivent très vite. Hein. Je vais vraiment me concentrer dessus pour vous à 9h30 et je n'aurai pas grand-chose, de toute façon, à remonter pourvu que ça dure hein, pour l'heure. Roulez bien, continuez comme cela de respecter la pause toutes les 2 heures. Pas trop tard encore pour s'arrêter, dîner, casser la croûte et puis de bonnes distances de sécurité, c'est nécessaire, évidemment, au volant. Voilà. Eh ben, j'ai envie de repartir avec de la musique avant de vous retrouver parce que on écoute aussi beaucoup de musique sur notre antenne. Vernis Rouge avant les Suédois Days of Bass. On attend.

0: Les Ace of Base sur le 107.7. L'heure du trafic est arrivée.
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0: Et sans plus tarder, nous partons sur la 71. Un accident signalé à l'instant sur cette autoroute Clermont-Ferrand-Orléans. Pour vous qui roulez en Sologne, direction Orléans et peut-être à terme, direction Paris, le nord de la France, une voiture serait partie au fossé, peut-être retournée, comme cela dans la végétation après la sortie 4 Salbris, kilomètre 151. Pas de gêne sur le tracé autoroutier de la 71, ne vous laissez pas quand même distraire par cet événement. Patrouilleurs, secours attendus sur place. Voilà pour cette autoroute, kilomètre 171. Notez bien que dans l'autre sens, depuis Orléans, direction Bourges, le massif central, une voiture est à l'arrêt, je la prends à l'instant. Dans la bretelle de sortie 3, la mode Beuvron, au kilomètre 137, elle pourrait gêner l'écoulement du trafic. Au-delà de ces deux premières informations sur la 71, sur A10 et A81, me signale des chevreuils près des voies à chaque fois. Vous vous en méfierez, s'il vous plaît, dans les deux sens. La 81, cela vous concerne sur cette autoroute Rennes-Le Mans, à l'ouest du Mans, entre la bifurcation avec la 11 et la sortie 1 Sablé signée le Guillaume, kilomètre 194. Et puis, concernant la 10, cette fois-ci, c'est dans la Vienne, au sud de Poitiers, entre la sortie 31 Saint-Mexant, l'école Lusignan, et la numéro 30 Poitiers-Sud, que ce chevreuil est aussi aperçu. Nous allons revenir légèrement quand même dans les Pays de la Loire avec une info importante sur la 11. L'absence d'essence sur une aire de service depuis Paris, depuis Chartres, direction l'ouest, en gênant toute la Bretagne. Donc vous ne pourrez pas vous ravitailler en samplon 95 et samplon 98 sur l'aire de Sarthe-Sargé-Le Mans Nord, kilomètre 165 anticipé. Vous pouvez vous arrêter sur l'aire de service précédente de 7 à 11, celle pour la Ferté-Bernard, sinon ce sera un petit peu plus loin.
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C'est l'un des tubes surprises de cet été, la collaboration entre Sébastien Tellier et la chanteuse Juliette Armanet, Attraction. On va se retrouver dans 10 minutes pour le trafic. Une voiture partie au fossé de la 71, l'axe Clermont-Ferrand-Orléans, après la sortie 4 Salbris au kilomètre 151. On y revient très vite, un homme en jaune attendu sur place. Mais d'ici là, donc quelques notes de musique, les Radiohead après Klein ou encore les Arctic Monkeys.

0: Un grand titre de la bande à Tom York, les Radiohead, c'était Lucky. 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Je vous donne pas d'indice et surtout, moi je vous retrouve maintenant dans une minute pour le trafic.
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7: Et je ne peux que le redire quand même dans l'ensemble, ça va plutôt bien à la tombée de la nuit. Et en conclusion de ce week-end, ce dimanche soir. Alors, un 9 août et cette soirée de dimanche qui n'est pas forcément tout le temps calme quand même parce qu'on a un accident sur la 71 au centre de l'Hexagone. Voiture retournée, partie au fossé, en remontée depuis Clermont-Ferrand, arrivée sur le réseau Vinci Autoroute à Bourges et au-delà de Vierzon, puis de la sortie 4 Salbris. Donc il y a cette information pour vous. Un homme en jaune martial arrive sur les lieux de cet événement signalé. Alors, sur les deux voies, ça va rouler, mais pas de curiosité. Eh bien, dès que cette curiosité, n'essayez pas de voir cette voiture. Continuez votre route quand même sur cette portion, je le redis, de la 71. Animaux et chevreuils signalés non loin des voies de deux axes, autrement la 10, entre les échangeurs 30 Poitiers Sud et 31 Saint-Mexant l'école Lusignan de cet axe Bordeaux-Paris. Et sur l'autoroute Rennes-Le Mans, la 81, chevreuil vu lui sur le talus qui surplombe les voies entre la bifurcation au Mans avec la 11 et la sortie 1 Sablé-Sillé-Guillaume. À chaque fois, vous ouvrez l'œil dans les deux sens. De très belles voix féminines et des nouveautés pour aiguiller votre route dans notre playlist du 107.7. La Britannique Sina Spiro arrive après Manon Lisa pour Le Petit Pêcheur sorti au début de l'été.

Une très belle voix, Céline Spiro. On va retenir son nom. Elle va, on l'imagine, continuer de nous accompagner dans les années qui viennent avec de très beaux titres comme celui-ci, Die on This Hill. Dans un tout autre style, les Earth, Wind & Fire prennent le relais et dès le mois d'août, on écoute September avant Claudio Capeo. Puis restez à l'écoute, je vous retrouve à 22h pour l'actu, la météo, le trafic. Ça va bien, on a quand même une voiture partie au fossé sur la 71 dans le sens Clermont-Ferrand-Orléans après la sortie 4 Salbris.

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1: Bonsoir à tous. Les épisodes caniculaires s'enchaînent et deviennent difficiles à compter. Pour Météo France, la quatrième vague de chaleur perdure. Dans le quart sud-est, 13 départements étaient déjà en alerte avec plus de 37 degrés à l'ombre localement enregistrée aujourd'hui. Et puis, Météo France prévoit d'étendre cette vigilance orange canicule à 9 départements supplémentaires seront concernés demain. La Corrèze, le Cher, l'Allier, la Saône-et-Loire, le Jura, le Doubs, les Alpes de Haute-Provence, les Hautes-Alpes et les Bouches-du-Rhône. Au nord, la chaleur, là aussi, s'installe progressivement avec quelques jours d'accalmie, au point qu'une cinquième vague de chaleur, là pour le coup, se fait ressentir. Des pompiers toujours sur le qui-vive pendant ce temps-là, dans le massif du Clap, au cœur de la Drôme. Près de 400 soldats du feu font face à l'incendie qui a ravagé 370 hectares et qui a connu deux réactivations ce dimanche matin. Et puis attention aux orages. À propos de météo, le ciel gronde dans le sud-ouest de l'Hexagone. 8 départements sont en alerte. Météo France redoute des épisodes de grêle et de violentes rafales de vent jusqu'à minuit. Restez à l'écoute du 107.7, on reparle de météo en région à la fin de ce flash. À l'international, les espoirs américains d'accord au Proche et Moyen-Orient sont contrariés. D'un côté, Benjamin Netanyahou rejette la dernière proposition des États-Unis, une feuille de route en 15 points, censée lancer la deuxième étape du plan de paix à Gaza. Le Hamas avait accepté ce plan, mais Israël ne veut pas le suivre et retirer ses troupes de l'enclave palestinienne sans désarmement total du mouvement islamiste. L'Iran, de son côté, annonce maintenir son blocage du détroit d'Hormuz jusqu'à ce que Washington accepte toutes ses conditions, comme la levée des sanctions qui visent Téhéran, l'Iran, où le guide suprême a refait parler de lui, après de graves blessures présumées dues à des frappes américaines. Mojtaba Khamenei apparaît en bonne santé dans une vidéo non datée dévoilée par un média d'État iranien. Enfin, en cyclisme, la patronne du Tour de France, femme, s'appelle Demi Vollering. La néerlandaise s'est imposée à l'issue de la dernière étape à Nice. Après avoir semé dans la dernière difficulté le col d'Aise, sa poursuivante au classement, la polonaise Kasia Niewiadoma. C'est la deuxième fois que la coureuse de la FDJ United remporte la grande boucle féminine après un premier succès en 2023. Il est 22h02, c'est la fin de ce flash. Belle route, belle soirée, belle fin de week-end à l'écoute du 107.7. Le trafic en région après la météo. Et la météo donc, avec la canicule dans un grand quart sud-est du pays, mais qui s'installe aussi au centre de l'Hexagone, en Corrèze, dans le Cher, l'Allier. Il va falloir composer demain avec des températures élevées au-delà des 33 degrés. Du soleil d'ailleurs pour tout le monde, hormis éventuellement fin de journée demain, quelques orages du côté par exemple du massif des Alpes ou encore dans le Jura. Et donc cette chaleur sur laquelle il va falloir composer, le pic de cette nouvelle vague à l'échelle de la France est attendu entre mercredi et jeudi. Alors s'il ne fera que 25 degrés au meilleur de la journée à Brest et Cherbourg, comptez jusqu'à 34 à Strasbourg, 32 à Paris comme à Tours, 33 à Bourges, 31 à Nantes comme à Bordeaux, 26 degrés, de la fraîcheur, il faut le dire quand même, à La Rochelle, et enfin 29 à Rennes, attendu comme 30 degrés au Mans.
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1: Et côté trafic, que vous dire? Ça se passe bien, mais j'ai deux infos sur la 71. On va commencer tout d'abord par une voie de droite neutralisée due à un accident, une voiture partie au fossé. Si vous arrivez de Bourges, peut-être même en amont de Montluçon, Clermont-Ferrand, vous cherchez au bout de ce week-end et peut-être des vacances à rejoindre l'Orléans, et puis ensuite continuer direction Paris, le nord de la France. Voie droite et bande d'arrêt d'urgence neutralisée, donc kilomètre 150 après la sortie 4 pour Salbris. Une voiture retourner dans le fossé m'a mobilisé beaucoup de monde. Secours, forces de l'ordre présents comme le patrouilleur et un dépanneur. Vous passez donc, je le redis, sur la seule voie de gauche disponible. Voilà donc pour cette information. L'autre, à une quarantaine de kilomètres de là, plus au nord et au sud d'Orléans, correspond à la présence d'un chevreuil errant, peut-être du mauvais côté des glissières de sécurité. Animal vu entre les sorties 2 Olivet et 3 La Motte-Beuvron au kilomètre 113. Et quand qu'on vous parle d'animaux vraiment, quelle que soit votre provenance, levez le pied. Je vais être complet en vous disant que du côté de Dumont, sur la 11, il y a une grande aire de service depuis Paris, depuis Chartres direction l'ouest, celle de Sarthe-Sargé-le-Mont-Nord. Et en raison d'une pénurie, vous ne pourrez pas vous ravitailler en essence, que ce soit le samplon 95 ou le samplon 98. Il faut anticiper, vous qui arrivez, je le redis, de l'Île-de-France, du centre du pays. Vous avez l'aire de la Ferté-Bernard, une petite trentaine de kilomètres en amont. Sinon, il faudra faire la pause un peu plus à l'ouest sur cette A11, sur l'aire de Parçay-Sarthe-Ouest, voire sur la 81, direction ensuite pour vous, eh bien Laval-Rennes, sur l'aire de Saint-Denis-d'Orc.
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Un titre qu'on est obligé d'écouter dans notre playlist de Radio Vinci Autoroute en cette saison sous le soleil. Des Bodegas, des Négresses Vertes, ça nous ramène quand même quelques décennies en arrière. Groupe marquant du tournant des années 80-90. Je m'appelle Florian Bonnet, je suis content d'être à vos côtés. Ça va bien? Toujours un accident sur la 71, possiblement parti pour durer, une voiture au fossé, retournée, les secours interviennent, beaucoup de monde sur voie droite et bande d'arrêt d'urgence. Depuis le centre du pays et direction Orléans, Paris, vous ne passerez que sur voie de gauche, après la sortie 4, Salbris, kilomètre 150. Je vous parle déjà de cet accident depuis une petite demi-heure et un nouveau point trafic se profile à 10h15. Restez avec moi, ça vaut le coup, surtout qu'on écoute Tame Impala, le groupe psychédélique australien avec la chanteuse Jenny. Il nous propose Dracula, sorti cette année avant la belle voix de Justin.

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1: Le trafic détaillé à 22h16, comme tous les quarts d'heure sur le 107.7, 24h sur 24, 7 jours sur 7. C'est pas plus mal que de le rappeler. Alors à la sortie de ce week-end, qui fut quand même assez circulé, normal évidemment me direz-vous pour la saison au cœur de ce mois d'août, ça va bien. Au moment où je vous parle, on a quand même un accident. Et cela vous concerne sur la 71 avec la voie droite et la bande d'arrêt d'urgence neutralisée en remontée vers Orléans, Paris. Depuis Clermont-Ferrand et Bourges, vous passez l'échangeur 4 Salbris et vous ne passerez que sur voie de gauche au kilomètre 150. Voiture donc au fossé, les secours à pied d'œuvre et un dépanneur déjà prêt à terme à évacuer cette voiture. Plus au nord, sur cette A71, deuxième information, au niveau du kilomètre 113, un chevreuil du mauvais côté des glissières de sécurité, animal repéré entre les sorties 2 Olivet et 3 La Motte-Beuvron. Dans les deux sens, il faudra ouvrir l'œil, réduire votre vitesse. Il pourrait surgir à tout moment sur les voies devant vous, ce chevreuil. Et puis, nouvelle information, nous allons complètement changer de secteur, aller en Gironde, puisqu'un accident est signalé sur la 10, dans une bretelle d'entrée, la numéro 39 Libourne-Saint-Antoine. Pour vous qui avez peut-être l'envie, le besoin ce soir de rejoindre Bordeaux, c'est vraiment au moment de prendre cette entrée 39 Libourne, direction Bordeaux. Donc il y aura un impact sur les deux voies de circulation. On parle d'une voiture accidentée, kilomètre 527. À venir sur nos ondes, dans ce prochain quart d'heure, sert toujours de beaucoup de musique. Et puis deux comédiens, ils s'apprêtent à faire la route à nos côtés, Fred Testo et Ilyes Jadel, à l'affiche du film Tombé du ciel. Le film revient sur l'histoire du stand-upper Ilyes Jadel, élevé dans la culture musulmane. Il a été parachuté dans un lycée catholique et il en a fait un sketch devenu un film. On les retrouve dans votre rendez-vous sur la route avec, après ce grand titre de Queen, le dernier, Made in Heaven.

0: La voix de Freddie Mercury. Ce très beau titre, tiré d'un album éponyme sorti dans les années 90, Made in Heaven, les derniers enregistrements de la voix de ce groupe Queen qui nous a quittés trop tôt. Freddie Mercury, Angel, son nouveau single, dis-le dans un instant. On aura aussi Zara Larsson et le trafic dans moins de 10 minutes. Maintenant, nous recevons deux acteurs qui maîtrisent à la perfection l'art de la comédie, Fred Testo et Ilyes Jadel, invités à l'occasion de la sortie de leur film Mercredi tombé du ciel. Ils sont au micro de Charlotte
1: Atout. Bonjour à tous les deux.
2: Bonjour.
1: Ilyes Jadel, Fred Testo, vous êtes réunis au cinéma dans Tombé du ciel. Alors, il faut revenir à la genèse du film. Tout part de la vie réelle. Votre expérience, Ilyes Jadel, a inspiré le film.
2: Exactement. Mes parents, ils m'ont inscrit dans un lycée catholique alors que je m'appelais Ilyes Jadel. Au début, je me disais qu'ils avaient pas vraiment trop compris le concept du lycée catholique. Et figurez-vous que ça a été une des meilleures expériences de ma vie. Je me suis retrouvé comme un petit poisson hors de l'eau dans un monde qui n'était pas le mien. Et finalement, c'était une super expérience. Et j'en ai fait un sketch. Oui. Et puis après, naturellement, j'en ai fait un film parce que les gens aimaient beaucoup le sketch.
3: En fait, c'était un sketch d'1h30 maintenant.
2: C'est un sketch, exactement, c'est un long sketch.
1: Vos parents, ils ont laissé faire? Parce que ça paraît un peu fou. Vous venez d'une famille, vous l'avez dit, musulmane, et on vous voit partir dans un lycée catholique. Ils ont dit oui, allez, on y va.
2: C'est le choix de mes parents, justement.
1: D'accord.
3: Ah oui,
1: c'est étonnant.
2: Oui, bien sûr, évidemment. Oui, j'avais pas choisi mon école à l'époque. Je comprenais pas vraiment pourquoi. Enfin, mon père disait que c'était une éducation assez stricte et il me disait que ça pourrait m'ouvrir aux autres, justement. C'était pas évident au début, mais la vie est bien faite finalement.
1: Fred Testo, vous êtes déjà fait virer de votre lycée, vous, comme Ilyes dans le film?
3: Moi, mes parents m'ont mis dans une école musulmane. Virer d'un lycée? Non. Alors moi, j'ai toujours très bien travaillé à l'école, j'adorais l'école, avec tous mes amis qui sont toujours les mêmes. Pas de soucis. Parce qu'on aimait ça, mais parce qu'on a eu la chance aussi de peut-être tomber avec plein de profs, hommes, femmes, qui nous intéressaient, quoi. On se souvient, de ceux qui nous intéressaient pas. D'ailleurs, moi, par exemple, en anglais, c'est vrai que ça a été la dégringolade. Hein. J'en ai fait un bouquin qui s'appelle La dégringolade, qui se vend encore, je crois, à la Fnac. Et c'est vrai que du coup, je suis archi nul en anglais.
2: Et gros bisous à tous les profs qui nous écoutent.
3: Voilà, évidemment.
1: Fred Testo, on va rester dans la même veine. Dans l'histoire, vous êtes frère Oscario, le CPE du lycée. Rôle de composition quand même assez génial. Petite présentation.
3: Oui, Oscario, c'est un méchant. C'est le méchant du film.
2: Ouais, exactement.
1: Est-ce que le scénario décrivait déjà très bien le personnage ou est-ce que vous avez contribué à le construire, à le façonner parce qu'il a une façon de se tenir, il a cette coupe de cheveux.
3: Oui, après avec justement Mohamed Hamidi, le réalisateur.
2: Moi, je pense qu'il a vraiment apporté sa vraie touche parce que pour le coup, j'ai écrit le scénario et on avait écrit, c'est vrai, mais Fred Testo, il fait partie des rares acteurs qui arrivent et qui ramènent leur touche, qui changent le personnage, qui le bonifie, qui l'améliore. Il était vraiment incroyable, Fred Testo.
3: Merci.
2: Et j'irai acheter ton livre, La Dégringolade.
3: J'irai voir votre film, Ilyes.
2: Merci.
1: On vous quitte quelques instants, Fred Testo, Ilyes Jadel. On vous retrouve juste après le prochain point trafic.
0: Et oui, Charlotte Latour. À tout de suite avec Fred Testo, Ilyes Jadel, le trafic d'ici là 10h30. Et la musique d'Angèle avant Zara Lasson.

0: Zara Larsson avec ce titre Lost Life ce dimanche soir sur Radio Vinci Autoroute. On va reparler de trafic dans un instant, puis sachez-le, hein, n'oubliez pas, on va retrouver nos invités, les deux comédiens Fred Testo et Ilyes Jadel. Ils vont nous parler de la route des vacances dans votre rendez-vous sur la route avec qui arrive donc dans la foulée de ce point dédié à vos conditions de circulation.
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0: Et concernant ce point de trafic, il y a deux accidents en cours. Le premier que l'on évoque, c'est en Gironde que vous le rencontrez au niveau de l'échangeur 39 Libourne-Saint-Antoine, direction Bordeaux. Et c'est dans la bretelle d'entrée qu'on a eu jusqu'à trois voitures accidentées. Un dépanneur intervient toujours au moins sur deux des trois voitures concernées au kilomètre 527. Levez le pied au moment de passer sur place et de récupérer cet A10 par cette entrée justement. L'autre accident, il vous concerne cette fois au centre de la France. Vous roulez, eh bien, sur cet axe Clermont-Ferrand-Orléans, la 71 direction Orléans. Vous ne passerez qu'à gauche après la sortie 4 Salbris au kilomètre 150, là où secours, patrouilleurs, forces de l'ordre et dépanneurs sont mobilisés sur les voies droites et bandes d'arrêt d'urgence. Enfin, la 71, un animal errant est toujours remarqué, signalé au sud d'Orléans, non loin des voies que vous empruntez entre les sorties 2 Olivet et 3 La Motte-Beuvron. Il pourrait à tout moment passer devant vous au kilomètre 113, donc direction Orléans et direction Clermont-Ferrand. Ouvrez l'œil.
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0: Bon, je vous tiens informé de l'évolution du trafic, même au cœur de la musique. Je reviendrai vers vous si de nouvelles infos devaient me parvenir. On se retrouvera autrement à 11h moins le quart. La musique portée par Oria, les Cutting Crews ou encore Félix Jen dans un instant. Mais avant cela, comme premier, on retrouve deux comédiens avec vous sur la route à l'affiche du film Tombé du ciel. Fred Testo et Ilyes Jadel parlent voyage, voiture et religion au micro 107.7 de Charlotte Latour.
2: C'est synonyme de quoi pour vous la route des vacances ?
3: C'est les meilleurs moments de l'année. Là, les auditeurs, ceux qui vous écoutent, on a attendu ce moment-là toute l'année. On roule, on a la vitre ouverte, il y a les enfants derrière, on leur dit attention, on va attacher vos ceintures. Quand ils ont le dos tourné, ils enlèvent la ceinture. S'arrêter dans les aires de repos, ça c'est incroyable. C'est le meilleur moment des vacances.
4: On est libéré en fait.
3: Ouais, exactement.
4: C'est que des bons souvenirs. Et encore, même moi qui suis un petit peu plus âgé qu'Iliès, j'ai connu
3: un petit peu.
4: Époque sans clim. Hein. Ça ne posait pas de problème en fait.
3: Ah ouais ?
4: Pas du tout. À trois derrière, des
2: sans ceinture
4: voitures.
2: De sécurité en général.
4: Ah non. Mes parents m'ont rattrapé plusieurs fois au milieu, sur des freinages sur l'autoroute.
3: Ah ouais.
4: Parce que moi j'étais au milieu, parce que je suis le petit dernier. Mais effectivement, on n'y pensait pas, non.
2: Vous entretenez quelle relation avec la voiture, l'objet voiture ? Est-ce que vous conduisez déjà tous les deux ?
3: Bien sûr, la relation avec la voiture, moi je reste. C'est une relation assez professionnelle que j'ai avec ma voiture, personnellement. Enfin, je ne suis pas trop dans les voitures, tout ça, moi.
4: Moi j'ai appris à conduire. À 11 ans.
3: Super, Fred, ça.
4: J'ai fait la conduite accompagnée à 16 ans, tout de suite. Et après, j'ai eu mon permis tout de suite. J'ai toujours conduit. Même sur les tournages, moi, je viens avec.
3: La question, c'est quelle relation tu as.
4: J'ai une super relation. Moi, j'adore conduire.
3: Avec ta voiture,
4: le plaisir de conduire. Mais j'ai une relation amicale, amie d'enfance avec la voiture.
3: D'accord.
4: Même si je la loue, c'est très important. Il y a un rapport très convivial.
2: Pour revenir au film Tombé du ciel, c'est une comédie œcuménique qui se moque finalement gentiment. C'est pas évident comme exercice de se moquer gentiment, surtout quand il est question de religion. Savoir se moquer, mais de façon drôle et sans agressivité, comment on y parvient ?
3: Parce qu'on se moque pas. On rigole pas d'eux, on rigole avec. C'est une comédie qui est. Comme vous l'avez dit, c'est un sujet pas facile, c'est la religion. Et pour moi, l'humour, c'est bien quand on blesse personne. L'idée du film, c'est de rassembler et de faire passer un beau message, et pas de diviser ou de se moquer d'eux. Non, on est vraiment là pour faire passer un bon moment aux gens, peu importe leur origine, peu importe leur religion, c'est ça l'idée.
4: Très bien dit, bravo.
3: Non, mais c'est important, on peut pas.
4: Ben bien sûr, non, mais c'est important.
3: Puis il y a plein de gens qui viennent sur le film, et ça me fait vraiment plaisir. Par exemple, il y a une dame qui m'a dit j'avais peur en venant, j'avais peur de ce que j'allais voir. Et finalement, je suis ravi, c'est un super film. Et la dame, elle est venue avec une appréhension, elle avait peur qu'on se moque encore une fois des catholiques, alors que pas du tout, c'est pas le cas. Au contraire, j'ai reçu une éducation un peu catholique, donc je respecte énormément cette religion. Et le but, ouais, c'était pas de blesser ou ni d'offenser personne.
2: Tombé du ciel avec Jamel Debbouze, Josiane Balasko et vous deux, Ilyes Jadel et Fred Testo, merci d'avoir fait ce petit voyage à nos côtés.
3: Et merci à vous.
4: Merci. Et nous, on écoute 107.7.
3: 107.7.
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Priorité au trafic en région parisienne sur la 10 pour vous qui entrez en Île-de-France en provenance d'Orléans, de Tours, de Paris, tout simplement du centre de la France. Vous avez a priori de la fumée au kilomètre 34 après la sortie 11 à Nainville et possiblement un incendie non loin des voies de circulation. Et qui dit fumée dit aussi une visibilité réduite pour vous qui passez le péage de Saint-Arnoult en Yvelines et vous vous engagez sur l'A10 direction le centre, le sud-ouest. Méfiez-vous-en, kilomètre 34, c'est le point de repère à retenir.

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1: Et je vous retrouve comme promis à 22h45, l'information trafic avec pas mal de choses à retenir sur différents axes. On va commencer par l'A10 avec une information qui vous concerne entre l'échangeur 11 à Nainville et la barrière de péage de Saint-Arnoult en Yvelines dans les deux sens. Incendie au bord des voies de circulation et fumée, donc une visibilité réduite à kilomètre 34. Cela vous affecte particulièrement à votre entrée en région parisienne, direction la capitale, avec sur cette bande d'arrêt d'urgence, donc a priori un véhicule en feu et cet incendie en cours, serré à gauche s'il vous plaît tout en levant le pied. L'A10, nous restons sur

d'ailleurs dû fausser cette voiture. Les secours sont repartis aussi, mais reste que la voie de droite et la bande d'arrêt d'urgence sont neutralisées dans le sens Clermont-Ferrand-Orléans de cette autoroute après donc cette sortie 4 au kilomètre 150. Voilà, vous avez l'essentiel du trafic en tête. J'ai quand même une dernière information à vous donner. À l'ouest, la présence d'un animal près des voies, remarqué entre la barrière de péage d'Anceny et la sortie 19 Beaupréau-Saint-Germain de la 11, l'autoroute Paris-Nantes. Un patrouilleur, Christophe, se rend sur place. Et oui, ben, nous avons une soirée avec quand même pas mal de petites informations. Je reste à vos côtés, hein. Je suis prêt à revenir avec d'autres infos si elles devaient s'imposer. Je vous retrouverai d'autre façon autrement à 23h pour l'actu, la météo, le trafic, la musique. Eh bien, d'ici là, c'est Big Mountain avec Baby, I Love Your Ways. On commence très fort avec ces mêmes paroles.

Mountain. Oh, que de bonnes vibrations, de bonnes ondes avec ce titre, Baby, I Love Your Way. Quelques informations, un trafic encore et toujours ce dimanche soir, des accidents. L'un sur la 71 entraîne toujours la fermeture, neutralisation de la voie droite, direction Orléans-Paris après la sortie 4 Salbris. Il faut se préparer à cela. Sur la 10, autre accident en Gironde, l'entrée 39 Liban de Saint-Antoine, direction Bordeaux, est fermée en raison de cela. Encore au moins deux véhicules accidentés. Donc tous les détails à 23h après l'actu, la météo. Et d'ici là encore de la musique. La collaboration Madonna-Justin Timberlake avant le tandem Jack et Carla avec leur recette.

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1: Bonsoir à tous. La France subit le retour de la chaleur. Le mercure continue de monter depuis deux jours et ce sera le cas tout au long de la semaine prochaine avant un pic de la vague caniculaire attendue entre mercredi et jeudi. Pour l'heure, dans un grand quart sud-est du pays, 22 départements seront en vigilance orange canicule demain, du Cher et de la Corrèze jusqu'à l'île de Beauté. Dans le sud-ouest, les orages grondent au moment où l'on se parle. 8 départements sont en alerte. Météo en région à la fin de ce flash sur le 107.7. Dans la Drôme, les pompiers essaient de contenir le feu qui touche le massif du Clap depuis plusieurs jours et qui a ravagé 370 hectares. L'incendie a très peu progressé aujourd'hui après deux reprises dans la matinée. Plus de 400 soldats du feu sont mobilisés dans un contexte de canicule et de sécheresse. Et pour en revenir à ces incendies, la France n'est pas la seule touchée. L'état d'urgence a été décrété au Canada, en Colombie-Britannique, dans cet état où 20 000 personnes ont été évacuées et 10 000 hectares sont déjà partis en fumée. Un feu important qui progresse très vite et inquiète les autorités. Retour dans l'Hexagone avec Gérald Darmanin qui a réagi, accusé de trahison par des syndicats policiers après les révélations sur un courrier que le garde des Sceaux a adressé au ministre de l'Intérieur, pointant des dysfonctionnements dans la lutte contre les violences faites aux mineurs. Gérald Darmanin s'est voulu clair sur X. Il affirme avoir longuement échangé, et ce en toute confiance, avec Laurent Nunez, son partenaire de l'exécutif. Le ministre de la Justice dit qu'il ne pointe pas seulement les forces de l'ordre, il appelle à changer des habitudes de travail pour protéger les enfants. Une enquête judiciaire ouverte dans la Sarthe pour déterminer les causes du déclenchement d'un incendie au centre hospitalier du Mans. On recense 11 blessés ce soir, dont un grave, tous intoxiqués par la fumée. L'hôpital compte 4800 salariés pour 1500 lits. Et puis en cyclisme, demi-volleyring, eh bien la reine du Tour de France femme, la néerlandaise de l'équipe française FDJ United, a remporté sa deuxième grande boucle féminine en l'espace de 3 ans. Après avoir décroché en solitaire la 9e et ultime étape à Nice devant sa rivale polonaise Kasia Niewiadoma. La première française au classement général, Cédrine Kerbaol, a terminé 6e. 23h02, c'est la fin de ce flash. Belle route, belle soirée. À l'écoute du 107.7, le trafic après la météo. La météo, oui, avant ce point trafic, je vais être clair, rapide. On a encore 8 départements vigilance orange ce soir pour une bonne heure encore dans le sud-ouest des Landes et du Pays Basque jusqu'à l'agglomération toulousaine en passant par Agen, le Gers. Prudence hein, si vous devez passer par ces départements dans les dizaines de minutes qui viennent. Des orages qui ont tendance à remonter vers le nord. Et on va suivre tout cela de près. Au total aussi, demain, 22 départements seront en vigilance orange canicule. La Corrèze, le Cher, l'Allier, par exemple, comme les Bouches-du-Rhône, rejoignent de nombreux autres départements de la vallée du Rhône, de la Côte d'Azur, des Alpes et de l'île de Beauté, déjà touchés par la canicule depuis plusieurs jours. Une vague de chaleur, de toute façon, qui va concerner quasiment tout le pays demain, avec du soleil pour tout le monde. Il y aura un peu plus de fraîcheur sur les pointes de Bretagne et du Cotentin, avec 27 degrés attendus à Cherbourg comme à Brest, mais autrement 34 à Bordeaux, 32 du côté de 34 à Strasbourg, 32 à Bordeaux, comme à Paris ou encore à Tours, 29 à Rennes, 31 degrés à Nantes. Un pic caniculaire attendu pour mercredi, voire jeudi.
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1: Et les pompiers interviennent en ce moment même sur la 10 où vous êtes ralenti en raison d'un incendie au bord des voies de circulation dans le sens Bordeaux-Paris à votre entrée en Île-de-France. Quelques kilomètres après la sortie 11 Alainville, précisément au point kilométrique 34, vous voyez du monde sur voie droite, bande d'arrêt d'urgence, pompiers et forces de l'ordre mobilisées. Et qui dit feu dit fumée, même si celle-ci a eu tendance à vraiment aller vers la droite de la chaussée, au-delà du réseau Vinci Autoroute. Donc quand même, soyez vigilants et pas d'excès de curiosité sur cette portion de la 10 dans les 200 au kilomètre 34. Nous allons rester sur cette autoroute, théâtre d'un accident tout au sud, en Gironde, à l'approche de Bordeaux. Conséquence, l'entrée 39 Liban de Saint-Antoine est interdite à la circulation fermée parce que l'accident que je vais évoquer, il a eu lieu un peu plus loin, impliquant 3 voitures sur toutes les voies de circulation dans cette bretelle d'entrée. Une vraie gêne pour vous au kilomètre 527. Il faut privilégier, vous qui arrivez d'ailleurs du réseau secondaire, l'entrée 40 Saint-André de Cubzac-Blaye un petit peu plus au sud. J'allais quand même presque évoquer, oublier une autre information qui vous concerne. Alors, au niveau du péage de Monet de 7 à 10, c'est au nord de Tours, à votre arrivée d'ailleurs à Tours, en provenance de Paris, d'Orléans, de Blois, dans le parking qui est vraiment à côté de cette plateforme de péage. Une voiture a pris feu, il faut intervenir, le parking est fermé désormais, donc les pompiers sont attendus sur place, les secours arrivent. On est au kilomètre 193 de cette autoroute à 10 dans le sens Paris-Bordeaux. Et puis de bonnes nouvelles, autrement sur la 71, un accident nous a occupé pendant plus d'une heure, événement désormais terminé dans le sens Clermont-Ferrand-Orléans et sur cette même autoroute. Au sud d'Orléans, on nous signalait la présence d'un chevreuil au bord des voies. Bah là, l'alerte est également levée.
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1: Et tout de suite, la musique, c'est Trinix au programme avant Stromae et son single formidable. Formidable presque le trafic, vos conditions de circulation au pluriel, avec quand même quelques bémols. C'est pour ça que je vais revenir très vite pour vous à 11h15 pour ce nouveau point.

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1: Et concrètement, à 23h15, pour commencer ce point trafic, on va revenir sur une bonne nouvelle. Il n'y a pas d'incendie de véhicule sur la 10 au niveau du péage de Monet. Tout est rentré dans l'ordre et il n'y a plus d'incendie signalé, en tout cas plus de fumée, sur cette même A10 dans le sens Bordeaux-Paris. À votre entrée en Île-de-France, direction la capitale, et même avant cela, le péage de Saint-Arnoult en Yvelines. Alors, conséquence quand même, il y a encore du monde sur voie droite et bande d'arrêt d'urgence. Des gyrophares, vous le voyez, ceux des véhicules de pompiers et des forces de l'ordre après la sortie 11 à Linville, 3 km plus loin. Point kilométrique 34, je le redis, vous passez bien sur les deux voies de gauche. Il a fallu s'affairer sur les flammes d'un incendie un peu plus tôt ce soir. La 10, enfin, nous y restons, pour vous le redire, dans le sens Paris-Bordeaux. On a encore trois voitures accidentées, dont la bretelle d'entrée 39, Liban de Saint-Antoine, direction Bordeaux, le sud-ouest, kilomètre 527. Une bretelle d'entrée qui est tout simplement fermée à la circulation. Privilégiée, un peu plus au sud, l'entrée 40, Saint-André de Cubzac-Blaye, pour poursuivre votre route et en tout cas retrouver cet A10, le réseau Vinci Autoroute. Une dernière info, elle est importante, si vous êtes au volant d'une voiture à essence, parce que vous ne pourrez pas vous ravitailler sur la 11, dans le sens Paris-Nantes sur cette autoroute, je vais y arriver, oui, au niveau de l'aire de Sarthe-Sargé-le-Mans-Nord qui, comme son nom l'indique, se trouve dans cette agglomération du Mans. Pas de samplon 95 ni samplon 98 anticipé. Vous avez une trentaine de kilomètres en amont l'aire de service de la Ferté-Bernard, sinon la pause s'imposera un peu plus loin sur la 11 au niveau de l'aire de Sparcé-Sarthe-Ouest sur la 81 direction la Valrenne sur l'aire de Saint-Denis-d'Or qui enfin sur la 28 direction, pourquoi pas tour sur l'air de Sarthe-Touraine. J'ai été complet. Je vous ai donné beaucoup d'informations, mais autrement retenez que ce dimanche soir est quand même très calme. Certes circuler, mais pas de grosses difficultés pour vous. Alors on va repartir en musique et puis nous donner rendez-vous à 11h30 ce dimanche soir après Rag & Bone Man, le nouveau soprano Irène Cara et son tube de la bande originale du film Flashdance, What a Feeling, juste après Taïk.

0: La belle voix de Rag & Bone Man, c'était Skin dans notre playlist du 107.7. Et à suivre sur nos ondes absolument BO, votre rendez-vous estival dédié aux bandes originales les plus mythiques du cinéma, celles qu'on ne se lasse pas de réécouter. Alors dans quelques minutes, retour en l'an 2000, lorsque Leonardo DiCaprio passait ses vacances à la mer, en Thaïlande, avec ses copains français sur la musique des All Saints. C'était dans la plage du réalisateur Danny Boyle. On voit cela après ce point trafic.
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0: Et au menu de ce point trafic, encore quelques informations sur la 10. En Gironde, un accident a eu lieu et entraîne la fermeture encore et toujours de l'entrée 39 Libourne Saint-Antoine, direction Bordeaux, le sud-ouest, théâtre. Donc, un accident impliquant 3 voitures, je le redis, au kilomètre 527, privilégié à un peu plus au sud de l'entrée 40 Saint-André de Cubzac-Blaye pour rejoindre 7 à 10. Il y a beaucoup de monde en intervention. Et puis, nous faisons un bond de quasiment 500 kilomètres au nord. Ah, puisque si vous roulez depuis le centre et le sud-ouest, direction Paris, vous êtes entré en Île-de-France après la sortie 11 à Lainville, à kilomètre 34, voie droite et bande d'arrêt d'urgence reste neutralisée avec des pompiers, des forces de l'ordre, là où on a eu un incendie un peu plus tôt ce soir. Alors l'incendie est maîtrisé, le feu est éteint, mais les pompiers continuent d'arroser la zone.
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0: Et comme promis maintenant, coup de projecteur sur une grande bande originale de film.
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0: Votre rendez-vous consacré à ces BO de films et direction la Thaïlande, ses eaux paradisiaques et un casting glamour, la recette de la plage, un film dont la musique a marqué les esprits, Charlotte Latour.
3: Imaginez, une mer bleu turquoise, des paysages à couper le souffle et trois jeunes gens qui découvrent une île secrète. Nous sommes en Thaïlande et ces trois touristes, ce sont Leonardo DiCaprio, Virginie Ledoyen et Guillaume Canet dans le film La plage de Danny Boyle, sorti en 2000. Au fil de l'intrigue, un drôle de triangle amoureux se dessine et la carte postale de rêve se mue en cauchemar quand notre trio de beaux gosses se retrouve cloîtré dans une communauté hippie recluse qui refuse d'ébruiter son existence.
4: Par là, on peut descendre.
5: Moi, je dis qu'on peut sauter.
4: Françoise!

alternatif avec des textures sonores et un chant assez linéaire, sans effet de voix. L'ironie de l'histoire, c'est que Pure Chance peut se traduire en français par rivage immaculé. Or, le film a rencontré un tel succès que sa sublime plage thaïlandaise à Koh Phi Phi s'est retrouvée prise d'assaut dans les années qui ont suivi la sortie en salle. Désormais, l'accès y est donc limité pour protéger l'écosystème local. Pure Chance des All Saints est dans Absolument BO.

Pure Shores des All Saints dans Absolument BO. Un rendez-vous à retrouver en parallèle de notre antenne et bien sur notre site internet, notre application gratuite pour smartphone, radio177.fr. Je suis content d'être à vos côtés, je m'appelle Florian Bonnec, bon je vous le rappelle, mais surtout je vous donne rendez-vous à minuit moins le quart pour un nouveau point trafic avec, je l'espère, encore peu de mauvaises nouvelles, mais il y en a quelques-unes. Conséquence d'un accident sur l'A10, un échangeur et sa bretelle d'entrée, la numéro 39 Libourne-Saint-Antoine, reste fermée, direction Bordeaux. Mais tout cela, eh bien, on y revient dans un instant, après la Canadienne Shania Twain et l'un de ses grands titres, That Don't Impress Me Much, dans la foulée de la collaboration entre Dizzy et Théodora, mélodrama, l'un des beaux succès des derniers mois.

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1: Et à l'ouest, rien de nouveau. Au moment où je vous parle, on a toujours un accident. Tout d'abord sur la 10, grande autoroute Paris-Bordeaux en Gironde et direction Bordeaux au niveau de l'échangeur 39 Libourne-Saint-Antoine. Bretelle d'entrée toujours fermée avec du monde autour de plusieurs voitures accidentées. Qui surtout, retenez que si vous souhaitez rejoindre la 10 et Bordeaux, il faut aller plus au sud, transiter par l'entrée 40 Saint-André de Cubzac-Blaye. Je m'adresse à vous si vous êtes sur le réseau secondaire. Ça roule autrement sur cette portion de la 10, mais il y aura du monde. Voie droite neutralisée. Ayez bien cela en tête au kilomètre 527 depuis le péage de Virsac, depuis Sainte-Poitiers de Paris. Et puis, si vous souhaitez atteindre la capitale, vous entrez en Île-de-France sur cette A10, plus de 500 km au nord. Et il y a, après l'échangeur 11 à la ville, toujours la voie droite neutralisée des gyrophares, ceux des véhicules des pompiers et des forces de l'ordre, là où un incendie a pris un peu plus tôt ce soir. Feu désormais éteint, mais il faut s'assurer évidemment qu'il n'y aura pas de reprise de feu. Arroser la zone. Ce qui fait qu'il y a deux voies disponibles sur trois. Ça passe sans encombre, vous donnez peut-être un léger coup de frein, mais pas de difficulté majeure ensuite, même au-delà du réseau Vinci Autoroute en région parisienne. Voilà, on se concentre notamment sur la 10 parce qu'il n'y a pas grand-chose à signaler autrement. 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Je vous souhaite bonne chance et je vais vous retrouver à minuit pour l'actu, la météo, le trafic. On tend l'oreille pour Christophe Maé, d'ici là avec son titre « Il y a du soleil, cette nuit ».

Urge Overkill avec Girl, You Will Be a Woman Soon. Sur notre antenne du 107.7, on est bien ensemble. Je vous retrouve à minuit pour l'actu, la météo, le trafic et toujours une belle parenthèse musicale d'ici là. Dans notre playlist du 107.7, une nouveauté du bruit de l'autre, ça s'appelle King Kong avant les General Electrics.

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1: Bonsoir à tous. Les épisodes caniculaires s'enchaînent et deviennent difficiles à compter. Météo France parle d'une quatrième vague de chaleur qui se poursuit dans le quart sud-est. 13 départements étaient en alerte avec plus de 37 degrés à l'ombre enregistrés localement ce dimanche après-midi. Après quelques jours d'accalmie, la moitié nord, elle, regoute à la chaleur au point qu'une cinquième vague se fait ressentir. Et Météo France prévoit tout simplement d'étendre sa vigilance orange. 9 départements supplémentaires sont concernés à passer par cette alerte à la canicule. La Corrèze, le Cher, l'Allier, la Saône-et-Loire, le Jura, le Doubs, les Alpes de Haute-Provence, les Hautes-Alpes et les Bouches-du-Rhône. Les pompiers, avec cette chaleur et cette sécheresse, sont toujours sur le qui-vive. En Lozère, un incendie s'est déclaré en milieu de journée. Il a déjà parcouru plus de 150 hectares et provoqué l'évacuation de 2 hameaux. Dans la Drôme, le feu qui ravage le massif du Clap a lui désormais brûlé 370 hectares et mobilise plus de 400 sapeurs-pompiers. On reparle de météo en région à la fin de ce flash. Restez branchés sur le 107.7. Les espoirs américains d'accord au Proche et Moyen-Orient contrariés pour le moment. D'un côté, Benjamin Netanyahu a rejeté la dernière proposition des États-Unis, une feuille de route en 15 points censée lancer la deuxième étape du plan de paix à Gaza. Si le Hamas l'avait accepté, Israël ne veut pas suivre ce plan et retirer ses troupes de l'enclave palestinienne sans désarmement total du mouvement islamiste. Et puis l'Iran, lui, maintient son blocage du détroit d'Ormuz jusqu'à ce que les États-Unis acceptent toutes ces conditions, comme la levée des sanctions qui visent Téhéran. L'Iran, où le guide suprême a refait parler de lui après de graves blessures présumées dues aux frappes américaines. Mojtaba Khamenei est apparu en bonne santé dans une vidéo toutefois non datée dévoilée par un média d'État. On termine par du cyclisme et le sacre de Demi Vollering à l'issue de la dernière étape du Tour de France femme à Nice. Elle a semé dans la dernière difficulté sa poursuivante au classement général, la Polonaise Kasia Niewadoma. C'est la deuxième fois que la coureuse néerlandaise de la FDJ United remporte la grande boucle féminine après un premier succès en 2023. Minuit et 2 minutes, c'est tout simplement la fin de ce flash. On va rapidement reparler de trafic sur cette antenne. Ce sera après la météo. Alors côté météo, retenez qu'il n'y a plus de vigilance aux orages dans le quart sud-ouest du pays. C'était une alerte en cours de 18h à 23h levée. Et toutefois quand même, le ciel peut continuer de gronder des Landes et du Pays Basque jusqu'à l'agglomération toulousaine. Voilà pour ces phénomènes orageux accompagnés d'épisodes de pluie assez intenses parfois et de bourrasques de vent. Des températures élevées autrement dans le quart sud-est du pays, on dépasse encore localement, ou en tout cas on avoisine les 30 degrés, ce qui est beaucoup à minuit. 22 départements sont en vigilance orange canicule désormais, du Cher et de la Corrèze, donc au centre de la France quand même, jusqu'à l'île de Beauté en passant par la Côte d'Azur, la vallée du Rhône, les Alpes ou encore le Jura et le Doubs. Le thermomètre va continuer de grimper de toute façon sur quasiment tout le pays, hormis les pointes de Bretagne et du Cotentin où on aura 25 degrés au meilleur de la journée ce lundi. Mais comptez 30 à Rennes, 31 du côté de Nantes comme de Paris, 33 à Strasbourg où l'on pourrait avoir quelques orages ce lundi en fin de journée. Et puis il devrait faire 32 degrés à Tours comme à Bordeaux.
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1: Et au menu de ce point trafic à minuit 3, écoutez, plus aucune difficulté. Tout est rentré dans l'ordre. J'ai pu vous annoncer des accidents, parfois même un incendie au bord des voies de circulation et notamment sur la 10 qui concentrait dans la dernière heure ses difficultés. Accident en Gironde, à Libourne et incendie en Île-de-France. Mais vraiment là, tout est rentré dans l'ordre. Je n'ai plus rien à mentionner, si ce n'est une pénurie de carburant de samplon 95 et 98. Autrement dit, d'essence sur l'aire de Sarthe-Sargé-le-Mans-Nord. Cela vous concerne sur la 11, dans le sens Paris-Nantes. Cette aire de service qui, comme son nom l'indique, se trouve au Mans. Donc, ne vous délivrera pas ces deux carburants. C'est l'essence que vous trouverez en amont sur l'aire de la Ferté-Bernard, en provenance, je le redis, de Paris et de Chartres. Sinon, il faudra aller un peu plus à l'ouest, sur l'aire de Parçay-Sarthe-Ouest. Et puis, si vous prenez d'autres axes, passez le Mans, comme la 28 sud direction, la Touraine, vous aurez l'aire de Sarthe-Touraine ou autrement sur la 81 direction la Vallée-la-Bretagne sur l'aire de Saint-Denis-d'Orc. Voilà, j'ai été complet pour le coup.
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Un beau titre de Raphaël, c'était Compagnon sur Radio Vinci Autoroute. Que vous roulez bien en ce moment, bah oui, je le constate. Quel que soit l'axe choisi, votre destination, les voyants sont au vert. Alors je ne l'ai pas forcément dit, c'est ces dernières minutes, dernières heures, mais continuez comme cela, multipliez les pauses. Il n'est pas trop tard pour casser la croûte, prendre un petit peu aussi de fraîcheur dans des aires de service où vous trouverez des espaces climatisés, parce qu'on a un thermomètre qui avoisine encore, même au nord du pays, les 24-25 degrés localement. Mais donc, les nouvelles sont bonnes, même au-delà du réseau Vinci Autoroute. Alors, on écoute toujours un peu de musique, Teddy Swims. Au programme, une nouveauté, c'est Mr. Know It All, avant Anita Tikaram.

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1: Merci d'avoir fait le choix de Radio Vinci Autoroute. À la sortie de ce week-end, qui fut quand même circulé normal au cœur de ce mois d'août, vous roulez bien au moment où je vous parle. Pas de difficultés majeures, pas de quoi retenir votre attention. Très longtemps, à travers les régions Centre-Val de Loire, Île-de-France, Nouvelle-Aquitaine ou Pays de la Loire, les voyants sont au vert et pour ce qui est de la météo, les températures sont encore élevées. On va parler d'une douceur marquée ce soir, cette nuit, mais il n'y a rien à craindre. Et sur nos ondes, à venir marque-page, comme tout au long de cet été, on vous aide à trouver vos lectures de vacances. Et dans un instant, on parlera de trois livres pleins d'enthousiasme qui dressent de vibrants éloges. Il sera question de livres cultes, de nuages et de cartes routières. Rendez-vous après ce titre, pop-rock électro de Kids, c'est Stand on the World.

0: Un titre que vous avez sûrement tous déjà entendu, Kids. Stand on the World dans notre playlist du 107.7. Et à venir une nouveauté, la collaboration entre Zawi, anciennement du groupe Thérapie Taxi, et la chanteuse suisse Stéphane. Vos conditions de circulation détaillées très vite, hein, dans 10 petites minutes. Et comme promis, pause lecture maintenant dans Marque-Page. Francine Thomas nous présente trois livres en forme d'éloge.
1: Dans une chronique dédiée aux livres, il est assez naturel de parler d'un livre qui lui-même parle d'autres livres. Ambre Chalumeau est chroniqueuse et autrice. C'est surtout une passionnée de littérature qui a lancé un podcast consacré à ses livres préférés. Et la version papier de liste de lecture, c'est le titre, est sortie en fin d'année dernière. Elle y présente ses 20 livres préférés et explique pourquoi elle les aime tant. Mais quand on aime autant les livres, comment fait-on pour n'en retenir que 20? Ambre Chalumeau.
2: Il fallait que ce soit des livres qui aient une importance culturelle indiscutable, des livres qui aient une importance pour moi, qui m'aient vraiment aidé à me construire, à me déconstruire. Donc en fait, une fois qu'on a mis la barre si haut, c'est pas évident de réunir son gang all-stars de 20 livres, mais ce que j'aime bien, c'est que les livres que j'ai choisis, je les ai tous choisis pour des raisons différentes. Il y a des livres que j'ai mis parce qu'ils me font rire, et d'autres au contraire parce qu'ils m'ont aidé dans des moments durs. Il y a des livres que j'ai mis parce que c'est des livres doudous, qui sont accessibles, je pense, à tout le monde, et des livres qui sont là au contraire parce qu'ils m'ont impressionné et challengé. Et je trouve que c'est hyper important d'avoir comme ça ces raisons complémentaires, variées, d'aimer des livres. C'est joyeux, la diversité.
1: Et c'est très divers, en effet. Il y est question notamment de François Sagan, de Sally Rooney, de Maurice Druon ou encore d'Hervé Guibert. Puisqu'il est question aujourd'hui d'éloges, l'autre incontournable est la collection des petites éloges des éditions Les Pérégrines, toujours très réussies. Parmi ceux sortis dernièrement, consacrés notamment à la fête ou à l'île de Ré, il y a le petit éloge des nuages de Virginie Troussier, à la fois poétique et philosophique. Regarder les nuages, c'est désactiver, ne serait-ce qu'un instant, notre pulsion de contrôle, écrit l'autrice. C'est sentir en soi la légèreté avant de se dissoudre dans l'air du monde.
3: On est heureux, National 7.
1: Terminons avec un livre qui sent bon la National 7, les congés payés, les guides Michelin et les disputes entre pilotes et copilotes sur fond de mauvais itinéraires. Dans La France à la carte, Jean-Claude Raspienjas nous raconte l'histoire des cartes routières depuis la première, en 1632, jusqu'à leur grand remplacement par les GPS et appis de conduite. Et en creux, c'est une certaine histoire de France et du voyage qui se dessine.
3: On est heureux, National 7.
1: On résume, voici trois livres pour trois éloges vibrants. Liste de lecture d'Ambre Chalumeau chez l'Iconoclaste. Petit éloge des nuages de Virginie Troussier aux Pérégrines et La France à la carte de Jean-Claude Raspienjas aux Équateurs.
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Merci d'avoir fait le choix du 107.7, toujours à vos côtés 24h sur 24, 7 jours sur 7. Dila est au programme et un tube du début des années 90, c'est Groove, Isn't the Earth. On va poursuivre aussi avec quelques notes et Gaëtan Roussel dans la foulée, le trafic à minuit et demi, avec je l'espère toujours de bonnes nouvelles.

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1: Merci d'avoir fait le choix de Radio Vinci Autoroute. Minuit et 31 minutes, encore une fois, je ne vais pas retenir votre attention très longtemps. Quelle que soit votre destination, l'axe choisi, ça se passe bien. Et merci à vous, hein. Continuez eh bien, de respecter de bonnes distances de sécurité, d'activer votre clignotant au moment d'entreprendre le dépassement d'un véhicule ou tout simplement de changer de voie. Et puis si vous, justement, dépassez un véhicule, ensuite vous vous rabattez bien à droite. C'est la voie que l'on emprunte en priorité selon le code de la route.
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La voix de Bess Ditto et le groupe Gossier pour vous tenir compagnie au cœur de la nuit. C'était Pop Cult The World. À venir maintenant, Elliot, avec sa reprise de Juanes, la Camisa Negra. On aura George Michael ensuite, puis Oshi, et on reparle in fine de vos conditions de circulation après ces trois titres dans 10 minutes.

0: C'était Oshi avec ce très beau titre, Amour sans sûr. Sachez que dans un instant sur cette antenne, vous retrouverez votre rendez-vous tous au parc. L'un des rendez-vous de l'été sur notre antenne du 107.7. Chaque semaine, on vous fait découvrir un parc à thème ou de loisirs. Alors, vous allez embarquer très vite pour un voyage en miniature à Mini World de Lyon, le plus grand parc de miniatures animées de France, qui vous invite à explorer villes, montagnes et littoraux dans des décors étonnants de réalisme. Visite guidée après ce point trafic.
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0: Et côté trafic, une voiture signalée accidentée depuis peu dans le Maine-et-Loire sur la 11, l'autoroute Paris-Nantes. Vous arrivez d'Île-de-France, du Mans, une voiture donc possiblement accidentée après la sortie 11 d'Urtal au kilomètre 240. Je ne sais pas où se trouverait cette voiture. La bande d'arrêt d'urgence, voie de droite, voie de gauche, tout est possible, alors je vous demande de réduire votre vitesse. Prenez le temps d'apercevoir au loin cette voiture et de l'éviter pour ne pas entraîner un accident supplémentaire. Un homme en jaune, Bastien, se rend sur place au kilomètre 240. Et donc, à part cela, tout va toujours très bien sur tous les axes du centre-ouest. Et nouvelle étape de notre série, tous au parc. Comme promis aujourd'hui, Mathilde Ferrière, nous vous retrouvons.
1: Tous au parc.
0: Ah, le jingle qui donne la tendance. Mathilde Ferrière, oui, on vous retrouve et vous nous ouvrez les portes de Mini World de Lyon, un lieu insolite.

0: monde. En fait, on s'attend jamais vraiment à ce qu'on va découvrir.
1: Alors là, devant nous, il y a la ville de Lyon en miniature, avec même le périphérique qui est complètement saturé.
0: Avec les voitures, donc on est hyper ressemblant à la ville de Lyon. On essaye de coller nos fameux bouchons lyonnais.
2: On regarde les maquettes et puis on essaye de retrouver les endroits de Lyon qu'on connaît.
3: C'est impressionnant, c'est de la miniature, mais j'ai envie d'avoir tout ça chez moi.
1: Ah, il n'est pas le seul à aller vouloir ces miniatures à la maison. C'est vraiment une invitation au voyage. Nous avons juste à tourner la tête à droite, à gauche, pour passer de Lyon à Marseille, avec par exemple devant moi, la Bonne Mère.
0: Et là, on a fait vraiment tous les studios de Plus Belle la Vie. Avec ça plaît bien aux...
1: Ah, vous avez vraiment pensé à toutes les particularités des villes.
0: Là, vous avez Taxi, par exemple. Dans la scène où justement ils étaient à Marseille, sur le Vieux Port.
1: Alors avis à tous les amateurs de films et séries, je pense que vous pouvez venir dès maintenant.
0: Là-bas c'est King Kong là.
1: On se rapproche de Nice là.
0: Là on a une autoroute.
1: C'est l'autoroute A8 là.
0: Voilà.
1: Autant vous dire qu'il vous faut quelques heures devant vous pour la visite. Visite qui vous emmènera aussi au Dramont sur la Côte d'Azur ou encore à la montagne pour aller skier peut-être avec les bronzés, qui sait. Pour connaître les horaires d'ouverture du parc, rendez-vous sur le site internet miniworldlyon.com.
4: J'aime bien Miniworld.
5: Merci beaucoup Mathilde Ferrière, vous nous donnez envie d'y aller. Bon, ce sera pas pour évidemment ces prochaines heures. Nous sommes à vos côtés du côté du 107.7. Je vous ai accompagné tout au long de cette soirée. C'est un nouveau copilote là que vous entendrez d'ici un petit quart d'heure. Raphaël Bardena déjà dans les starting blocks. Et il vous accompagnera tout au long de cette nuit sur les axes de la moitié ouest. Et si on se concentre pour l'heure encore sur le centre-ouest, un accident donc a eu lieu sur la 11, l'autoroute Paris-Nantes, on en sait un peu plus. Voiture partie au fossé après la sortie 11 d'Urtal, kilomètre 240, un patrouilleur, un homme en jaune, Bastien, va arriver sur place. Je vais vous quand même, avant de laisser la place à Raphaël, vous retrouver pour l'actu à 1h. Et avant cela, toujours beaucoup de musique. Le dernier, Joseph Chédid, après les polices. Et tout de suite, une autre nouveauté signée T.Y.O. Savez, I've got to travel alone. À tout de suite, très belle nuit à tous.

Priorité à l'information, trafic, un fourgon et sa remorque signalés à l'arrêt. En panne sur la 10 à travers les plaines de Beauce, si vous quittez l'Île-de-France. Direction Orléans, Bordeaux, le centre du pays, serré sur les voies du milieu et de gauche. Avec la voie de droite neutralisée peu de temps après la sortie 11 à Lainville, à une dizaine de minutes plus loin. Point kilométrique 61.

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1: Bonsoir à tous. La France subit le retour de la chaleur et ça ne fait que commencer. La vague caniculaire qui nous touche va culminer entre vendredi et jeudi à l'échelle du pays. Dans le quart sud-est et au centre de l'Hexagone, on fait déjà face à la chaleur. 22 départements sont en vigilance orange canicule, du Cher et de la Corrèze jusqu'à l'île de Beauté. Restez à l'écoute du 107.7. On reparle de météo en région dans un instant. Chaleur et sécheresse poussent les pompiers à rester mobilisés. Plus de 400 d'entre eux essaient de contenir le feu qui a ravagé 370 hectares dans le massif du Clap en quelques jours et qui n'est toujours pas stabilisé. Autre incendie, cette fois-ci en Lozère, il s'est déclaré en milieu de journée. Il a déjà parcouru plus de 150 hectares. Un patient dans un état désespéré dans la Sarthe. Cet homme a été grièvement blessé dans l'incendie de sa chambre à l'hôpital du Mans. Un étage de ce centre hospitalier a dû être évacué. Une dizaine de soignants ont été pris en charge après avoir inhalé des fumée. Une enquête judiciaire a été ouverte pour déterminer les causes de ce drame. Accusé de trahison par des syndicats policiers, Gérald a adressé à Laurent Nunez, pointant les dysfonctionnements dans la lutte contre les violences faites aux enfants. Gérald Darmanin explique sur X qu'il a longuement échangé en toute confiance avec le ministre de l'Intérieur. Le garde des Sceaux dit qu'il ne vise aucun service et appelle force de l'ordre. Comme le monde de la justice a changé des habitudes de travail pour, je cite, protéger les enfants. Et puis en cyclisme, Demi Vollering est bien la reine du Tour de France femme. La néerlandaise de l'équipe française FDJ United a remporté sa deuxième grande boucle en l'espace de 3 ans en décrochant en solitaire l'ultime étape disputée à Nice. Son 3e succès en 9 étapes sur ce tour. Elle devance au classement général la polonaise Kasia Nivmadova et l'italienne Elisa Longo-Borghini. La première française, Cédrine Kerbaol, a terminé 6e. Une heure passée de 2 minutes. C'est la fin de ce flash. Dans une heure, pour l'info, vous retrouverez Raphaël Bardona. Quant à vos conditions de circulation, on s'y intéresse en région dans quelques secondes après la météo.
2: Merci beaucoup Florian. Concernant la météo donc, un lundi ensoleillé vous attend sur une large partie du pays, des orages cependant en Charente-Maritime et des nuages dans le sud-ouest, notamment sur la côte atlantique. L'après-midi, la pluie fera son apparition en Alsace. Pour les températures ce matin, il fera 22 degrés à Rennes et à Alençon, 23 à Aurillac, Nantes et Biarritz, 24 à Limoges et Toulouse, 25 à Vichy et Tours, 27 à Lyon et 28 degrés à Strasbourg et Perpignan. L'après-midi, ça continue de chauffer, de 25 à 34 degrés pour la moitié nord et de 25 à 35 degrés cette fois pour la moitié sud.
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2: Avec un trafic qui est fluide dans l'ensemble, cependant si vous roulez dans le sud-ouest, je pense que vous le voyez, si vous êtes sur la route, il y a toujours ces intempéries avec des orages, notamment aux alentours de Biarritz, au sud de Montauban, ou si on remonte un peu et qu'on part vers la Corrèze, vers Brive notamment. En dehors de ça, sinon circulation qui se déroule bien, ces deux informations à vous donner cependant. Tout d'abord, on va partir sur l'autoroute A10, entre Paris et Bordeaux, en direction de Bordeaux, avec donc ce véhicule qui est en panne au kilomètre 61 après la sortie numéro 11 à Lainville et juste avant la sortie numéro 12 Jeanville-Allaine. Véhicule qui est en panne sur la bande d'arrêt d'urgence. Il s'agit d'un fourgon avec et d'un poids lourd avec une remorque. Il a crevé et cela fait donc que la voie de droite est neutralisée. Le dépanneur est sur place. Pensez à vous à serrer donc sur votre gauche et à rouler sur la voie du milieu et celle de gauche donc. Et puis on va partir un peu plus à l'ouest. Cette fois vous roulez sur l'autoroute A11 entre Paris et Nantes, en direction d'Angers et de Nantes notamment. Et sachez qu'après la sortie numéro 11 d'Urtal, il y a donc cet accident avec une voiture qui est dans le fossé. La voie de droite est neutralisée. Le patrouilleur Bastien est en train de se rendre sur place. Il est sur place même. Et donc, voie de droite qui est neutralisée. Vous devez donc penser à serrer sur votre gauche. Partout ailleurs, pas de problème particulier. Le trafic est parfaitement fluide sur l'ensemble du Grand Ouest, de la Bretagne au Pays Basque, en passant par le centre et l'Occitanie.
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Mylène Farmer à l'instant à 11h11 sur le 107.7. Je vous rappelle ces deux informations. Tout d'abord sur l'autoroute A10 entre Paris et Bordeaux en direction de Bordeaux avec ce poids lourd et ce fourgon qui sont en panne après la sortie numéro 11 Alainville et avant la sortie numéro 12 Jeanville-Allaine. La voie de droite est donc neutralisée. Le dépanneur est sur place. Pensez donc à serrer sur votre gauche. Et puis on part un peu plus dans l'ouest sur l'autoroute A11 entre Paris et Nantes en direction de Nantes après la sortie numéro 11 du avec ce véhicule qui est accidenté, qui s'est retourné. La voie de droite est neutralisée. Le patrouilleur, les secours et les forces de l'ordre sont sur place. Pensez donc à ralentir et à serrer sur votre gauche. Point complet sur vos conditions de circulation après le titre des Bee Gees, Night Fever.

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1: Avec un trafic qui se déroule bien dans l'ensemble, que vous circuliez dans le centre, dans l'ouest ou dans le sud-ouest, toujours ces intempéries qui ont lieu dans le sud-ouest, notamment dans le Pays Basque, aux alentours de Biarritz ou même au sud de Montauban ou vers Auch. Soyez donc vigilants si vous circulez actuellement et que la pluie tombe, la chaussée pourrait être humide. Et puis, on va partir cette fois sur l'autoroute A10 avec cette information qui est donc en place depuis maintenant un petit moment entre Paris et Bordeaux en direction de Bordeaux. Ces véhicules qui sont en panne, un poids lourd avec une remorque et un fourgon qui sont en panne sur la bande d'arrêt d'urgence juste avant la sortie numéro 12 Jeanville-Allaine au kilomètre 61. C'est la sortie donc, je vous le disais, numéro 12 et ces véhicules qui sont donc en panne, ce qui fait que la voie de droite est neutralisée, le dépanneur et le patrouilleur sont sur place. Pensez donc à serrer sur votre gauche. Et puis on continue, on va dans l'ouest, cette fois sur l'autoroute A11 entre Paris et Nantes en direction d'Angers et de Nantes et un kilomètre avant la sortie numéro 12 Sèche-le-Loir. Vous avez donc ce véhicule qui est accidenté dans le fossé, véhicule qui s'est retourné. Les secours sont sur place, les forces de l'ordre également, tout comme le patrouilleur. Et la voie de droite est là aussi neutralisée. Pensez donc à serrer sur votre gauche. En dehors de ces informations, le trafic se déroule extrêmement bien. Pensez donc à rester vigilant et faites des pauses pour vous qui roulez de nuit. Pas plus de 2 heures sans pause. Pensez à vous arrêter sur des aires d'autoroute pour vous dégourdir les jambes et vous reposer un peu avant de reprendre la route et continuer d'avoir un trafic fluide. Cet été, dans Play Replay, les séries nous font voyager aux quatre coins du monde. Dans un instant, direction la Croatie, entre ruelles de pierre, remparts dominant l'Adriatique et paysages baignés de soleil. Des décors devenus cultes grâce à la série Game of Thrones, à découvrir ou redécouvrir juste après Catherine.

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1: Philippe Catherine, à l'instant sur le 107.7, il est 1h20. Direction la Croatie pour une nouvelle étape de notre voyage des séries de l'été. Mathilde Ferrière nous emmène à Dubrovnik, l'un des décors les plus emblématiques de Game of Thrones.
2: Des remparts qui plongent dans la mer Adriatique, des ruelles médiévales baignées de soleil et une ville chargée d'histoire. Bienvenue à Dubrovnik, en Croatie, l'un des décors les plus emblématiques de Game of Thrones.
3: Nous sommes venus dans un endroit plein de dangers.
4: Tous ceux qui ne sont pas nous sont nos ennemis.
3: Des coups de poignard dans le dos, ça ne vous prépare pas au combat. Et aujourd'hui, le royaume n'est plus que cela.
2: Adapté des romans de George R.R. Martin, la série raconte la lutte des grandes familles de Westeros pour conquérir le trône de fer. Intrigues politiques, alliances, trahisons et batailles spectaculaires ont fait de Game of Thrones un phénomène mondial.
4: Je devrais porter l'armure et toi, les jupes.
3: J'entrerai en guerre contre lui si c'est nécessaire. Et d'autres que vous peuvent protéger le roi.
2: Pour donner vie à Port-Réal, la capitale des Sept Couronnes, les équipes de tournage ont choisi Dubrovnik. Encore aujourd'hui, la ville attire des visiteurs du monde entier, curieux de découvrir les lieux qui ont accueilli les intrigues de Cersei, Jon Snow, Daenerys ou encore Tyrion.
5: Le prince va se souvenir de cela, petit seigneur.
6: Sois un bon chien et rappelle-le-lui s'il l'oublie.
4: Le pouvoir.
2: Entre patrimoine exceptionnel, vue imprenable sur l'Adriatique et ambiance digne des Sept Royaumes, Dubrovnik offre un voyage unique dans l'univers de Game of Thrones, à retrouver en replay sur HBO Max.
1: Merci Mathilde pour cette chronique Play Replay. Et on fait un point complet sur vos conditions de circulation. Ce sera à 1h30 du matin. Avant ça, de la musique. Vous aurez le droit au titre No Diggity. Et tout de suite, c'est Jack Savoretti et Philippine Lavray et leur titre Ceux qui s'aimaient.

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4: Et un trafic à 1h30 qui est fluide dans l'ensemble. Toujours ces deux informations à vous donner sur l'autoroute A10 notamment, entre Paris et Bordeaux, en direction de Bordeaux, kilomètre 61. C'est avant la sortie numéro 12, Jean-Ville-Allaine, avec ces deux véhicules qui sont en panne. On a donc un poids lourd avec une remorque qui était en panne, qui a depuis été dépannée, et un fourgon qui, lui, est toujours en panne sur la bande d'arrêt d'urgence, ce qui fait que la voie de droite est neutralisée. Le patrouilleur est sur place, faites donc attention, adaptez votre vitesse et pensez à vous décaler sur la voie de gauche. Et puis on va partir sur l'autoroute A11 où vous circulez cette fois entre Paris et Nantes en direction d'Angers et de Nantes avec donc cet accident, cette voiture qui s'est retournée dans le fossé, les secours, les forces de l'ordre et le dépanneur et le patrouilleur sont sur place. C'est après la sortie numéro 11 d'Urtal. Après, c'est au kilomètre 241, pardonnez-moi. Et la voie de droite est donc là aussi neutralisée. Pensez à serrer sur votre gauche et à surtout adapter votre vitesse. Et puis une information qui vient de me parvenir, cette fois sur l'autoroute A63. Vous circulez entre Bordeaux et Bayonne en direction de Bayonne au kilomètre 109. Après la sortie L'Esperon, vous avez donc un véhicule qui est en panne. Il s'agit d'une voiture qui est donc en panne sur la bande d'arrêt d'urgence. Soyez vigilants, le patrouilleur est en train de se rendre sur place. Pas d'impact sur votre circulation, mais pensez tout de même à ralentir. En dehors de ça, partout ailleurs, pas de problème particulier. Le trafic est fluide sur l'ensemble du Grand Ouest.
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Scorpions, à l'instant à 1h41 sur le 107.7, je vous rappelle cette information avec cet accident qui a eu lieu sur l'autoroute A11 entre Paris et Nantes en direction d'Angers et de Nantes après la sortie numéro 11 d'Urtal au kilomètre 241. Cette voiture qui s'est donc retournée dans le fossé, les forces de l'ordre, les secours, le patrouilleur et le dépanneur sont sur place. La voie de droite est donc neutralisée, vous ne pouvez pas l'emprunter et vous devez penser à serrer sur votre gauche. Point complet sur vos conditions de circulation, ça arrive juste après de la musique, vous aurez le droit à Zaz. Et tout de suite, c'est Bruno Mars et son titre I Just Might.

0: Zaz à l'instant sur le 107.7, nous vous faisons revivre des concerts emblématiques. Dans quelques minutes, direction le stade de Wembley à Londres pour se remémorer l'un des moments les plus marquants de l'histoire de la musique et du rock. Freddie Mercury et le groupe Queen seront dans Absolument Live juste après. Un point sur vos conditions de circulation.
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0: Avec un trafic qui est fluide dans l'ensemble, je vous le rappelle, si vous circulez toujours dans le sud-ouest, notamment dans le Pays Basque, avec ces intempéries qui sont toujours en cours aux alentours de Biarritz, dans cette région-là, au sud de Montauban également, vers Auch, ou si l'on part un peu plus vers Aurillac, de la pluie un peu partout, les chaussées peuvent être humides, pensez donc à être vigilant et adapter votre vitesse. Et puis quelques informations à vous donner, un trafic qui reste fluide cependant dans l'ensemble, évidemment, mais donc ces informations avec premier lieu sur l'autoroute A11 entre Paris et Nantes en direction d'Angers et de Nantes après la sortie numéro 11 d'Urtal. Il y a donc eu cette voiture qui a été accidentée dans le fossé. Elle a depuis été dépannée, mais la voie de droite reste cependant toujours neutralisée. Vous devez donc penser à vous décaler sur la voie de gauche et adapter votre vitesse. Et puis, on va partir sur l'autoroute A10 un peu plus dans l'est. Vous circulez entre Paris et Bordeaux en direction notamment d'Orléans et de Bordeaux. Sachez qu'au kilomètre 241, c'est après la sortie numéro 11 d'Urtal. Il a donc... Excusez-moi, je me suis trompé. Donc, oui, sur l'autoroute A10.

0: 9 après la sortie L'Esperon. Vous avez donc une voiture qui est en panne sur la bande d'arrêt d'urgence. Pas d'influence sur votre circulation, mais pensez cependant à être extrêmement vigilant et à ralentir. Le patrouilleur est en train de se rendre sur place. Partout ailleurs, écoutez, la circulation est extrêmement fluide à 1h50. Prochain point sur vos conditions de circulation, ce sera à 2h du matin, mais avant ça, un peu de musique.
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0: Et cette nuit d'un Absolument Live, Marie Gaudémont nous fait voyager dans les années 80. Ambiance rock'n'roll, prestations envoûtantes et voix légendaires sont au programme.
2: C'est l'histoire d'un live considéré comme l'un des plus grands de l'histoire de la musique. Mais aussi et surtout une démonstration, la démonstration d'un champion de la scène, Freddie Mercury. Direction l'année 1985, le 13 juillet, lors du Live Aid organisé pour lutter contre la faim en Éthiopie. Ce double concert de 16 heures, oui, c'est très très long, est donné entre le Kennedy Stadium de Philadelphie et le stade de Wembley à Londres. Et ils sont tous là, Tina Turner, David Bowie, Genesis, U2, Elton John, Bruce Springsteen, bref, tous ceux qui font la musique des années 80. À cette époque, Queen est en perte de vitesse. Ce jour-là, Freddie Mercury a une infection à la gorge. Et pourtant, cet homme-là enflamme tout Wembley et plus de 2 milliards de téléspectateurs à travers le monde. Difficile de choisir quelle partie de ces 21 minutes nous allons écouter parce qu'on voudrait les entendre encore et encore et encore. Mais j'ai tranché et j'ai sélectionné Radio Gaga dans Absolument Live. Voici Queen.

C'était absolument live à l'instant sur le 107.7. Prochain point sur vos conditions de circulation, ce sera à 2h du matin après l'essentiel de l'actualité et la météo qui vous attend pour ce lundi 10 août. Et cette information qui vient de me parvenir, sachez que sur l'autoroute A11 entre Paris et Nantes en direction d'Angers et Nantes, au kilomètre 241, il y avait donc cette voiture qui était accidentée. La voie de droite était neutralisée, elle ne l'est plus. La circulation revient à la normale et on finit cette heure en musique avec il y aura Pascal Obispo et Icar tout de suite. Ce sont les Black Eyed Peas.

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1: Bonsoir à toutes et à tous. Une nouvelle vague de chaleur touche la France. 22 départements du centre et du sud-est du pays sont placés en vigilance orange canicule par Météo France. À partir de midi, 9 départements rejoindront les 13 déjà concernés hier. Une vigilance qui s'étend du Cher et de la Corrèze jusqu'à la Corse. Une hausse des températures qui augmente le risque d'incendie déjà élevé. Un feu s'est déclaré hier en milieu de journée en Lozère. Il a déjà parcouru plus de 153 hectares, obligeant à l'évacuation de 2 hameaux. Dans la Drôme, l'incendie qui sévit depuis une semaine dans le massif du Clap continue de progresser. 370 hectares ont désormais brûlé. 4 pompiers ont été légèrement blessés hier. Les secours restent mobilisés pour tenter de contenir les flammes. À l'étranger, le détroit d'Ormuz reste sous haute tension. L'Iran a exigé hier l'acceptation de toutes ses conditions par les États-Unis avant toute réouverture de ce passage stratégique essentiel au transport mondial de pétrole. Les gardiens de la révolution écartent ainsi pour l'instant l'hypothèse d'un règlement rapide. De son côté, Donald Trump a laissé entendre qu'il pourrait privilégier une intensification de la pression économique contre Téhéran plutôt que de nouvelles frappes militaires. Toujours au Moyen-Orient, Israël a rejeté hier la dernière feuille de route américaine pour Gaza, pourtant acceptée par le Hamas. Le gouvernement de Benjamin Netanyahou conditionne notamment tout retrait des troupes israéliennes à un désarmement véritable du Hamas. Une décision qui marque une prise de distance avec Washington. Pour Nikolaï Mladenov, représentant du Conseil de paix pour le territoire palestinien, ce plan reste pourtant la seule voie à suivre pour éviter une nouvelle attaque comparable à celle du 7 octobre 2023. Du sport et du cyclisme avec Demi Vollering qui remporte pour la deuxième fois le Tour de France féminin et devient l'unique coureuse double lauréate de la Grande Boucle. La Néerlandaise de 29 ans s'est imposée hier en solitaire lors de la dernière étape à Nice. Déjà victorieuse en 2023, elle avait terminé deuxième lors des éditions 2024 et 2025. Il est 2h02, c'est la fin de ce flash. L'info revient dans une heure. Un point sur vos conditions de circulation après la météo. Avec un lundi qui s'annonce ensoleillé sur une large partie du pays, des orages cependant en Charente-Maritime et des nuages dans le sud-ouest, notamment sur la côte atlantique. L'après-midi, la pluie fera son apparition dans l'est, notamment en Alsace. Pour les températures ce matin, il fera 22 degrés à Rennes et Alençon, 23 à Aurillac, Nantes et Biarritz, 24 à Limoges et Toulouse, 25 à Vichy et Tours, 27 à Lyon et 28 degrés à Strasbourg et Perpignan. L'après-midi, ça continue de chauffer, de 25 à 34 degrés pour la moitié nord, de 25 à 35 degrés pour la moitié sud.
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1: Avec un trafic qui se déroule bien dans l'ensemble à 2h03 que vous circuliez dans le centre, dans l'ouest ou dans le sud-ouest, il y a toujours de la pluie et des orages, notamment au Pays Basque, vers Biarritz, au sud de Montauban, en Corrèze également, et puis vers Rodez ou encore Auch. La chaussée pourrait donc être mouillée et humide. Pensez donc à être vigilant et à adapter votre vitesse. En dehors de ça, sinon toujours deux informations avec ce véhicule qui est en panne sur l'autoroute A10 entre Paris et Bordeaux en direction d'Orléans et de Bordeaux notamment. Vous circulez donc après la sortie numéro 11 à Lainville et avant la sortie 12 Jeanville à Lennes, et cet incident qui devrait peu à peu se terminer. Il y avait donc deux véhicules qui étaient en panne sur la bande d'arrêt d'urgence, un poids lourd et un fourgon. Les deux véhicules ont depuis été dépannés, mais pour le moment la voie de droite reste neutralisée. Le patrouilleur est toujours sur place. Soyez donc vigilants et pensez à vous décaler sur la voie de gauche et celle du milieu, alors qu'on nous annonce à l'instant qu'un deuxième fourgon s'est arrêté à cet endroit-là, ce fourgon qui est en panne. Pensez donc à être vigilant et à vous décaler sur votre gauche. Et puis on va partir un peu plus dans l'est, on va partir notamment en Auvergne. Vous circulez entre Bordeaux et Lyon sur l'autoroute A89 dans la région de Clermont-Ferrand au kilomètre 333 après la sortie 26 Pont-Gibaud. Des pièces de véhicules se trouvent sur la chaussée, sur la voie de droite. Pensez donc à vous décaler sur la voie de gauche. Le patrouilleur est